0: l'Église, une Église domestique. Au sein de la grande, ce dernier axe vise à cultiver l'esprit de famille au sein de la rédaction et des services techniques. Par la prière commune, l'entraide et la cohésion, nous voulons que la radio soit, par l'exemple de ses collaborateurs, un véritable témoignage vivant de la communion chrétienne. Et c'est très important pour, non seulement en tant que témoignage de vie de foi, mais aussi pour l'efficacité du travail. Alors, en conclusion, en unissant la pointe de la technologie à la profondeur de notre foi, le plan que nous mettons en place vise à faire de la RNC un instrument de communication d'élite. Notre objectif est clair, doubler notre audience actuelle et faire en sorte que 40% de nos auditeurs aient moins de 30 ans. Nous ne transformons pas seulement une radio, nous préparons l'Église à parler du monde de demain. La RNC sera plus que jamais la voix qui console, qui éduque, qui rassemble tous les enfants de Côte d'Ivoire. Je vous remercie.
1: Merci infiniment au Père Jean Krah qui vient de nous ouvrir sur les perspectives du demain en ce qui concerne notre thème de ce jour. Permettez-moi de saluer à nouveau nos différents intervenants, le Père Augustin Aubrou, certainement pour des questions d'impératif a dû se retirer après son intervention dans ce panel. Donc, sachez qu'il est prêtre du diocèse d'Abidjan, curé de la paroisse Bon Pasteur de la Riviera 3 et 4, chargé de communication du diocèse d'Abidjan, anciennement secrétaire exécutif national des moyens de communication. Également, le père Hervé Djezou, prêtre du diocèse de Yamoussoukro, secrétaire exécutif des moyens de communication sociale, anciennement directeur général par intérim de la Radio Nationale Catholique. Et pour terminer, le père Jean Krah, prêtre du diocèse de Bondoukou, directeur général de la Radio Nationale Catholique. Je voudrais qu'on les ovationne à nouveau très très fort. Après ces précisions sur le thème « La Radio Nationale Catholique hier, aujourd'hui et demain », nous ouvrons cette phase de questions pour mieux appréhender ce que nos panélistes ont partagé avec nous. Mais bien avant, je voudrais saluer le père Lambert Yedo, directeur général de Ecclesia TV, qui remplace, j'ai envie de dire, le père Augustin Aubrou. Donc l'ancêtre de la communication qui était avec nous tout à l'heure, pour abonder dans le même sens que nos prêtres à Lambon quand ils ont parlé de l'ancêtre. Donc vous qui le remplacez, je sais que vous avez tout ce qu'il faut pour répondre aux questions qui devaient être posées au père Augustin Aubrou. Merci pour votre participation à ce panel. Alors, chers auditeurs de la Radio Nationale Catholique, chers collaborateurs, chers invités, tout à l'heure, nous allons aussi faire passer le micro pour que chacun de vous puisse poser aussi des questions. Mais bien avant, je me permets de me tourner vers le père Lambert Yedo. Alors, je devrais dire peut-être le père Augustin Aubrou, mais n'étant pas là, je vais me référer au père Lambert Yedo. Et si nos panélistes aussi trouvent réponse à ma question, ils pourront se saisir du micro pour nous aider à saisir la profondeur de notre question ou ce qu'ils ont partagé avec nous tout à l'heure. Alors, en parlant de la radio tout à l'heure, le hier de la radio, il y a beaucoup de choses qu'on voudrait bien savoir. Qu'est-ce qui a emmené véritablement les pères évêques et archevêques à se dire « nous allons créer une radio » Parce que jusque-là, on attendait tous cette réponse, mais on ne l'a pas eue dans ce que vous avez partagé avec nous. Qu'est-ce qui a motivé cela chez nos pères évêques et archevêques?
0: Merci Marina. Alors, il faut savoir que dans l'Église catholique en Côte d'Ivoire, il y avait déjà des radios. Il y avait des radios diocésaines à Mans, avec Monseigneur Bernard Agré, le cardinal. Il y a eu aussi Radio Espoir à Port-Boué, dans le diocèse du Grand Bassam. Ça, c'était l'histoire. Et cette histoire est partie du fait du pape Jean-Paul II. Celui-là même
2: qui a boosté cette réalité en désignant l'Église comme un village par le moyen de la radio. C'est vrai, il y a beaucoup de jeunes parmi nous, mais en 1982, c'était la seule fois d'ailleurs, et depuis il n'y en a pas eu encore, il y a eu des jumeaux en termes de nomination d'évêques en Côte d'Ivoire. Et les jumeaux, c'était Monseigneur Laurent Mandjo à Cran et Monseigneur Joseph Akichi à Don. L'un était à Yopougon et l'autre à Bassam, suite à la division du diocèse de l'archidiocèse d'Abidjan. Très tôt, Monseigneur Akichi, dans ses contacts, parce que le diocèse de Grand Bassam était le diocèse, disons, le plus religieux de la Côte d'Ivoire, en ce sens qu'il y avait beaucoup de missionnaires religieux qui étaient venus et il fallait quelqu'un qui soit capable de fédérer toutes ces énergies-là. Donc en 91, avec Monseigneur Akichi, il y a eu la création, en accord avec l'État de Côte d'Ivoire et le Saint-Siège, la création de Radio Espoir. Mais Monseigneur Mandjo, son jumeau, y pensait aussi déjà. Et pendant que Monseigneur Akichi créait Radio Espoir, Monseigneur Mandjo avait déjà pensé à la radio de Yopougon pour que véritablement tout Abidjan et les deux diocèses de Yopougon et Bassam soient couverts par la radio. En 1998-19, l'État de Côte d'Ivoire a décidé d'octroyer aux grandes religions de Côte d'Ivoire une longueur d'onde. Parce que les médias commençaient à prendre de l'ampleur et ils ne voulaient pas de cafouillage dans le pays en termes de médias confessionnels. Donc ils ont dit une longueur d'onde à chaque communauté chrétienne ou bien musulmane ou méthodiste et autres. Et les évêques ont dit, ah tiens, il nous faut créer une radio donc nationale catholique qui va être la voix de l'Église catholique en Côte d'Ivoire. Monseigneur Mandjo avait une radio dans la main. Il y avait une radio à Yopougon, à Grand Bassam. Qu'est-ce qu'il fallait faire? Les mettre ensemble. Et c'est ce qu'ils ont fait. Au point que les documents, le père Augustin est là, il fallait aller très rapidement. Il fallait des statuts et règlements intérieurs pour créer et déposer au ministère pour créer les statuts et règlements intérieurs de Radio Espoir ont été rapidement corrigés, mis au goût du jour et déposés pour qu'on crée la radio nationale. Donc les évêques, ils ont toujours été ensemble et là où ils avaient besoin d'un service, il ne se gênait pas de demander à l'un ou à l'autre de venir au secours. C'est comme ça que la radio nationale catholique a été créée, on pourrait dire avec un peu de retard, mais c'était l'air du temps. L'État voulait une radio nationale et la radio nationale s'est créée, elle était déjà là. Monseigneur Ndrin avait déjà initié la chose. Monseigneur Mandjo avait reçu un peu de subvention pour cette radio-là, et on ne pouvait plus reculer. La radio a été mise en place.
1: Oui, nous ne pouvons que rendre grâce à Dieu. Alors, pour permettre aux uns aux autres de poser des questions tout à l'heure, je vais me tourner vers le père Jésus en ce qui concerne l'aujourd'hui qu'il a développé avec nous. En ce qui concerne ce panel, dites-nous, père Hervé Jésus, comment se porte aujourd'hui la Radio Nationale Catholique, tant sur le plan pastoral que médiatique?
3: Merci Marina. Je dirais que la Radio Nationale Catholique se porte mieux, je le dis avec beaucoup d'emphase, se porte mieux parce qu'aujourd'hui, on a les 7 relais, mais également, il y a d'autres diocèses qui veulent s'ouvrir à la RNC. Aujourd'hui, avec Mgr Raymond Awa, il y a des efforts qui sont faits pour que notre radio puisse atteindre ses objectifs. Le Père Krajan a insisté sur la question de la digitalisation de la RNC. Nous en sommes conscients, mais en même temps que la radio se porte mieux, il y a des défis. Il y a de nombreux défis. Il ne faut pas dormir sur ses lauriers pour dire que la radio essaie de couvrir sa mission. Mais en même temps qu'elle se porte mieux, il y a de nombreux défis auxquels nous devons répondre. Donc c'est une réponse ambivalente. En même temps qu'elle se porte mieux, je pense qu'on peut faire de notre mieux pour qu'elle se porte encore mieux. Elle se porte bien, mais il y a encore des obligations, des exigences. Il faut que nous arrivions à satisfaire les besoins de notre audience, donc les besoins de ceux et celles qui aiment et qui aident la radio. Il ne faut pas qu'on s'arrête. C'est vrai que le proverbe Koulango dit que tant que la marche n'est pas terminée, le balancement n'est pas terminé. Donc la marche n'est pas terminée. Nous sommes à 25 ans et on doit continuer encore à balancer les mains parce que le meilleur est à venir.
1: Oui, vous l'avez dit tout à l'heure, merci Père Hervé Diézou, la radio se porte mieux. Est-ce qu'on doit comprendre qu'il y a beaucoup à faire puisque vous n'avez pas dit elle se porte très bien? Vous dites elle se porte mieux. Cela voudrait dire que dans le passé, la radio n'avait pas ce qu'elle a aujourd'hui. Donc il y a quand même un petit changement. Qu'est-ce que chacun de nous pourrait faire pour qu'elle se porte très très bien?
3: Alors, comme c'est chacun qui doit parler, qu'est-ce que chacun peut faire? Il faut que l'audience parle aussi. Parce que la communication, c'est aussi faire attention, c'est tenir compte des besoins, des aspirations et des attentes de l'audience. Donc, je pense que l'audience peut s'exprimer. C'est ça aussi qui est la communication.
1: Très bien. L'audience va devoir patienter. Alors, Père Jean Cras, vous avez parlé des projets et innovations. Vous avez parlé également du plan stratégique. Est-ce que dans votre plan stratégique, vous avez l'intention de renforcer, on va dire, l'impact de la radio au travers de collaborations ou ouvertures que vous envisagez peut-être avec d'autres institutions?
2: Effectivement, on prend cela en compte. Et si vous avez bien suivi mon intervention, voilà, j'ai essayé un peu de présenter un diagnostic un peu de la situation, présenter la réalité aujourd'hui du point de vue technologique, au plan aussi des relations humaines, des relations financières, en ce qui concerne aussi la condition de vie, condition de travail de nos agents. Et je parle aussi des opportunités, les ouvertures que nous avons. Voilà, aujourd'hui, il faut adopter une attitude un peu dynamique. Essayer de scruter là où se trouvent des opportunités, faire les démarches, voilà, accentuer les ouvertures qu'il faut. Donc tout cela, ça, c'est à prendre en compte. Voilà, c'est pourquoi j'ai tenu un peu à présenter cet éventail-là de la réalité actuelle, des opportunités, partenariats et tout. Voilà, ça peut être partenariat du point de vue éditorial, partenariat aussi d'affaires et tout le reste. Voilà, pourvu que cela nous permet d'atteindre cet aspect-là de notre objectif, c'est-à-dire rendre la radio plus autonome et moins dépendante de l'aide extérieure. Oui. C'est vrai que c'est le média de nos évêques, c'est tout, mais nous, à notre, selon les moyens dont nous disposons, nous ferons tout ce qui est à notre disposition pour nous rendre moins dépendants. Exploiter les opportunités que nous avons, voilà, pour pouvoir véritablement atteindre cet objectif-là de l'autonomie. Le Père a dit, c'est une structure budgétivore, on le sait, mais aussi les opportunités qui sont là, il faut les saisir aussi au vol. Nous serons de notre mieux. Et si cela ne s'avère pas fructueux ou concluant, on verra bien, mais on pense bien qu'en exploitant tout cela, on pourra atteindre notre objectif.
1: Oui, on peut remercier nos panélistes par des acclamations, s'il vous plaît. Et nous allons à présent passer le micro pour que chacun de vous puisse poser des questions. Nous allons dresser une liste. Alors, Monsieur Cablan, Marcel Ariston, qui voudrait poser des questions.
4: Il n'y a pas d'autre problème. On ouvre la gueule. merci à la Massissi.
5: Puisque les éminents
4: sur la radio, sur la thématique de ce matin, la radio hier, aujourd'hui.
5: Je voudrais, n'est-ce pas, dire merci au père Hervé Diézou, le secrétaire national exécutif des moyens de communication sociale, pour l'hommage qui m'a été rendu ce matin. Merci bien, révérend père. Et c'est ce qui me permet de prendre le micro à mon tour, parce que le devoir de mémoire m'interpelle et le devoir de mémoire m'oblige à prendre le micro pour rendre à mon tour un hommage appuyé, un hommage mérité à un homme de Dieu, à un serviteur de l'Église qui aujourd'hui n'est plus des nôtres, à son Excellence Monseigneur Pierre-Marie Coty. Je me rappelle encore, c'était en 1999, deux ans avant que la radio RMC me pousse, c'était l'écrit, 2001, jeune reporter que j'étais à Radio Espoir, j'ai eu la grâce et l'honneur d'être avec le Seigneur Pierre-Marie Coty. Le cabinet du ministre de la Communication d'alors, Antoine Gré. Nous étions pour le compte de l'Église catholique de Côte d'Ivoire, nous étions de Seigneur Pierre-Marie Coty, en 10 personnes, en tant que reporter. Il y avait au cabinet du ministre les délégations de la communauté musulmane et les délégations de la communauté protestante. Et nous, catholiques, nous étions deux. Et c'était ce jour que la radio, l'église de Côte d'Ivoire, je te dis, recevait officiellement ce que je pourrais appeler l'acte de naissance de la RMC, la radio nationale catholique. Alors, il y a eu la convention qui lie l'État de Côte d'Ivoire à l'église catholique en Côte d'Ivoire, qui a été remise officiellement à Mgr Pierre-Marie Coty. Nous étions là. Et à ce moment précis, quand la cérémonie s'est achevée, Mgr Pierre-Marie Coty, la convention en main, j'ai vu en l'homme toute l'émotion qui avait étreint son être. Parce que le père Augustin Obrou l'a rappelé, ce fut un combat. Un combat, et le trophée était dans les mains de Mgr Pierre-Marie Coty. J'étais là, tout jeune, mais fier de mon église. Et je rappelle que c'est même dans l'ascenseur en descendant que j'ai pu réaliser l'interview avec Mgr Pierre-Marie Coty. Alors, c'est un devoir de mémoire. Il fallait que je rende hommage à Mgr Pierre-Marie Coty qui s'est battu pour que cette radio-là voie le jour. Véritablement, en 1999, à travers l'acte de naissance, il a été remis. Et en 2001, à travers le lancement de son programme. Alors, cela dit, je voudrais me tourner vers le père Augustin Obrou. Tout à l'heure, dans son intervention, il a dit quelque chose qui m'a vraiment fait bondir de mon siège. La RNC était attendue. Mais est-ce qu'aujourd'hui, la RNC est entendue? Cela me paraît très fort. Alors, en 2001, quand nous avons commencé, nous étions véritablement attendus par l'Église. Et il n'y avait pas tous ces réseaux sociaux. Il n'y avait pas toutes ces radios que nous avons aujourd'hui. Alors, aujourd'hui, l'écosystème a véritablement changé. Est-ce que la RNC avait ce devoir? Est-ce que la RNC avait cette obligation, j'ai envie de dire, de se réinventer en restant focus, bien entendu, sur ses racines qui fondent notre Église? Alors, c'est la question fondamentale que je vais poser au père Augustin Obrou, est-ce que la RNC avait ce devoir-là de se réinventer afin de pouvoir poursuivre sa marche en restant focus, bien entendu, sur ses racines, notre identité catholique. Première préoccupation. Deuxième préoccupation, adressée au révérend père Hervé Guézou, l'actuel secrétaire national exécutif des moyens de communication sociale. Alors, la radio, mon père, aujourd'hui, le père Jean Crat l'a signifié dans son intervention, il y a des besoins énormes en termes de matériel. Et vous l'avez dit, père Guézou, la radio n'arrive pas à couvrir totalement le district d'Abidjan. Vous avez évoqué des zones où il y a effectivement des pertes. Alors, qu'est-ce que la commission épiscopale des moyens de communication sociale entend faire pour pouvoir pousser la radio à couvrir ne serait-ce que ces zones? Parce que je me rappelle que, au temps du père Camille Drem, à qui je rends également hommage, en tant que père fondateur de cette radio, nous avons un émetteur assez puissant, de 5 kilos, qui nous permettait de couvrir convenablement toute la zone d'Abidjan, et même au-delà, jusqu'à Yamoussoukro, très facilement. Mais aujourd'hui, on a un émetteur de moins de 3 kilos. Alors, qu'est-ce que la commission entend faire pour permettre à la radio de pouvoir couvrir ne serait-ce que le district d'Abidjan et ses environs? Merci mon père, merci mes pères. Ce sont là mes quelques préoccupations pour ce panel.
1: Merci Georges Cablan. Il reste l'un des doyens de la Radio Nationale Catholique de Côte d'Ivoire, journaliste également. Nous allons tendre notre micro à une autre personne. Et puis, juste après cela, nous allons permettre à nos panélistes de répondre à ces questions avant de prendre une autre série de questions. Alors, merci de vous rapprocher, Marcel Ariston, pour poser votre question.
6: Merci, Marina. Je suis Marcel Ariston. J'ai une question fondamentale à poser à l'assistance. Je vous dis ça, elle n'est pas de trop. Je me rappelle que 10 ans en arrière, nous avons fait ce même panel à la paroisse Saint-Jean de Cocody. Des résolutions ont été aujourd'hui. Aujourd'hui, il est question de faire l'état des lieux. Le père a parlé de l'accouchement qui a été difficile. La radio de la soie catholique, c'est le projet des évêques. Pourquoi aujourd'hui, 25 ans, encore nous sommes là encore à traîner, à tergiverser? Qu'est-ce qui se passe? On met un enfant au monde. Enfant au monde, c'est un projet. On met un enfant au monde, c'est un projet. Mais quand on le met au monde, on s'occupe de l'enfant. Pourquoi 25 ans encore, on se retrouve encore à parler de la parole, qu'il y a d'autres radios, 25 ans comme nous qui ne sommes plus à ce niveau?
1: Alors, Marcel Ariston, merci pour votre question. Il faut être précis et concis dans vos questions, puisque nous sommes pris par le temps. Cela va nous aider à y aller un peu vite. Il ne faut pas s'étaler sur tout. Et nous allons nous tourner vers le père Augustin Obrou, puisqu'il nous a rejoint à nouveau. Merci pour votre présence, qui va répondre à la question de M. Georges Cablan, qui a parlé du devoir de se réinventer. Merci de lui donner un micro, s'il vous plaît.
7: Voilà. Je me rappelle avoir dit que la radio était attendue. Est-ce qu'aujourd'hui, elle est entendue? J'ai fait ce jeu de mots exprès. Parce que une chose est de vouloir et une chose est de recevoir et l'accepter. Nous attendions cette radio de pied ferme. Il a dit, quand Monseigneur Coty a reçu le document en main, il a tressailli à l'intérieur de lui. Il a dû dire, enfin, nous avons notre radio catholique. Mais quand cette radio est arrivée dans l'émotion, nous avons commencé à agir, mais tout de suite, nos émotions ont laissé place à la réalité. Est-ce à dire que nous ne nous sommes pas préparés à cette radio où nous avons voulu faire comme les autres? C'est une question fondamentale que nous devions nous poser. Nous sommes à 25 ans. On a voulu faire comme les autres, avoir une radio où c'était une nécessité pour nous. Mais c'est une nécessité pour nous, la radio, parce que notre mission, c'est le kérigme, c'est annoncer la parole de Dieu. Et tous les moyens qui peuvent amplifier ce message et véhiculer ce message plus loin, ces choses-là nous intéressent. Et donc, nous ne pouvons pas dire que cela ne nous intéresse pas. Le problème aujourd'hui, mes frères et mes sœurs, c'est que nous avons notre radio, mais nous ne savons pas la force de notre radio. C'est tout. Nous ne savons pas que la radio est une force pour nous. Et je voudrais que les auditeurs qui nous écoutent l'entendent très bien et le sachent. Si nous n'avons pas foi en notre radio, si nous ne soutenons pas notre radio, mais notre foi ne va pas s'élargir et nous n'allons pas entendre la radio. Et si, d'une autre part, nous ne donnons pas la bonne nourriture à nos auditeurs, la radio n'ira pas loin. Et là, je veux parler du contenu.
1: Oui.
7: Du contenu. Le contenu doit être ce qu'il faut pour que les fidèles... Alors, il faut se poser la question, pourquoi est-ce que les fidèles n'écoutent pas notre radio? Peut-être parce que le contenu ne les intéresse pas.
1: Très bien. Voilà. Il y a certainement une étude aussi à faire à ce niveau, puisqu'on parlait de plan stratégique. Je pense que ça pourrait être inclus dans cette démarche.
7: Ça fait 25 ans.
1: Oui.
7: Vous voyez, quelqu'un l'a dit tout de suite, nous sommes trop dans les théories. On ne fait que faire des stratégies. On ne fait que faire. Ça fait 25 ans. Chaque fois que nous attendons 10 ans, 15 ans, nous faisons cela. Mais les résultats sont où? C'est ça, en fait. Et aujourd'hui que nous sommes en train de parler, les responsables sont là. Le père Trajan est là. Il est arrivé. Il a plein de verve, il a plein de force. Mais est-ce qu'il sera soutenu? Voyez, il sera soutenu par qui? Vous parlez, on parle des évêques. On parle... Non, il ne faut pas parler des évêques. L'Église, c'est tout le monde. C'est tout le monde. Ce sont ces auditeurs qui nous écoutent en ce moment, qui veulent entendre la parole de Dieu. Mais est-ce que les gens mettent les moyens pour qu'on puisse les atteindre? C'est ça. Oui. Donc, je voudrais dire un grand merci à toutes ces théories qui sont faites, mais je lance un appel aux auditeurs. On a attendu cette radio. Mais est-ce qu'on l'entend? Moi, j'ai une maman qui me disait, mon père, la radio, là, c'est avec moi tous les jours. Hein? Mais quand je dors, c'est là. J'ai dit, maman, tu écoutes ce qu'on dit dedans? Elle dit, non, moi, quand ça joue seulement, je suis content. Mais la radio, ce n'est pas pour entretenir les gens. C'est pour une former les gens. Voilà, donc il faut que le contenu forme les chrétiens d'aujourd'hui.
1: Merci, Père Augustin Aubrou.
2: Si vous permettez, je
1: on
2: voudrais
1: va aller très rapidement.
2: Rapidement ajouter que les problèmes que vous posez sont profonds, mais il faut connaître, vous connaissez l'histoire de la radio, et qu'il y a eu de gros problèmes en interne. Quand une famille a des problèmes en interne, devant les autres familles, elle ne peut pas être forte. Il y a eu de gros problèmes en interne. Nous prions et nous espérons que les guerres internes avec le nouveau directeur vont s'arrêter pour que la solidité de l'unité de la famille porte les fruits. Ça aussi, il était bon de le dire parce qu'on pense que c'est les évêques qui ne donnent pas assez de moyens. Mais pour vous qui connaissez l'histoire de la radio, vous savez les corrections qu'il y a à faire pour espérer un avenir meilleur.
1: Oui. Merci, Père Lambert Yedo.

0: un comité pour réfléchir. Le comité était composé du père Augustin Aubrou, de M. Pierre Kienet, du père Maxime Bendé et de votre serviteur, le père Hervé Guizou. Alors, des propositions ont été faites, ont été soumises à la conférence épiscopale. Un document a été rédigé, a été déposé sur le bureau de la conférence épiscopale à travers, par la médiation de Mgr Raymond Awa. Mais à moi, juste là, permettez que je dise des choses. Notre radio a fait du chemin, a fait un bon qualitatif. Je le dis, et je le dis avec fierté. Aujourd'hui, que ce soit Ecclesia, que ce soit la RNC, pour ceux qui ont connu depuis les origines, il y a un travail de qualité qui a été fait. Quand vous écoutez la RNC, moi dans ma voiture, à la maison, je n'écoute que la RNC. Vous ouvrez ma voiture, c'est la RNC depuis le matin jusqu'au soir. Alors, quand on voit la qualité des programmes, je salue également mon frère, le père Krajan, qui vient d'arriver. Aujourd'hui, les programmes sont de plus en plus dynamiques. Aujourd'hui, la qualité des programmes est à relever. Aujourd'hui, la formation de nos animateurs, de nos intervenants, est à relever. Malheureusement, ce n'est pas dans tout Abidjan qu'on nous reçoit. Mais en même temps, notre père évêque, Mgr Raymond Awa, ne baisse pas les bras. Il faut le dire. Le père Lambert Idolat vient de le dire. Le salaire des agents a été réévalué à la hausse. Je le dis avec fierté. Le salaire des agents a été réévalué à la hausse. Aujourd'hui, Mgr Raymond Awa a autorisé, nous a instruit, moi en tant que secrétaire national, pour que nous demandions un apport à la conférence épiscopale pour acquérir de nouveaux matériels à hauteur de près de 9 millions. J'ai instruit le père Krajan pour qu'il me produise des factures urgentes pour acquérir de nouveaux matériels, pour améliorer le confort d'écoute et la réception. On n'a pas assez d'argent. Dans un premier temps, il y a de cela quelques semaines, Monseigneur m'a demandé de voir dans quelle mesure la Commission peut appuyer la RNC en acquérant de nouveaux matériels à hauteur de 9 millions. Le père Krajan, il y a de cela 3 jours, m'envoie le document, j'ai transmis à Monseigneur. En marge de cela, donc c'est-à-dire que dans les semaines à venir, la RNC va acquérir de nouveaux matériels. Père Krajan, c'est pour la diffusion.
1: La diffusion.
0: Merci. Mais également, dans un avenir proche, on verrait comment travailler sur la qualité de l'écoute et de la réception du signal dans le Grand Abidjan. Un travail qui a été fait. Aujourd'hui, il faut avoir l'honnêteté de le dire, il y a beaucoup d'efforts qui ont été faits par Mgr Raymond Awa pour nos médias. Il y a beaucoup d'efforts. On est passé du simple double. Aujourd'hui, il faut le dire également, il faut féliciter ceux qui sont là. Moi, je le dis avec fierté. Il faut féliciter l'équipe qui est là. Parce qu'en interne, pour ce mois, le mois d'avril, la radio a pu en interne recueillir des fonds de 6 800 000 francs CFA. Je le dis, comme je suis l'administrateur par intérim, je gère les finances de la RNC. Aujourd'hui, grâce à leurs propres efforts, ils arrivent à faire tourner la structure. Mais par le passé, rappelez-vous la période de Corona. Vous êtes passé de demi-salaire à rien du tout, Maïla, n'est-ce pas?
2: Oui.
0: Vous avez connu des 3 mois, des 4 mois de salaire en 2024, rappelez-vous, n'est-ce pas? Ah bon, je dis tout, hein?
2: Non,
0: non, c'est ça. Ah, ok. Alors, il y a des choses qui ont été dites, qui ont été faites, et comme nous sommes en direct, il faut remercier Mgr Raymond Awa. Je le dis, il faut remercier Mgr Awa, il faut remercier ceux et celles qui se sacrifient, qui travaillent jour et nuit pour faire avancer la radio. Il faut remercier également tous ceux qui aident, qui soutiennent nos médias.

0: faut le remercier. Mais en même temps aussi, il faut prier Dieu qui donne la force de travailler avec zèle, avec dévouement, pour que tout Abidjan soit couvert et pour que tout le pays. Je dis demain, on s'en va à mission à Katiola. Pourquoi? Parce qu'on travaille la couverture nationale. On va envoyer un nouveau relais à Katiola. Mais Katiola est engagé. Il faut que nous ensemble, nous nous mobilisions pour que nous puissions poursuivre le travail que Dieu nous a confié. Merci.
1: Merci au Père Jésus. Est-ce qu'on peut acclamer nos panélistes à nouveau? Alors, nous pensons que la réponse de Marcel Ariston, ou la question de Marcel Ariston, trouve sa réponse dans ce que le Père Jésus a partagé. Ou si le Père Jean Cras voudrait ajouter quelque chose très rapidement. Parce que nous sommes pris par le temps pour des questions d'impératif. On va mettre un point final à ce panel. Nous sommes bien obligés. Mais bien avant, Georges Cablan voudrait intervenir très, très rapidement. En une minute.
2: Merci Marina pour cette dérogation. Alors, je voudrais juste dire qu'aujourd'hui, en remerciant le Père Védiézou pour ce qu'il vient de nous dire, parce qu'effectivement, pour nous qui sommes des agents, nous constatons que depuis un certain moment, un certain temps, quoi, beaucoup a été fait. Ça, on ne peut pas être satisfait à 100%, mais force est de reconnaître, par la grâce de Dieu, que beaucoup a été fait. Et nous remercions notre Père évêque, Mgr Raymond Awa, pour cette présence au cœur de la radio. Nous sommes témoins et nous lui disons merci pour tout ce qu'il fait pour la radio. Alors, je voudrais également profiter pour dire que la radio, la RNC, aujourd'hui, a atteint un certain niveau. Il faut le dire avec honnêteté. Les auditeurs qui nous suivent nous partagent leurs réactions. Et nous avons atteint un certain niveau, malgré que le matériel que nous avons est assez vétuste. C'est vrai, on a parlé d'émetteurs dont la puissance est juste à 3 kilos. Ce n'est pas suffisant, mais nos auditeurs qui nous fréquentent, qui nous écoutent, sont assez importants. Pour ne pas trahir de secret, aujourd'hui, la RNC peut se targuer, se dire qu'elle est parmi les 5 meilleures radios en Côte d'Ivoire. Pour ne pas trahir de secret. Les chiffres viendront après, mais nous avons des informations bien précises. La RNC peut se targuer d'être parmi les 5 meilleures radios en Côte d'Ivoire. Et cela, par le travail qui est accompli au quotidien, avec la présence du Père Jean Cras. Et au niveau du programme également, pour ceux qui nous écoutent, au niveau du programme, il y a une certaine redynamisation. L'antenne régulièrement occupée, tous les matins, jusqu'à 24 heures sur 24. Et je voudrais dire merci à la vision que porte notre Père directeur, parce que c'est cela une radio. Et en disant merci également à tous nos auditeurs qui nous écoutent et qui nous pratiquent sur notre chaîne, la 102.5 FM. Je le dis parce que je suis le directeur des programmes et chef d'antenne, et donc nous avons des informations bien précises pour dire que la RNC aujourd'hui se porte mieux, tant au niveau de l'antenne qu'au niveau même de son organisation interne. En tout cas, merci encore une fois. Et merci à nos pères directeurs, merci au Père Gézou, merci à Mgr Raymond Awa pour ce qu'il fait pour la radio. Nous en sommes conscients et nous pensons véritablement que la radio va encore, pour ces 25 prochaines années qui arrivent, vraiment à être au sommet de sa mission en portant l'évangile dans tous les foyers de Côte d'Ivoire. Merci encore une fois et je voudrais donc permettre au Père directeur de pouvoir renchérir.
1: Merci, voilà. Georges Cablan.
3: Merci, Monsieur Georges Cablan. Oui, je vois qu'il y a eu des interventions ici qui expriment un peu un souci en ce qui concerne le contenu des programmes de la RNC. Je pense que c'est quand même un exercice continuel que nous faisons, un exercice d'amélioration. Voilà. Et je pense que depuis un moment, voilà, on s'est évertué quand même à changer la couleur d'antenne avec l'organisation un peu que nous avons essayé d'effectuer en ce qui concerne même la coordination, voilà, des programmes en interne. Il y a aussi un nouveau programme, voilà, pour ceux peut-être qui ne suivent pas suffisamment, qui est en instance, voilà, en instance d'être mis à exécution, voilà, qui prennent en compte un peu tous les différents aspects. Voilà, aspect ecclésial, aspect social, aspect formation, voilà, pour essayer encore, voilà, comme l'a émis le père dans sa préoccupation, en ce qui concerne même la qualité éditoriale, donc, dans le but d'améliorer davantage le contenu en vue de répondre aux attentes, non seulement de l'évangélisation, mais aussi aux attentes de nos auditeurs. Donc, pour dire que il y a un effort aussi qui se fait. Voilà, on est dans une pente ascendante et nous avons aussi la volonté, voilà, de réussir, de mettre en œuvre, voilà, nos efforts, les sacrifices appropriés pour pouvoir vraiment réussir ce pari, voilà, de l'évangélisation par les ondes. Mais pour cela, nous avons aussi besoin de nos auditeurs, leur appui. Voilà, qu'ils écoutent la radio, qu'ils y participent, qu'ils apportent aussi leur contribution, voilà, multiforme, voilà, matériel et tout le reste. Et je pense que cela va nous galvaniser dans cette volonté de réussir le pari.
1: Merci au Père Jean Cras, directeur général de la Radio Nationale Catholique. Nous avions 1h15 à passer ensemble. Nous avions excédé. Nous sommes à 2h15. Nous allons rendre l'antenne dans quelques petites minutes seulement. Le Père Jésus voudrait dire quelque chose. Allez-y.
0: Alors, nous sommes pratiquement au terme de ce panel. Je voudrais, en ma qualité de secrétaire exécutif national des moyens de communication sociale, et au nom de Monseigneur Raymond Aoua, saluer tout un chacun. Merci de votre présence significative et qualitative. Merci surtout pour vos apports, votre contribution financière, matérielle et spirituelle. Merci enfin pour le dynamisme que vous comptez impulser à nos médias catholiques. Merci enfin au Père Augustin Aubrou qui nous fait l'amitié de nous recevoir, non seulement pour la table eucharistique, mais pour la table physique. Je voudrais ici et maintenant lui traduire notre sincère et profonde gratitude. Pour l'heure, ce n'est pas encore le départ, mais avant de clore, merci au Père Crajan, qui a eu l'initiative de cette célébration d'ouverture de jubilé. Merci au directeur d'Ecclesia TV, le Père Latlandbert. Merci au Père Akmes, venu du 16 de Yopougon, pour participer à ce panel. Et merci à vous tous, chers collaborateurs, chers amis de la presse, chers correspondants et chers partenaires. Merci du fond du cœur. Merci à tous ceux qui m'ont suivi depuis la paroisse Bon Pasteur, la rivière 3 et 4. Et je laisse le micro à la MC du jour, après quoi nous ferons la prière finale et la bénédiction des repas.
1: Oui. Merci infiniment, Révérend Père Jésus. Révérend Père, chers invités, chers collaborateurs, chers partenaires, chers auditeurs de la Radio Nationale Catholique, nous arrivons au terme de ce riche panel en mémoire, en réflexion et en espérance. À travers les interventions de nos invités, nous avons compris que la Radio Nationale Catholique est bien plus qu'un simple média. Elle est une mission, une présence, une voix qui foi. Aujourd'hui, elle accompagne avec et demain, elle est appelée à innover audace. C'est une célébration du passé, mais un rappel à poursuivre l'œuvre, à renforcer notre attachement à cette radio et à soutenir sa mission d'évangélisation et de transformation sociale. Merci à nos invités, le Père Augustin Aubrou, le Père Hervé Jésus et le Père Jean Cras. À vous, chers collaborateurs, chers auditeurs, chers fidèles, pour la fidélité constante depuis 25 ans. Que Dieu bénisse la Radio Nationale Catholique, qu'il inspire ses acteurs et qu'il accompagne chacun de vous dans votre quotidien. Très belle suite de programmes sur nos ondes et encore joyeux jubilé à tous et à chacun. Nous allons clore ce panel avec la prière. Et donc le micro est donné au Père Hervé Jésus pour nous aider.
0: Au nom du Père et du Fils et du Saint-Esprit,

0: Seigneur notre Dieu, nous voulons te dire merci. Merci pour cette grâce du jubilé que tu nous donnes. Merci pour la Radio Nationale Catholique, la Voix de l'Évangile, que tu mets entre nos mains comme canal pour annoncer ta bonne nouvelle. Merci Seigneur pour ces personnes, ces hommes, ces femmes qui travaillent pour faire connaître ton Évangile à travers nos médias. Et maintenant que nous partageons ce repas, daigne le bénir. Aide-nous à trouver les forces pour faire toujours ta volonté, pour travailler pour nos médias, toi qui es Père, Fils et Saint-Esprit.
1: Amen. Amen.
0: Merci et bon appétit à tous et à toutes.
1: On peut s'acclamer très très fort. Merci à tous.
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Comment ne pas se réjouir de ce que tu es pour nous? Tu as le sens de notre existence. Tu rends possible toute action de grâce, Saint-Esprit. Nous adorons ta sainte présence et ta toute puissance. Car là où tu demeures, demeure la gloire de Dieu. Là où tu passes, restent tes traces. Et tes traces sont pleines de grâce, Saint-Esprit. Gloire à toi, Paraclet. Alléluia.

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1: Nous allons partager un thème qui est très beau, l'Eucharistie, sacrement de la foi. Vous savez, c'est au cœur de la messe, juste après la consécration, le prêtre chante, hein, où il dit « Il est grand le mystère de la foi ». Puis les fidèles répondent « Nous proclamons ta mort, Seigneur Jésus, nous célébrons ta résurrection, nous attendons ta venue dans la gloire ». Alors, on va s'arrêter ce soir, quelque chose qu'on dit au cœur de la messe. Il est grand le mystère de la foi. Tout de suite, quelque chose que je voudrais remarquer, c'est que quand on parle de foi, on parle de quelque chose qui est totalement invisible à nos yeux. Le prêtre vient de dire « Ceci est mon corps, ceci est mon sang ». À nos yeux, rien n'a changé. Et je vais essayer de le développer un petit peu avec vous. La foi est une épreuve. La foi est une épreuve parce que le mystère auquel nous adhérons, nous ne voyons rien. Nous ne voyons que du pain et du vin. Il n'y a pas très longtemps, il y a un médecin qui m'a, par mode humoristique, fait comprendre l'importance du mystère de la foi par rapport à l'Eucharistie. J'avais un palu et je suis allé à un dispensaire, j'avais 42 fièvres, il était très tard. Donc je vais au dispensaire et puis quand vous allez comme ça prendre des soins, on vous fait remplir une fiche. Et le médecin me dit, est-ce que vous fumez? Je dis non. Après il me dit, est-ce que vous buvez de l'alcool? Je dis non. Et puis je dis, ah, si, pardon, pour dire la messe, chaque jour, je prends un peu de vin. Et puis il me regarde droit dans les yeux, il me dit, non mon père, c'est pas du vin, c'est le sang du Christ. C'est vous qui nous apprenez ça. Alors je dis, écoutez, c'est vrai, mais même si c'est le sang du Christ, les propriétés gustatives et alcoolisées demeurent. Mais si vous buvez une coupe de vin, même consacrée, vous êtes enivré de la même manière. Alors on commence à débattre et il me dit, écoutez mon père, moi je veux rien savoir, on m'a appris au catéchisme, c'est le sang du Christ, donc vous ne buvez pas de vin, vous buvez le sang du Christ, point. Alors on va s'arrêter, et c'est vrai, Eucharistie, mystère de foi, on ne voit rien, on ne sent rien, si vous buvez le sang du Christ, ça a le goût du vin, ça a les effets du vin. Alors, c'est une réalité que nous affirmons, mais rien du côté de notre sensibilité, de ce qu'on sent, nous permet de l'atteindre. On va s'interroger ce soir, pourquoi cette épreuve de la foi? Pourquoi est-ce que Jésus a voulu que le mystère le plus central qu'il nous a laissé, on ne voit strictement rien? Et c'est important comme question parce que c'est au cœur de la vie chrétienne. Toute notre vie chrétienne, nous ne voyons rien. Au sens où c'est totalement caché. C'est ça la foi. La foi, c'est que les apparences demeurent inchangées. Et ce que nous atteignons est invisible. Et c'est très éprouvant. C'est éprouvant dans l'Eucharistie et c'est éprouvant dans toute notre vie chrétienne. C'est pour ça que l'Eucharistie, sacrement de la foi, renvoie à toute notre vie chrétienne. Toute notre vie chrétienne, les apparences demeurent les mêmes. Et la présence du Christ est invisible. Vous savez, lors de la passion, de la mort et de la résurrection du Christ, c'est pareil. Aux yeux des hommes, tout était semblable. Ce condamné à mort, c'est un mort de plus, c'est une injustice de plus, rien n'est changé. Et la résurrection, elle est restée cachée. C'est très impressionnant, l'Eucharistie, mais toute notre vie chrétienne, elle est vécue de façon totalement invisible. Alors vous allez me dire, il y a quand même des miracles, il y a quand même des choses que l'on peut voir. C'est vrai, mais quand on s'affronte à la vraie présence du Christ, il n'y a plus de miracles. À la croix, il n'y a plus de miracles. À la croix, ce qui est vécu, c'est Jésus qui se donne et les apparences demeurent les mêmes. Je dis ça, c'est important parce que les miracles doivent conduire à la foi. Vous savez, parfois Jésus, quand il revient à Nazareth, il est dit, et là, il ne fit aucun miracle à cause de leur manque de foi. Si les miracles, ce n'est pas pour nous conduire à une réalité invisible, ça ne sert à rien. Au contraire, ça enlève leur foi. Ça conforte le manque de foi. Il ne fit aucun miracle à cause de leur manque de foi. Alors ce soir, on va vraiment s'interroger. Pourquoi est-ce que Jésus nous demande cette épreuve? Et je suis sûr que chacun d'entre nous, on s'est déjà posé la question. Face à la croix, pourquoi est-ce que rien n'est changé apparemment? Vous savez, il y a un passage dans l'évangile de Saint Jean qui est très impressionnant. C'est au chapitre 19, au moment de la blessure du cœur. Vous savez, on commence à dire, mais Jésus, en fait, il est déjà mort. Les pharisiens vont voir Pilate en disant, le soir tombe, il faut accélérer la mort pour pouvoir vite descendre les corps en croix parce que c'est le sabbat. Et à ce moment-là, on va devant Jésus, il est déjà mort. Et puis, au lieu de lui briser les jambes, il y a un centurion qui lui perce le côté. C'est la scène la plus monstrueuse de tout l'évangile. Parce qu'un homme qui est déjà mort, au moins on respecte son cadavre. C'est la scène la plus monstrueuse de tout l'évangile. Et on aurait la tentation de dire, mais Jésus est mort, rien n'est changé. Les hommes demeurent barbares de la même manière. Et pourtant, à ce moment-là, Jean dit, et il écrit, celui qui a vu rend témoignage, et celui-là sait que son témoignage est vrai, cela a été écrit pour que vous croyiez. Nous voyons sensiblement une monstruosité. La foi, c'est que Jésus est en train de sauver le monde. Donc c'est important, on ne peut pas y échapper. Il y a un moment dans notre vie où il n'y a plus de signes. À la croix, les signes disparaissent. On dit c'est la foi à l'état pur. Pourquoi est-ce que Jésus demande ça? Pourquoi est-ce qu'au moment les plus importants de notre vie, où on voudrait un signe, on voudrait un miracle, Jésus nous dit, non, ça c'est la foi que tu vas vivre. Et on aurait la tentation de dire, mais Jésus, il nous éprouve tellement en se rendant invisible qu'on est presque amené à douter. Alors c'est la grande question qu'on va poser ce soir. La mort et la résurrection, vous savez, même lors de la résurrection, il y a Thomas. Thomas, qui était absent, il revient et puis il touche, met ta main dans mes plaies, etc. Et il dit, mon Seigneur et mon Dieu. Thomas voit l'homme Christ, mais il ne voit pas Dieu. Le mystère que nous vivons est invisible. La présence de Jésus est invisible. Son salut est invisible. Les apparences sont inchangées. Alors, parfois c'est insupportable. Si vous lisez la vie des saints, Sainte Thérèse de l'Enfant Jésus, à la fin de sa vie, elle dit, mais il y a un tel brouillard que je ne sais même pas si je vais avoir la force. Mère Teresa, on a écrit un livre posthume à partir de sa correspondance avec son père spirituel. Et elle avait des telles épreuves de foi qu'elle-même, elle dit ceci. Moi, Mère Teresa, que tout le monde filme, que tout le monde regarde par le monde, j'ai un sourire, tout le monde croit autour de moi, mais moi-même, je suis assailli par des tentations de doute. Les plus grands saints ont vécu l'épreuve de la foi. Et dans chaque Eucharistie, on proclame ça. Pourquoi cette épreuve? Alors, au cours de cette méditation, je vais vous proposer trois grands aspects. D'abord, on va s'arrêter, premièrement, pourquoi pourquoi l'épreuve de la foi? Quel est le sens pour Jésus de nous avoir mis dans la foi? On aura la tentation de dire, mais Jésus a éteint la lumière, pourquoi est-ce qu'il fait ça? Pourquoi est-ce qu'il ne nous donne pas plus de visibilité? Pourquoi est-ce qu'il ne nous donne pas plus de signes? Très important, pourquoi l'épreuve de la foi? Dans un deuxième temps, on va voir l'Eucharistie, sacrement de la foi. Pourquoi est-ce que c'est surtout, principalement l'Eucharistie, qui nous garde dans la foi, qui est le sacrement de la foi, qui est l'épreuve de la foi? Et puis dans un troisième temps, si on arrive jusque-là, on verra comment découvrir l'Eucharistie mystère de foi. Il y a un secret caché, ça nous permet de découvrir l'Eucharistie mystère de miséricorde et d'en vivre différemment. Alors on va faire ce petit itinéraire d'abord. Pourquoi l'épreuve de la foi? En quoi l'Eucharistie nous fait vivre cette épreuve? Et regardez, ça nous donne un regard nouveau sur l'Eucharistie. Je commence tout de suite avec vous. Pourquoi Dieu nous met dans l'épreuve de la foi? Cette épreuve, si vous ouvrez votre Bible, cette épreuve de la foi, elle commence dès les premières pages de la Bible. Dès les premières pages de la Bible, Dieu met l'homme à l'épreuve. Et si vous vous souvenez, Dieu dit à l'homme, tu peux manger de tous les arbres du jardin, mais de l'arbre de la connaissance du bien et du mal, tu n'en mangeras pas. Ça, c'est l'épreuve de la foi. Accepte de ne pas connaître, de ne pas voir. C'est pour ça que cette épreuve de la foi, elle est du début à la fin de la Bible. Dès la création, épreuve du paradis terrestre. Si tu prends de l'arbre de la connaissance du bien et du mal, tu enlèves la foi et tu te détruis. Et Dieu te met dans l'épreuve, épreuve de la foi. Alors je voudrais commencer de la façon suivante, parce que c'est pas facile de découvrir le sens de cette épreuve de la foi. Je voudrais commencer par une fausse conception de l'épreuve de la foi, que l'on a très facilement. Quand on s'interroge pourquoi Dieu nous met dans la foi, parfois on voit cette épreuve, mais on va voir que ce n'est pas ça que Dieu veut faire. Parfois on voit cette épreuve comme si Dieu voulait nous tester. Vous savez, la Bible est remplie d'épreuves. Quel est le sens de cette épreuve? Parfois on pense, ah, Dieu m'éprouve, Dieu veut me tester. Parfois on se dit, ah, Dieu me met à l'épreuve, il veut voir si je suis suffisamment fort. Alors il éteint la lumière, il me met dans la foi. Un peu comme si on disait, bon, il ne faut pas que ça soit trop facile. On va voir, ce n'est pas ça que Dieu veut faire. Mais souvent, on pense que l'épreuve de la foi, c'est Dieu qui veut nous tester, Dieu qui veut que ça ne soit pas trop facile. Alors dans le paradis terrestre, pour que ça soit

Dieu qui veut nous initier en nous mettant devant nous des obstacles. Très souvent, on a cette conception-là. L'épreuve de la foi, Dieu est à la lumière et il va voir comment on va avancer. Alors je vous dis tout de suite, ce n'est pas ça que Dieu veut faire. En réalité, cette interprétation de l'épreuve, ça, c'est l'interprétation du démon. Le démon, il transforme l'épreuve de Dieu en une espèce de tentation. Je vais m'expliquer. Ce que je viens de vous dire, Dieu veut te tester. Dieu veut te faire quelque chose de difficile. Dieu veut mettre devant toi des obstacles. Dieu ne fait jamais ça. Ça, c'est le démon qui fait ça. Et c'est très important, je vais m'arrêter sur cette nuance. Dieu nous éprouve, le diable nous tente. Et je vais m'arrêter sur la différence entre l'épreuve et la tentation. Pour l'instant, je n'ai pas dit le sens de l'épreuve de la foi. Pour l'instant, c'est négatif. Pour l'instant, je vous dis très souvent, quand on est éprouvé, on dit « Ah, Dieu veut me tenter ». En fait, la tentation ne vient pas de Dieu. Alors, je vais d'abord m'arrêter sur la tentation, et puis on va découvrir que l'épreuve de la foi, c'est très différent. Qu'est-ce que c'est que la tentation ? La tentation, c'est le diable qui nous tente. Et que fait le diable ? Il met le doigt sur nos fragilités. Quand le diable nous tente, il veut nous dire « Ah, on va voir si tu vas bien résister. On va voir si tu vas être fort. » C'est pour ça que certains saints disent « Tenter pour le diable, c'est faire une expérience. » Il tourne autour de nous et il veut voir si on va être suffisamment fort. Et le diable met l'accent sur nos fragilités pour voir si on va réussir à tenir le coup. Ça, c'est le diable qui fait ça. Le diable nous teste. Le diable nous met des choses difficiles. En fait, l'épreuve de la foi n'a rien à voir. Et je dis ça, c'est important. Parce que souvent, on pense que Dieu nous teste, Dieu nous fait faire quelque chose de difficile. Dieu ne fait jamais ça. Qu'est-ce que c'est que l'épreuve de la part de Dieu ? On s'est arrêté sur la tentation du mal. Et on pourrait résumer les choses ainsi. Le mal nous tente. L'amour excessif de Dieu nous éprouve. Le mal nous tente. L'amour excessif de Dieu nous éprouve. Quelle est la différence ? Qu'est-ce que c'est qu'une vraie épreuve ? Une vraie épreuve, c'est que Dieu veut nous donner quelque chose de tellement grand qu'on est dépassé. Et on va voir, c'est ça l'épreuve de la foi. Dieu veut nous donner quelque chose de tellement grand qu'il faut accepter, comme un enfant, de ne pas tout comprendre. Vous savez, un enfant, son père veut lui donner de grandes choses. Mais si l'enfant commence à dire « Ah oui, moi j'ai tout compris ce qu'on veut me donner », il diminue le don de Dieu. C'est pour ça que l'épreuve de la foi, c'est pas Dieu qui veut nous tester. C'est pas Dieu qui veut nous mettre des obstacles difficiles. C'est pas Dieu qui éteint la lumière en disant on va voir dans le noir comment tu vas faire. L'épreuve de la foi, c'est Dieu qui veut nous donner quelque chose de tellement grand qui nous dit accepte comme un enfant de pas tout comprendre. C'est trop grand le don que je veux te faire. Imaginez un enfant, le lendemain son père veut l'emmener à l'école. L'école c'est un cadeau, c'est là où on apprend. Et si l'enfant dit « Ah, moi j'ai pas besoin d'aller à l'école, je sais déjà tout », il ne peut pas entrer dans le don que son père veut lui faire. C'est pour ça que la foi, c'est pas pour nous tester, c'est pas pour nous ennuyer. C'est l'attitude d'un enfant qui reçoit un don qui le dépasse. C'est pour ça que cette épreuve, c'est l'épreuve de l'amour. L'amour nous éprouve parce qu'on est dépassé. Et dans l'épreuve de l'amour, il y a un peu l'épreuve de la foi. La foi, c'est accepter de ne pas tout comprendre, de ne pas tout expliquer, de ne pas tout voir par nous-mêmes. Vous savez, quand on tombe amoureux, c'est l'épreuve de la foi. Parce que si on veut tout expliquer, tout comprendre,

0: prendre, on tue l'amour. Alors c'est bien évident cette épreuve. C'est le serpent qui dit, ah Dieu a dit, vous ne mangerez pas de tous les arbres du jardin. Dieu veut vous enlever quelque chose. Dieu veut mettre une distance. Mais ça, c'est pas Dieu. Dieu veut te faire un don tellement grand qu'il dit, aie confiance. Et si tu veux comprendre, avant de recevoir le don de Dieu, tu ne le recevras jamais. L'épreuve de la foi, c'est l'épreuve des amoureux. Vous savez, parfois, il y a des gens qui sont très rationnels, des professeurs, des enseignants, quand ils tombent amoureux, ils doivent accepter de ne pas comprendre. Alors, c'est très important, on va venir à l'Eucharistie dans un instant, mais l'épreuve de la foi, c'est l'épreuve des amoureux. Et la foi, c'est pas Dieu qui veut t'embêter, te tester, t'initier. Je ne sais pas si vous vous souvenez d'un passage dans le livre des rois de Naaman le Syrien. Naaman le Syrien, c'était un grand chef, un général de l'armée syrienne, qui était lépreux. Vous avez tous entendu ce passage. Et puis, il y a une de ses servantes qui est israélite qui lui dit « Ah, il y a un prophète en Israël, c'est Élisée, il peut te soigner. » Donc il va voir Élisée, il fait tout un voyage, et puis Élisée lui dit « Va te baigner 7 fois dans le Jourdain. » Et puis il est furieux, parce qu'il dit « Mais moi j'ai des grands fleuves, et puis il s'en va. Dans mon pays j'ai des grands fleuves, l'Abana, le Parpar, tout ça, ça pourrait me guérir. Et lui il veut que je me baigne dans le Jourdain. » Et puis son serviteur lui dit « Ah, Seigneur, s'il t'avait demandé quelque chose de difficile, tu l'aurais fait. Alors s'il te demande quelque chose de facile, fais-le. » C'est ça l'épreuve de la foi. L'épreuve de la foi, ce n'est pas Dieu qui nous dit « Je vais vous faire faire quelque chose de très difficile hein, en vous mettant des obstacles. » L'épreuve de la foi, aie confiance comme un enfant. Va te laver dans les eaux du Jourdain. L'épreuve de la foi, c'est l'épreuve de la confiance parce que le don que Dieu veut nous faire est trop grand. Alors c'est très important dans nos vies. Parfois, il faut bien discerner, est-ce que c'est une tentation du démon ? Et il faut bien la repérer, la tentation, mais la méfiance. La tentation, c'est un obstacle sur mon chemin. L'épreuve de la foi, c'est très différent. C'est Dieu qui veut faire naître une confiance qui dépasse tout, parce qu'il veut me donner quelque chose qui est trop grand pour moi. Et il faut souvent aller voir un prêtre quand on est perdu dans notre vie. Est-ce que c'est une épreuve de Dieu ? Est-ce que c'est une tentation ? Et parfois, il faut démêler les deux. Alors ça, c'est première chose, l'épreuve de la foi, c'est pas Dieu qui éteint la lumière, c'est l'inverse. C'est Dieu qui nous dit, alors que tu ne vois pas grand-chose, comme un enfant, tu vas anticiper le don du ciel. C'est pour ça que la foi, c'est une épreuve qui nous fait gagner du temps. Le petit enfant, le fait qu'il dise à son papa « je crois », il vit déjà comme un adulte. C'est pour ça que c'est une vraie épreuve. Parce que c'est comme si on entrait dans quelque chose qui n'est pas à notre dimension. La foi éprouve le petit enfant. Parce que lui, il aimerait bien aller jouer, il pense que telle chose est plus important, et il accepte de rentrer dans le don que son père veut lui faire. La foi, c'est pour nous faire gagner du temps. Et celui, je ne sais pas si ça vous est arrivé, sans doute ici, les papas, les mamans, d'éduquer un enfant. Nous, pour les frères ou les pères, souvent, on est amené à faire des camps avec des enfants, hein, où on les rencontre pendant la catéchèse. Un enfant qui nous donne sa foi, on peut faire tout ce qu'on veut avec lui, parce qu'il nous fait confiance. Un enfant qui nous donne sa foi, on peut tout lui apprendre. Mais un enfant qui refuse de nous faire confiance, on ne peut rien faire. C'est pour ça que la foi, c'est le cadeau qu'on donne à Dieu pour lui permettre de tout faire avec nous. Et remarquez, un enfant, il ne réalise pas tout ce qu'il apprend quand il donne sa foi à son père. Il verra que plus tard. Et nous, c'est pareil, on ne réalise pas ce qu'on permet à Dieu de faire juste en lui disant « Seigneur, je te fais confiance ». Parce que nous, on dit « Ah, on voudrait d'abord comprendre pour avancer ». Comme un enfant, dis-lui juste « fais confiance ». Et si vous avez été en position d'éducateur, c'est comme si Dieu vous avait mis dans sa position à lui. Et vous voyez, le petit enfant, s'il est récalcitrant, vous ne pouvez rien faire avec lui. S'il vous accueille, même s'il ne comprend pas, vous pouvez lui faire un chemin immense. Alors, l'épreuve de la foi, c'est cette confiance que Dieu veut nous donner pour accueillir ces dons qui sont trop grands et qu'on ne plafonne pas à notre petite vision à nous. Je pense que vous connaissez aussi cet épisode de Saint Pierre qui voit Jésus qui marche sur les eaux. Alors au début, il a peur. Et puis à un moment, il dit, « Ah, Seigneur, si c'est bien toi, ordonne-moi de marcher vers toi sur les eaux. » Et le Seigneur lui dit, « Viens. » Alors Pierre se met à marcher sur les eaux. Et puis à un moment, il a peur. Et il se met à couler. Et puis le Seigneur lui il dit, « Seigneur, sauve-moi. » Le Seigneur lui tend la main et il dit, « Homme de peu de foi, pourquoi as-tu douté ?» Alors nous, on a peur, on dit, « Ah, moi, j'ai pas encore marché sur les eaux. » Et voilà que Saint-Pierre, déjà, on le corrige. Il paraît que, je crois que c'est au Togo, il y a un pasteur, à la fin d'une célébration, qui était pris d'un espèce d'élan qui amène tous ses fidèles au bord d'une lagune, et puis qui veut, comme Saint-Pierre, marcher sur les eaux. Mais le pauvre, il ne savait pas du tout nager, et il est mort noyé. Alors, qu'est-ce que nous enseigne cet épisode de Saint-Pierre ? La foi, c'est quand Jésus lui dit « Viens ». Et notre prière, c'est « Seigneur, si c'est toi, ordonne-moi de venir vers toi en marchant sur les eaux ». La foi me fait marcher sur les eaux de la mort. Si j'accepte la confiance que Jésus me donne, je marche sur les eaux. Mais dès que je commence à vouloir m'appuyer sur moi-même, je coule. Alors, je ne vais pas m'étendre plus, mais l'épreuve de la foi, ce n'est pas Dieu qui nous tente. Comme dit l'épître de Jacques, Dieu ne tente pas le mal. Dieu ne cherche jamais à appuyer sur nos limites en disant « Ah, moi, cet homme, avant qu'il entre au ciel, je vais bien le tester. » Ça, c'est le démon qui fait ça. Dieu fait l'inverse, il nous donne une confiance incroyable qui permet d'anticiper le ciel, qui permet d'accueillir ces dons qui sont trop grands. Alors maintenant, nous allons en venir à l'Eucharistie, sacrement de la foi. Toute notre vie est une vie de confiance. L'Eucharistie, sacrement de la foi, parce que justement dans l'Eucharistie, Dieu nous fait vivre d'un don qui est trop grand pour nous. Quand vous entendez le prêtre qui dit « Il est grand le mystère de la foi », ne dites pas « Ah, Dieu veut nous tester, alors il ne nous fait rien voir ». C'est l'inverse. Et je vais m'arrêter sur un passage de l'évangile de Jean, au chapitre 6, qui est une expression d'ailleurs qu'on reprend dans une des prières eucharistiques. L'Eucharistie, c'est le pain de la vie éternelle. Et à un moment, Jésus dit ceci, « Celui qui mange ma chair et boit mon sang a la vie éternelle, et moi, je le ressusciterai au dernier jour. » Et Jésus ajoute, « Celui qui mange ma chair et boit mon sang demeure en moi, moi je demeure en lui. » L'Eucharistie, c'est le sacrement de la foi, pas parce que Dieu veut nous tester en disant « Tu vas rien voir. » L'Eucharistie, c'est le sacrement de la foi, parce que en communiant, nous anticipons notre résurrection. Je m'explique. Et je dis bien notre résurrection. Celui qui mange ma chair et boit mon sang à la vie éternelle, et je le ressusciterai au dernier jour. C'est le pain de la résurrection. En recevant ce pain, c'est comme si je vivais ma résurrection au dernier jour. Qu'est-ce qui se passe lors de la résurrection ? Jésus est ressuscité. Nous le fêtons à Pâques. Mais si Jésus est ressuscité, c'est parce qu'il veut ressusciter chacun d'entre nous. Chacun d'entre nous avec notre corps de chair. Nous vivrons cette intimité avec le Christ au ciel. Et l'Eucharistie, c'est nous dire, peut-être que tu t'en aperçois pas quand tu communies. Quand tu communies dans la foi, tu anticipes ta propre résurrection. Et le mystère de la résurrection, c'est très important, nous allons le voir. Souvent, on la voit comme un spectacle. Alors Jésus sort du tombeau, on voit un Jésus triomphant comme un spectacle. L'Eucharistie n'est pas un spectacle. L'Eucharistie, c'est Jésus qui anticipe ce que nous-mêmes nous allons vivre. L'Eucharistie, c'est un mystère, pardon, la résurrection, c'est un mystère d'intimité. Peut-être vous avez lu la résurrection dans l'évangile de Jean, au dernier chapitre, sur la mer de Tibériade. Jésus ressuscité apparaît. Et puis, alors, les disciples ont pêché toute la nuit sans rien prendre. Et puis le matin, ils les appellent et puis ils reconnaissent que c'est Jésus. Saint-Pierre se jette à l'eau. Le disciple que Jésus aimait dit « C'est le Seigneur ». Et puis quand ils s'approchent de Jésus, qu'est-ce qu'ils voient ? Jésus avait préparé le petit déjeuner. Alors, s'il était en Côte d'Ivoire, hein, mais déjà, il avait fait du poisson braisé. Mais s'il était en Côte d'Ivoire, il aurait ajouté quelques boules d'attiéké. Et Saint Jean veut nous dire quoi ? Il nous dit la résurrection. C'est pas ce que tu t'imagines, où Jésus est loin, tu l'admires de loin. La résurrection, c'est un mystère d'intimité. Où avec ton corps, Jésus, c'est ton intime. S'il te ressuscite, c'est pas parce que tu dois l'admirer de loin. La résurrection, c'est le sommet de notre salut. Et l'Eucharistie nous fait anticiper cela. Il est grand le mystère de la foi, nous proclamons ta mort, nous célébrons ta résurrection, nous attendons ta venue dans la gloire, dans laquelle tu vas nous prendre. Eucharistie, mystère de foi, c'est pas Dieu qui veut nous tester. C'est à travers le pain que nous prenons, Jésus s'engage à chaque Eucharistie. Je vais te ressusciter avec moi, tu es mon intime. Vis déjà ça ici. Et l'Eucharistie nous fait vivre cela parce que l'Eucharistie, il s'agit de manger. Qui mange ma chair et boit mon sang à la vie éternelle et je le ressusciterai au dernier jour. Quand on mange, on veut dire un rapport très intime. Et c'est le langage que Jésus prend. Quand tu manges l'Eucharistie, tu fais une seule chair avec l'Eucharistie. Eh bien ça, c'est une pâle anticipation de l'union que tu auras avec le Christ jusque dans ta chair. C'est pour ça que l'Eucharistie, ce n'est pas un signe extérieur. L'Eucharistie, c'est pour dire la résurrection du Christ qui va te prendre. C'est un mystère tellement fou qu'il n'y a plus de mots. Il n'y a plus de mots pour dire combien on sera proche de Jésus quand on sera ressuscité. Alors, il n'y a plus de mots, mais il y a la communion. Vous savez, dans la communion, chacun, on s'avance pour avoir un contact, j'allais dire, charnel avec Jésus. Parce que lors de la résurrection, on ne peut pas se représenter ça. Lors de la résurrection, chacun, on sera avec le Christ en sa chair, comme si on était seul avec lui. Et l'Eucharistie, c'est pour nous faire anticiper ça. C'est le pain de la vie éternelle. Alors je vous ai dit il y a un instant, la foi, c'est pour gagner du temps. L'Eucharistie, mystère de foi, c'est pas Dieu qui nous tente. Peut-être le démon peut nous tenter en disant « Ah, tu vois rien, il se passe rien. » Ça, c'est le démon. Mais ce que veut nous faire vivre Jésus, c'est un mystère de confiance. Tu es tellement intime à moi-même, il n'y a plus de mots. Au ciel, tu seras tellement proche de mon cœur, comme Saint Jean, qui a reposé sa tête sur le cœur de Jésus. Qui mange ma chair et boit mon sang, je demeure en moi, et moi demeure, et lui. Moi, je demeure en lui, il demeure en moi. Alors, Eucharistie, mystère de foi, c'est l'anticipation du ciel. Et c'est, il n'y a plus de mots parce que, très souvent, on voit le ciel de façon trop angélique et spirituelle. Le ciel, c'est un mystère corporel. Et la résurrection, qui est le cœur de notre foi, c'est justement cela. La résurrection, c'est que Jésus aime notre corps plus que nous-mêmes. Jésus aime notre faiblesse plus que nous-mêmes. Nous, on se dit, ah, le corps, c'est pas très important. Jésus nous dit, il n'a pas dit, ceci est mon âme. Il a dit, ceci est mon corps. Et à la résurrection, lors de notre mort, nous monterons au ciel avec notre âme. Mais au dernier jour, Jésus reprendra notre corps de pierre. Parce que toi, ce que tu estimes secondaire, moi je l'aime. La résurrection, c'est l'amour fou de Dieu pour notre faiblesse. Ce que toi tu te sembles secondaire, moi je vais le ressusciter pour l'éternité. Vous savez, nous dans notre vie, quand on a raté quelque chose, on veut le mettre de côté. La résurrection, c'est l'inverse. Tout ce qui est fragile, tout ce qui est faible, Dieu l'aime parce que c'est toi. Et c'est ça l'Eucharistie, mystère de foi. L'Eucharistie, mystère de foi, je te donne le pain de la vie éternelle et tu le touches dans ton corps parce que je vais ressusciter ton corps. L'Eucharistie, mystère de foi, c'est accueillir un don excessif. Jésus n'est pas seulement là spirituellement. Il a dit, ceci est mon corps, pour être présent. Je me souviens, une personne qui s'était convertie, et qui disait « Mon père, j'arrive pas à trouver des mots pour dire la présence de Jésus à mes côtés. Jésus et moi, c'est charnel. » Et je trouve que c'est une très belle expression. C'est d'ailleurs ce que dit saint Jean « qui mange la chair et boit mon sang à la vie éternelle. » Alors c'est pour ça que l'Eucharistie, mystère de foi, c'est vrai, c'est le cœur de l'Eucharistie. On ne peut vivre l'Eucharistie que dans la foi, en étant convaincu que nous gagnons du temps, nous anticipons une proximité, une familiarité avec le Christ. C'est pour ça que l'Eucharistie, mystère de foi, c'est pas Dieu qui veut mettre une distance. Ça, c'est le démon qui dit « Ah, Dieu veut se cacher, il met une distance, il te tente. » L'Eucharistie, mystère de foi, c'est « Tu n'imagines pas la proximité de Jésus jusque dans son corps de chair avec toi. » Parce qu'à la croix, il a tout porté. Depuis la croix, il est présent avec toi de façon unique. C'est pour ça qu'on comprend cette parole du prêtre. Il est grand le mystère de la foi, nous proclamons ta mort, nous célébrons ta résurrection, nous attendons ta venue dans la gloire. Tout se tient. Ceci est mon corps, ceci est mon sang. Mystère de foi, anticipation de la gloire. Alors je voudrais terminer en vous disant, si on comprend bien Eucharistie, mystère de foi, c'est pour vivre cette invisibilité du Christ. Non pas parce que Jésus veut nous tenter, mais parce qu'il dit « Je suis trop proche. Je suis d'une telle présence à tes côtés, tu ne peux même pas l'imaginer. Alors prends ce pain. Parce qu'il n'y a que ce signe qui peut te faire goûter combien je suis proche de toi. » Je voudrais terminer en vous disant cet itinéraire qu'on a fait, l'épreuve de la foi, épreuve de confiance, Eucharistie, mystère de foi, anticipation de la résurrection, anticipation de la vie éternelle, nous permet de découvrir l'Eucharistie, ça va être la conférence la fois prochaine, l'Eucharistie, mystère de libération, de voir l'Eucharistie comme un mystère de miséricorde. Et je voudrais insister là-dessus, l'Eucharistie est pour les pécheurs. Alors vous allez me dire, mon père, mais la pratique de l'Église, c'est que quand on est pécheur, on ne communie pas. Ah, je ne suis pas en état de grâce, je ne peux pas communier. Alors je voudrais m'appuyer sur un saint, saint Thomas d'Aquin, qui est un grand théologien de l'Eucharistie, hein, qui parle beaucoup de l'Eucharistie, mystère de foi, anticipation de la résurrection. Et il dit, mais est-ce que l'Eucharistie, si c'est le... Vous savez, foi, on peut traduire par confiance. Eucharistie, mystère de foi, je vous ai dit, c'est ce qui nous fait anticiper le ciel, et je vais terminer là-dessus, c'est ce qui donne la confiance aux pécheurs. Hein, c'est ça la foi c'est la confiance. Et saint Thomas d'Aquin se pose la question, est-ce que l'Eucharistie purifie des péchés? Alors il dit, mais quand même, est-ce qu'on peut dire que l'Eucharistie purifie des péchés? Parce que la pratique de l'Église, c'est qu'il faut se confesser avant. Donc il faut, j'ai plus de péché pour que j'arrive à l'Eucharistie. Et puis il ajoute, il y a dans certains cas, l'Église demande de ne pas communier. Parce que je suis, entre guillemets, pas en règle. Ce n'est pas une expression très belle, mais l'Église, parfois, dans certaines circonstances, demande de ne pas communier. Alors, voilà ce que répond saint Thomas d'Aquin. Ça, c'est pas moi, parce que si je le disais tout seul, on me dit mon père quand même. Il répond ceci. Bien sûr que l'Eucharistie purifie de tous les péchés les plus graves, les péchés mortels. Parce que l'Eucharistie, c'est Jésus en sa passion. Donc il dit, bien sûr, l'Eucharistie en lui-même purifie de tous les péchés. Parce que c'est la source. Jésus-Christ en sa passion, c'est Jésus. Nous proclamons ta mort. C'est le lieu de notre salut. Et il dit, mais alors pourquoi est-ce que parfois l'Église nous demande de ne pas communier? Et il dit, c'est pas parce que l'Eucharistie ne nous purifierait pas des péchés. Parce que quand tu communies, tu fais un signe visible. Et si toi-même tu es attaché à ton péché, tu mens. C'est pour ça que saint Thomas d'Aquin ajoute, l'Eucharistie purifie des péchés, c'est le sacrement de la foi, de la confiance. Mais parfois l'Église te demande de ne pas avancer parce que tu ferais un mensonge. Ou parfois tu risques de scandaliser. Et saint Thomas d'Aquin ajoute, si tu ne peux pas communier de façon visible, il y a ce qu'on appelle la communion de désir. Certaines personnes, parce qu'elles ne sont pas encore baptisées, parce qu'elles vivent des situations matrimoniales très compliquées que personne ne peut juger, peuvent communier de la communion de désir. Et saint Thomas d'Aquin ajoute, celui qui communie de la communion de désir, par sa seule foi, par sa seule confiance, il est purifié de ses péchés. Si vous assistez à la messe, vous ne pouvez pas communier. Dites Seigneur, j'ai confiance en toi. Communion de désir, l'Eucharistie vous purifie de vos péchés. C'est pour ça que l'Eucharistie ne dit jamais « Je ne suis pas digne ». Vous savez, on dit ça avant de communier. « Seigneur, je ne suis pas digne de te recevoir, mais dis seulement une parole et ton serviteur sera guéri. » Vous savez, c'est très étonnant. Juste avant d'aller communier, on dit « Voici l'agneau de Dieu qui enlève le péché du monde ». Dans certains cas, l'Église nous demande de ne pas communier publiquement, mais on doit toujours communier par le désir, même si on est le pire des pécheurs. Ne dites jamais « L'Eucharistie, je suis trop dans le péché, donc je ne peux pas en bénéficier ». Et c'est ça le sens le plus profond de l'Eucharistie, mystère de foi. Je vous ai dit, la foi, c'est que Dieu raccourcit la distance. Par ta foi, tu viens prendre le don de Dieu. Eucharistie, mystère de
1: la
0: foi.
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0: Ne dis jamais.
1: Il est 3 heures.
0: Tu es pécheur. Peut-être tu ne peux pas t'avancer publiquement. Dans ton cœur. Ne tarde jamais à communier dans ton cœur. C'est pour ça que l'Eucharistie, mystère de foi, c'est comprendre qu'il ne faut jamais perdre de temps avec les dons de Dieu. Si Dieu nous donne la foi, je vous ai dit, c'est comme l'enfant pour tout de suite prendre le don de son Père. Et en définitive, l'Eucharistie, mystère de foi, c'est Jésus mort et ressuscité qui nous invite à la gloire, qui veut nous purifier de nos péchés. L'Eucharistie, mystère de foi, c'est une attitude d'audace. C'est pour ça que c'est exactement l'inverse de Dieu qui nous tente. Ça, c'est le démon. Alors, il y a une distance. Dieu va me faire faire quelque chose de difficile, Dieu m'aimait loin. Eucharistie, mystère de foi, ça c'est tout de suite pour toi. Et personne ne peut dire que l'Eucharistie n'est pas pour lui. Si on a bien compris ce que signifie l'Eucharistie, mystère de la foi, c'est l'audace des enfants, même des pécheurs, même si je ne peux pas communier. Ce don, il est pour moi et je veux en vivre. Alors, il faudrait peut-être... Vous verrez ça, la conférence la semaine prochaine, sur l'Eucharistie, mystère de libération, mystère de guérison. Mais c'est très important de bien voir que l'Eucharistie est le grand sacrement de la miséricorde, plus profondément encore que la pénitence. Lors de la pénitence, vous confessez vos péchés. Vous allez voir le prêtre, vous dites, je ne vais pas vous faire une confession publique, j'ai fait telle ou telle chose. Mais la confession... c'est un lieu de passage. L'Eucharistie, c'est remonter à la source de la miséricorde. C'est pour ça que la confession, on passe. Comme dit le pape François, la confession, c'est le pénitent qui crache ses péchés. À un moment, le pape François disait, c'est très important de dire ses péchés, parce que quand on les a dit, c'est comme si on les avait crachés. Mais l'Eucharistie est la source de la miséricorde. Voici l'agneau de Dieu, celui à qui tu as confessé tes péchés. Viens à lui. Voici l'agneau de Dieu qui enlève le péché du monde. C'est pour ça que l'Eucharistie, sacrement de la foi, c'est découvrir jusqu'au bout le trésor de la miséricorde qu'est l'Eucharistie. Et encore une fois, ce n'est pas Dieu qui nous met dans le noir. Alors qu'on est encore ici-bas, qu'on est encore pécheur. L'Eucharistie, c'est le ciel s'ouvre, il n'y a plus de distance. Jésus mort et ressuscité est là pour toi, sans distance, sans diminution. Alors, je vais m'arrêter là, mais voyez l'itinéraire qu'on a fait. Quel est le sens de l'épreuve de la foi dans l'Eucharistie? Et en définitive, c'est aller en toute hâte, comme un enfant, qui vit déjà de ce que son père veut lui donner, même s'il n'est pas encore tout à fait à la hauteur. C'est pour ça que l'Eucharistie, mystère de foi, si on en vit vraiment, c'est pour mettre la confiance dans toute notre vie. Quand on communie, il y a un lien de confiance qu'on vit dans toute notre vie. Parce que l'épreuve de la foi, je vous ai dit au début, c'est pas seulement l'Eucharistie, c'est toute notre vie. Et si on communie vraiment avec cet esprit de foi, cet esprit d'audace, cet esprit d'enfant, cet esprit de celui qui reçoit la miséricorde, on vivra notre vie différemment. Parce qu'à partir du moment où on a communié, on vit avec le Christ comme notre intime. L'Eucharistie, mystère de foi, c'est Jésus qui nous fait comprendre « Je suis toujours là ». Tu ne vis aucune épreuve tout seul. Ça, c'est le démon. Le démon veut nous faire croire que Dieu est parti, il nous met des obstacles, et maintenant on va se débrouiller tout seul et Jésus nous regarde d'en haut. L'Eucharistie, mystère de foi, tu as pris ton Dieu avec toi. Tu as communié. Il est présent corporellement avec toi et il ne te lâche jamais. C'est pour ça que l'Eucharistie, mystère de foi, nous donne une espèce de force, une espèce de confiance pour traverser tout ce que nous avons à vivre, toutes les vraies épreuves au sens de Dieu dans notre vie. Amen.
2: Auditeurs, auditrices, chers paroissiens de la Sainte Famille de la Riviera, voici donc l'exposé du Père Thibault qui concerne donc l'Eucharistie, sacrement de la foi. Je crois que après son intervention, nous pouvons encore acclamer ce qu'il a fait, le travail de recherche. Parce que c'était très enrichissant. Pour notre part, mon Père, nous avons noté des éléments, des points forts dans votre enseignement. Vous avez fait en trois parties. D'abord, comprendre l'épreuve de la foi, comprendre que Dieu ne nous tente pas, que la tentation n'est pas de Dieu, hein, c'est le diable qui nous tente. Comprendre que l'épreuve de la foi, c'est Dieu qui veut nous donner quelque chose de très grand et qui attend que nous acceptions de prendre ce don sans comprendre, sans forcément chercher à expliquer ou à voir, mais à accueillir ce don parce qu'il nous donne quelque chose de grand. Il attend de nous d'être comme ses enfants qui acceptent de prendre ce que le Père nous donne pour nous aider à grandir dans notre foi. Nous avons compris aussi que dans cette deuxième partie où vous avez expliqué surtout le caractère sacrement de foi pour que nous comprenions en fait ce que ça signifie. C'est, vous nous avez développé des éléments pour nous expliquer comment garder la foi dans le sacrement, que finalement c'est en communiant, donc en vivant le sacrement dans la foi, que nous vivons le don le plus grand que Dieu nous donne. Dieu nous fait vivre d'un don qui est trop grand quand on est dans le sacrement de la foi, quand on communie. Et communier pour nous, c'est anticiper notre résurrection. Donc nous devons avoir cette audace d'enfant qui vient vers le Père accepter le don qu'il nous fait et communier dans la foi. Vous nous avez parlé aussi du sacrement mystère de miséricorde. Vous nous avez expliqué que la foi, c'est avant tout la confiance et que il faut avoir cette audace, cette confiance absolue, comme des enfants qui ont pleinement confiance en Dieu, en leur Père, pour aller vers ce don qu'il nous donne. Et que, justement, le sacrement de communion nous permet non seulement de nous purifier, d'effacer nos péchés, mais nous permet de remonter à la source, au-delà de la confession, de remonter à quelque chose de plus durable, de rentrer dans cette miséricorde de Dieu. Et pour l'instant, pour ceux qui sont présents à cette conférence, donc les échanges sont ouverts. Si vous avez des questions à poser au Père, il est disponible maintenant. Nous pourrons donc vous passer le micro pour que vous puissiez poser vos questions.
3: Bonjour mon Père, merci pour cet exposé brillant avec l'Eucharistie, la foi et la propulsion à la vie éternelle que Jésus nous donne. Mais je vais faire revenir un peu sur le message de Saint Paul qui dit que si vous mangez la chair du Fils de l'homme et si vous buvez cela indignement, vous mangez et buvez votre propre condamnation. Bien sûr qu'il y a la miséricorde qui est là, mais quand Saint Paul dit ça, ça effraie un peu parce qu'à la source, après ça, les conséquences, il dit que c'est pour ça que vous allez avoir des maladies, vous allez avoir plein d'autres choses. Donc ça n'exclut pas, mais ça fait comme si on exclut un peu la miséricorde. Donc c'est un peu ce qu'il lui a dit. Moi, c'est Dr Boadi Anissé, ministre eucharistique. Merci.
0: Alors, merci pour votre question. Effectivement, dans la première épître aux Corinthiens, Saint Paul met un peu dans la crainte parce que certaines personnes vivaient les repas, enfin la table de l'Eucharistie, de façon irrespectueuse et puis justement sans foi. Et puis il leur disait, hein, celui qui mange indignement, il mange sa propre condamnation s'il ne discerne le corps. Alors j'allais dire justement, c'est que si jamais, et c'est pour ça que l'Église nous demande de ne pas communier, c'est-à-dire que si jamais on ment, c'est-à-dire si jamais on ne veut pas recevoir la miséricorde et se convertir, on insulte la miséricorde de Dieu. C'est pour ça que Judas, quand il était à la scène, hein, il y a un grand débat chez les pères de l'Église, est-ce que, vous savez que Judas, Jésus lui a donné la bouchée. Et il y a un débat chez les pères de l'Église, dit, est-ce que c'était le pain avant la consécration, ou est-ce que c'était le pain eucharistique? Et certains disent, ah, quand même, est-ce que Jésus peut donner un pain eucharistique à un traître? Et puis d'autres disent, c'est le mystère de Judas. Le mystère de Judas, c'est que il ne veut pas de la miséricorde. Et il la prend. Il ment. Et c'est ça que dit saint Paul. C'est que c'est un mystère tellement grand. Quand Dieu te fait miséricorde, qui va jusqu'à te donner son corps, si toi-même tu le prends indignement, c'est-à-dire, comme justement, saint Paul ajoute, s'il ne discerne le corps, c'est-à-dire sans la foi, en bafouant la miséricorde, et surtout en ne voulant pas changer toi-même, là tu bois ta condamnation. Parce que qu'est-ce que c'est que la condamnation? La condamnation, c'est le refus de la miséricorde. Vous savez, on parle souvent du péché contre l'Esprit Saint. Le péché contre l'Esprit Saint, c'est que justement, la seule chose où Dieu ne peut plus rien faire, c'est quand on ne reconnaît plus notre misère et qu'on ne veut pas de sa miséricorde. Et ça, c'est Judas. Parce que quand Jésus lui a donné la bouchée, c'était le dernier geste où Jésus voulait le pourchasser pour lui donner sa miséricorde, en lui donnant encore le geste de l'amitié, parce que la bouchée, c'était le geste de l'amitié, alors qu'il était prêt à trahir. C'est comme si Jésus voulait lui donner une dernière chance. Et Judas a pris ce pain de la miséricorde avec une intention perverse. Donc je suis tout à fait d'accord. Ce mystère de la miséricorde, c'est pas une foi gentillette. C'est une foi qui doit nous mettre dans la crainte de Dieu. Parce que la miséricorde, c'est cette alliance entre la bonté de Dieu et sa toute-puissance. C'est le miséricordieux, c'est pas seulement celui qui est bon, mais c'est une bonté toute-puissante capable de purifier les péchés. Alors c'est vrai, l'Eucharistie, c'est cette alliance entre la toute-puissance et la bonté. Et si jamais on communie, j'allais dire en insultant, en mentant par rapport à cette miséricorde, là c'est grave. Donc moi j'allais dire, plus on voit l'Eucharistie comme mystère de miséricorde, plus on comprend cette parole de Paul qui dit, mais vous ne pouvez pas communier de façon extérieure ou en insultant ce don, et là ça va se retourner contre vous, parce que quand tu refuses la miséricorde de Dieu en faisant semblant, là tu bois vraiment ta condamnation. Donc c'est tout à fait juste, cette miséricorde dont on a parlé, elle doit nous mettre dans une espèce de crainte.
4: Bonjour mon père, je voudrais vous présenter deux choses. Quelque chose que j'appellerais le vécu, mais ce vécu je le mets entre guillemets, et une anecdote. Le vécu. Je ne sais pas depuis combien de temps vous êtes en Côte d'Ivoire. Quand je vous ai écouté, quand on discute avec des gens qui veulent vous montrer qu'ils ont la foi, sur trois phrases, vous allez entendre, par la grâce de Dieu, mettons une union de prière, par la grâce de Dieu, on a fait ci, on a fait ça avec Dieu. Si vous vous amusez à aller vous asseoir un samedi dans une mairie en Côte d'Ivoire, après le mariage, pratiquement tous ceux qui sortent, quelle que soit leur région d'origine en Côte d'Ivoire, vont sortir avec des chansons chrétiennes pour montrer que ceux qui viennent de se marier croient, ont une foi. Même les émissions télé, quand on leur demande, quand les animateurs leur demandent de chanter, de manifester un peu leur joie, on va passer par la foi chrétienne. On va en parler. Mais quand on connaît quelques éléments, quelques personnes dedans, leur vie de tous les jours n'a rien à voir avec la chanson qui sort. Ça, c'est ce que j'ai appelé le vécu. J'aimerais savoir ce que vous en pensez. L'anecdote. Une dame que je connais, et elle vit avec sa secrétaire, elle travaille avec sa secrétaire est musulmane. Et dans son milieu, les petites jeunes dames qui vont arriver le matin, même des hommes, s'ils font le carême, s'ils sont en carême, tout le monde va savoir qu'aujourd'hui, ils sont en carême. Et puis, au fur et à mesure que le soleil décline, leur tempérament va changer. Tu ne sais pas que je suis en carême. Je parle des chrétiens, hein? Ceux qui se disent chrétiens. Et la dame, elle ne dit jamais rien. Et un jour, elle avait une activité qui faisait qu'elle ne pouvait pas aller au chemin de croix. Et sa secrétaire apprend, elle est en train de dire au téléphone, je ne pourrai pas aller au chemin de croix ce midi, j'irai dans mon quartier à 19h. Sa secrétaire tombait des nues. Elle avait plus de 10 ans ensemble. Elle n'a jamais entendu sa patronne parler d'éléments religieux. Elle lui dit, madame, vous priez, vous faites les carêmes. Elle était dépassée. Bon, on s'était moqué un peu d'elle et tout. Mais pendant près d'une semaine, elle semblait tourmentée. Elle dit, mais comment se fait-il qu'elle n'ait jamais parlé de Dieu dans son bureau? Donc ces deux situations, surtout ce que j'ai appelé le vécu, personnellement, ça me dérange beaucoup. Parce que je me dis, quand on arrive le matin, qu'on a pris la décision de faire un carême, de jeûner, on n'a pas besoin que tout le monde le sache. Ça, c'est ce que moi je pense. Quand on parle avec quelqu'un, on va commencer la phrase par la grâce de Dieu. Quand il y a tel problème, ah, il faut mettre en prière, il faut faire. C'est-à-dire, on montre trop qu'on a une foi. Cette foi-là est-elle profonde? Est-ce que c'est celle-là la foi? En parler. Quelle est votre position vis-à-vis de ce vécu? Merci beaucoup.
5: Merci pour cette anecdote, ces remarques. Alors, ce que vous dites, c'est vrai en Côte d'Ivoire, mais c'est vrai dans beaucoup d'autres pays du monde, hein, où les gens ont beaucoup de paroles de foi à la bouche, mais c'est pas enraciné dans la vie. Alors, moi j'allais dire, peut-être l'Eucharistie, mystère de foi, sacrement de la foi, peut nous aider à découvrir ça, c'est que la foi chrétienne dépasse les traditions religieuses. Et je mets ça entre guillemets, on peut avoir beaucoup de pratiques, beaucoup de paroles, tout ça c'est des rites religieux qu'on fait. Les rites religieux, c'est on pratique, on peut chanter, on peut dire, on peut répéter. Et la foi chrétienne est plus profonde que tous les rites religieux. C'est pour ça que, mais c'est pas vrai seulement de la Côte d'Ivoire, dans tout pays, on peut prendre la religion chrétienne comme une autre religion, alors on prend d'autres rites, mais en fait, on reste même chose. On garde le même cœur, mais c'est juste qu'on change un petit peu la mélodie, on change un petit peu les paroles, mais en fait, on n'a pas changé profondément. Parce qu'on a reçu peut-être très religieusement, on a fait des rites, on a fait des choses, mais c'est pas descendu. Et je crois justement que l'Eucharistie nous montre ça. L'Eucharistie nous montre que, c'est très étonnant, au cours de la messe qui est le grand rite chrétien, il y a quelque chose qui n'est plus de l'ordre d'une pratique rituelle, qui n'est plus de l'ordre de parole, mais qui est l'ordre d'une rencontre. Il y a une expression qui est très, très beau que Jean-Paul II a utilisée à propos de la Vierge Marie. Et il dit, la Vierge Marie, c'est une femme eucharistique. C'est-à-dire, toute sa vie, elle était habitée par le mystère de l'Eucharistie. Mère Teresa aussi avait très fort ce sens-là. Et je suis tout à fait d'accord avec vous, le grand lieu où on voit si on vit vraiment l'Eucharistie, c'est pas si on a des paroles à la bouche, s'il y a un rituel, même si on parle de la grâce de Dieu aux gens. Le grand lieu où on voit si on vit l'Eucharistie, c'est s'il y a une présence de Jésus, si on est miséricordieux, s'il y a la charité fraternelle. C'est pour ça que les grands fruits de l'Eucharistie ne se voient pas dans une cérémonie. Les grands fruits de l'Eucharistie se voient à notre attitude de miséricorde. Ce qu'on a vu, hein, le fait de ne pas juger. Moi, je suis frappé, mais je me mets dedans, je suis prêtre. On a très vite la tentation de juger les fidèles qui ne vont pas communier. Ah, moi, je peux communier. Mais déjà, en faisant ça, j'ai jugé, je suis plus pécheur. Je suis plus pécheur. Donc, je suis entièrement d'accord. Le fruit de l'Eucharistie, c'est pas dans nos paroles, c'est pas dans nos commentaires, c'est pas dans nos rituels. Le fruit de l'Eucharistie, c'est la manière dont on parle. Alors, je suis en Côte d'Ivoire il y a quelque temps quand même, et on m'a appris une expression, c'est les kpapato. Alors, peut-être qu'il n'y a aucun kpapato ici, mais l'Eucharistie, c'est anti-kpapato. Hein. Et si on a communié qu'à la sortie de la messe, on parle de tout le monde, c'est que l'Eucharistie n'est pas rentrée. C'est pour ça que le signe qu'on vit de l'Eucharistie, c'est vrai, c'est pas seulement le rituel. Je voudrais terminer, ça me fait penser à ça, par l'histoire que j'ai entendue d'un rabbin, d'un juif, qui a été converti par l'Eucharistie, mais d'une façon qui n'est pas du tout habituelle. Pour montrer, c'est complètement... Ça ne veut pas dire que c'est une histoire à répéter, mais que c'est complètement en dehors des rites. Donc c'est un rabbin qui d'abord était un jeune juif à Paris, et puis tout d'un coup, il s'est senti saisi par la présence de Jésus dans sa chambre. Et il s'est dit, c'est pas ma religion. Hein, vous avez cité l'exemple de cette musulmane, c'est pas ma religion. Que si jamais je vais dans l'église du quartier, mes parents vont me voir. Il allait plus haut à Paris, dans une basilique qui s'appelle Montmartre, où le Saint-Sacrement est exposé. Et là, il arrive, il se sent juste attiré par Jésus. Et puis, il y avait une messe. Alors, il ne savait pas ce que c'était, et puis vient la communion. Et puis, il dresse l'oreille, et comme il est juif, il entend qu'on dit « Amen ». Il dit « Ah, Amen, ça c'est juif, ça je sais faire. Donc je vais marcher comme tout le monde et je vais dire « Amen ». Donc il avance, et il va communier. Et pendant des années, il a communié tout seul. On pourrait se dire, mais quand même, Dieu a fait ça. Ça ne veut pas dire qu'il faut répéter. Hein. Parce que Dieu, quand il fait des choses extraordinaires, il ne faut pas les imiter. Dieu a fait ça pour montrer que l'Eucharistie, la présence de Jésus, dépasse les religions. Et parfois, il y a des gens qui sont saisis par la présence de l'Eucharistie, qui ne sont pas chrétiens, et qui ont ce sens d'une présence eucharistique. C'est pour ça que je suis tout à fait d'accord. On peut avoir de grandes paroles, très catholiques, des grands rituels, mais celui qui vit de l'Eucharistie, ça dépasse nos rituels. Alors, je ne vais pas terminer l'histoire de ce rabbin qui a été très longue. Après, il s'est dit, bon, quand même, je communie, il faut que j'aille voir un prêtre. Et puis alors, il est allé dans le confessionnal pour voir un prêtre. Et puis, il a dit au prêtre, voilà, je suis un jeune juif, je voudrais me convertir. Le prêtre a eu peur. Et puis, il lui a dit, écoutez, je reviens. Le prêtre est parti. Et lui, il dit, moi aussi, j'ai eu peur. Et donc, à cause de ça, pendant des années et des années, il n'a pas communié. Alors, je ne vais pas vous raconter toute son histoire, mais juste la fin. Après, il est devenu rabbin, il est reparti dans sa propre religion. Et puis, des années et des années après, il a rencontré des sœurs moniales à Paris. Et puis, il les fréquentait de temps en temps. Et puis, il raconte son histoire à une sœur en disant qu'il est juif, qu'il n'est pas baptisé, mais qu'il est attiré par Jésus. Et puis, l'heure de la messe sonne, donc il va pour la messe. Et puis, au moment de l'Eucharistie, il s'avance pour communier. Alors, à la sortie de la messe, la sœur lui dit, écoutez, je sais que vous n'êtes pas baptisé, on ne fait pas ça. On ne communie pas avant d'être baptisé. Et lui dit, mais écoutez, moi c'est mon lien avec Jésus, ça fait depuis que je suis petit qu'on fait ça. Alors, ils ont régularisé toute sa situation, ils ont baptisé, mais pour vous dire, parfois, Dieu fait ces choses pour montrer, même s'il n'est pas dans les rituels, alors il faut les respecter, pour dire qu'il y a quelque chose de l'Eucharistie qui dépasse, encore une fois, nos paroles, nos rituels, et qui se voit surtout dans notre manière d'agir.
6: Merci beaucoup, mon père, pour cet enseignement, qui nous a beaucoup appris. J'ai toujours eu cette préoccupation de savoir, puisque Jésus a dit de ne pas juger, on ne juge pas. Et pourquoi l'Église, qui est composée d'hommes, parce que Jésus n'a jamais dit que telle personne doit communier, telle personne ne doit pas communier. Ça, ce sont les hommes qui ont décidé que dans certaines situations, on ne doit pas communier. Après l'enseignement que vous nous avez donné sur l'Eucharistie, confiance des pécheurs, proximité, anticipation de notre résurrection, source de miséricorde, comment les hommes peuvent-ils encore imposer à d'autres hommes? On décide que vous n'avez pas le droit de communier. Pourquoi? Alors qu'il y a des gens, il y a des personnes qui, ce n'est pas de leur fait, quand ils se trouvent dans une pauvre dame qui a été abandonnée par son mari, qui a été divorcée et tout, qui a la foi, on lui dit non, tu ne communies pas parce que tu as divorcé, parce que tu as été marié à l'église. Ce n'est pas de son fait. Je pense qu'une personne qui a été baptisée, qui a été confirmée, même si elle a été mariée, même si elle a été divorcée, je ne vois pas pourquoi un homme va décider qu'elle ne va pas communier. Ça m'a toujours posé des problèmes, d'autant plus qu'on voit des gens qui sont, en guillemets, en règle avec la religion. Ils sont mariés, ils sont baptisés et tout, mais qui ont un comportement exécrable. Excusez-moi, même des ministres de la communion, on connaît des fois leur vie, mais ils communient parce qu'ils ont rempli certaines règles. Alors qu'il y en a d'autres, peut-être des malheureuses personnes qui aimeraient bien communier parce qu'elles savent ce que ça leur apporte, la communion. Moi, j'ai vu des gens souffrir comme ça pendant des années. Non, je suis divorcée, je ne dois pas communier. Et c'était une véritable souffrance. Et c'est l'homme qui a décidé qu'on ne doit pas communier parce qu'on est divorcé, parce que. Je trouve que ce n'est pas juste. Et pour cela, j'aime bien le pape François qui, de plus en plus, essaie de remettre en question ce ne sont même pas des dogmes, ce sont des lois faites par les hommes. Voilà ma question.
5: Merci, c'est une très bonne question. En tout cas, comme vous l'avez dit à la fin, c'est une préoccupation du pape François de réinscrire l'Eucharistie dans sa dimension de don, de miséricorde, et de ne pas faire de l'Eucharistie un espèce de récompense pour une élite. C'est pour ça que j'ai insisté, mais je vais y revenir, c'est une très très bonne question. Alors c'est en débat, hein, quand est-ce qu'on peut communier ou pas, je vais y revenir aussi. Mais c'est pour ça que j'ai insisté en disant, même si c'est une communion de désir, personne ne peut être exclu de l'Eucharistie. Je crois une première chose très importante, c'est une question très complexe, hein, qui est en débat, où le pape François a réouvert la question de la communion accessible dans certains cas aux divorcés remariés. Il a juste ouvert une porte d'ailleurs, hein, c'est en débat. La première chose que je voudrais dire, que dit le pape François lui-même, qui est très importante, c'est un peu un préalable avant de répondre à votre question. En aucun cas, celui qui, justement, aux règles de la discipline de l'Église, parce qu'il y a une discipline, et elle est aussi importante à découvrir, je vais m'arrêter là-dessus. En aucun cas, celui qui ne peut pas communier aux yeux de la discipline et aux yeux extérieurs ne serait pas en état de grâce. Il y a des gens qui communient, et je vous ai dit, rien qu'en jugeant dans leur cœur telle ou telle personne qui ne peut pas communier, il a déjà perdu la grâce de Dieu si vraiment il pense ça profondément dans son cœur. Donc ça, c'est très important. Ne pas communier à l'extérieur, parce qu'on va voir, il y a une certaine discipline que le pape n'a jamais remis en question. On va voir la place de cette discipline. C'est très important que ça ne dit pas l'état de péché de quelqu'un. Ça, c'est très important. Ne dites jamais « Ah, l'Église ne me demande de pas communier parce que je ne suis pas en état de grâce. » Ça, c'est la première chose. Il y a des personnes qui ne peuvent pas communier comme vous dites, parce qu'elles ont vécu des situations impossibles. Je me souviens d'avoir rencontré une femme, et il y a 1000 exemples, hein. Je me souviens d'avoir rencontré une femme qui, dans sa jeunesse, s'était mariée à l'église. Mais à l'époque, elle était très peu pratiquante et elle est allée à l'église de façon un peu superficielle. Elle s'est mariée à l'église. Elle a divorcé peu de temps après et puis elle s'est remariée après. Donc, second mariage. Et puis, elle n'était toujours pas pratiquante d'ailleurs. Donc, elle s'est mariée à la mairie. Elle a eu 4 enfants, 5 enfants. Elle a même adopté une petite enfant qui avait un trouble, qui avait un handicap mental. Et puis à ce moment-là, la grâce de Dieu est venue sur elle et elle s'est complètement convertie. Et puis elle vient nous voir, elle nous dit, mais qu'est-ce que je dois faire? Parce que je ne peux pas accéder à la communion, parce que je suis remariée. Petite parenthèse, avant que je termine cette histoire, l'Église n'interdit pas la communion aux divorcés. C'est aux divorcés remariés, et je vais essayer d'expliquer pourquoi. Mais je me trouvais devant ce fait, selon la discipline de l'Église, elle ne pouvait pas communier, mais je ne crois pas pouvoir affirmer devant Dieu que cette femme, qui avait fondé un foyer avec 5 enfants, son mari l'aimait, son mari lui s'était pas du tout converti, qu'elle devait retourner voir son premier mari, c'était impossible. Donc cette femme vivait une situation de fait, personne ne peut dire qu'elle n'avait pas la grâce de Dieu, puisqu'au contraire elle était en train de se convertir, et Dieu était en train de frapper à sa porte. Donc je suis entièrement d'accord, premier aspect, quelqu'un qui ne peut pas communier selon la discipline de l'Église, on ne peut jamais faire le raisonnement, donc elle n'a pas la grâce de Dieu. On n'a jamais le droit de juger, parce que ce qu'a vécu la personne, peut-être on n'en a pas vécu le tiers, du dixième, de la moitié. Ça c'est un premier préalable, il y a une discipline de l'Église, mais ça ne veut pas dire que la personne ne serait pas en état de grâce. D'ailleurs ça rejoint ce que je vous ai dit tout à l'heure de saint Thomas d'Aquin, peut-être que tu ne peux pas communier à l'extérieur, mais dans ton cœur tu vis peut-être plus de l'Eucharistie que des personnes qui peuvent s'avancer à la communion. Donc ça c'est un préalable qui est très important. Deuxième aspect, pourquoi l'Église maintient cette discipline? Parce que tous les sacrements se tiennent. En avançant à l'autel, un homme et une femme se sont engagés, non pas seulement humainement, mais comme le signe de l'union du Christ et de l'Église. Tous les sacrements se tiennent parce que tous les sacrements prennent leur source dans l'Eucharistie. Donc, au niveau visible, c'est comme s'il y avait une espèce de contradiction. Et ce n'est pas les hommes qui ont inventé de dire « vous n'accédez pas à l'Eucharistie », c'est plutôt l'inverse. C'est l'Église qui se dit « ah, nous, on est coincés ». Parce qu'on célèbre un mariage indissoluble qui est un sacrement, qui donne accès à l'Eucharistie, et on ne peut pas dire un jour « oui, vous êtes unis jusqu'à la mort », et puis avoir la prétention de casser ça le lendemain. C'est pour ça que j'allais dire, l'Église dit « ah, il y a une contradiction visible qu'on maintiendrait s'il n'y avait pas cette discipline ». Alors, ça peut paraître sévère, mais en fait, c'est l'inverse, c'est-à-dire c'est pas tout d'un coup un homme qui s'est levé en disant « ah, la communion, c'est pas pour eux ». Mais c'est pour dire, vous savez, le sacrement, c'est pas seulement une prière intérieure. Le sacrement, il y a une parole visible, audible, publique. Et on ne peut pas prononcer une parole qui normalement doit être en harmonie avec une autre parole, il y a comme une contradiction. Alors je pense qu'il faut plus le vivre comme ça en disant, un peu comme ce que dit le pape François, il a ouvert la porte, il y a peut-être certains cas où en fait c'est tellement limite qu'il faudrait aménager cette discipline, ça c'est la question qu'il pose. Mais de façon générale, c'est de dire, il y aurait une contradiction publique et visible de célébrer un sacrement, et puis de dire, ah, non, en fait, cette union, en fait, au regard des sacrements et de l'Eucharistie, elle n'est rien. Je me souviens, un soir, c'était un couple qui m'avait invité. Et puis, qui était divorcé, remarié. Et justement, qui me pose la question en disant, mais mon père, c'est pas juste. Pourquoi on nous interdit l'accès à l'Eucharistie? Et je lui dis, mais écoutez, je suis dans le même bateau que vous. Je suis coincé comme vous. Je ne peux pas, moi, prononcer une parole en disant, le mariage est indissoluble, et faire comme si le lendemain, rien n'était. Donc, on est coincé ensemble. Le plus important, je crois, c'est de voir que, et j'ai commencé comme ça en disant, on ne peut pas dire que ah, telle personne ne communie pas, elle n'a pas la grâce de Dieu. Le plus important, c'est de dire dans n'importe quelle situation, la grâce de Dieu est à l'œuvre. Et je crois, quelque chose qu'il faut absolument s'interdire, c'est le désespoir. C'est de dire, ah, je suis désolé, l'Église catholique ne peut plus rien faire pour vous. Si l'Église catholique maintient cette discipline, qui peut paraître très sévère, c'est que il y a une manière de dire oui, il y a une parole publique qu'on ne peut pas renier le lendemain. En fait, cette discipline, elle ne se comprend que dans une logique d'espérance, en disant, voilà, on a dit cette parole, il y a eu une souffrance dans votre vie qu'on ne peut pas juger. Et cette parole, elle doit s'accompagner d'une immense espérance. Moi, j'ai toujours expérimenté comme prêtre, qu'en disant, voilà, l'Église demande ça. Mais la miséricorde de Jésus, elle est à l'œuvre. On ne sait pas comment, mais vous pouvez faire un pas et Jésus vous accompagne. C'est ça que veut le pape François. C'est que

marqué dans sa vie. Elle a dit « si tu savais le don de Dieu ». Et puis à un moment, Jésus a appuyé là où ça fait mal, c'est un peu la discipline. La discipline, on appuie, ça fait mal. Et Jésus dit « amène ton mari ». Et la femme dit « j'ai pas de mari ». Et Jésus lui dit « c'est vrai, tu as eu 5 maris et celui avec qui tu vis n'est pas ton mari, en cela tu dis vrai ». Jésus l'a remis, j'allais dire, devant son histoire douloureuse. Mais c'était tellement enveloppé d'une telle miséricorde que ça l'a sauvé. Et surtout dans cet évangile, Jésus rencontre cette femme sans condition. Elle lui dit pas « règle tes problèmes matrimoniaux et puis après je te rencontrerai, je débarque dans ta vie ». Et puis en débarquant dans ta vie, on ne sait pas comment, il y a des choses qui vont bouger. C'est pareil pour l'Eucharistie. L'Eucharistie, il faut en vivre tout de suite, dans n'importe quelle situation dans laquelle on est. Et on a la conviction qu'en vivant de l'Eucharistie, au moins par la communion de désir, les choses vont bouger. Donc ça, c'est très important de ne pas faire l'inverse. Je vis tout de suite de Jésus-Eucharistie, même si je suis dans une situation impossible. Et en vivant de Jésus-Eucharistie, je sais qu'il y a des choses qui vont se délier dans ma vie. Alors, c'est une très belle remarque que vous avez faite. C'est une question très complexe. Et c'est vrai que l'Église est en train de réfléchir là-dessus. Mais le plus important, c'est l'intention. L'intention, pourquoi cette discipline? C'est pas pour mettre des gens au banc. Et cette discipline doit être portée par une immense miséricorde. Et dès qu'on juge, on n'est plus dans l'intention de ce que fait l'Église. Alors, je terminerai par, pour que les choses soient un petit peu claires, d'une certaine manière, quand est-ce qu'on ne peut pas communier? En réalité, un peu pour résumer, il y a deux raisons très différentes. La première raison, alors ça, il n'y a que soi-même qui pouvons en juger au-dedans de nous-mêmes. La première raison, c'est si on est dans un péché où nous-mêmes, on s'oppose à la grâce de Dieu. C'était la question de tout à l'heure, hein, celui qui mange indignement, il boit et mange sa propre condamnation. Quelqu'un qui est dans une situation de péché grave et qui s'entête dedans, en conscience, il ne doit pas communier. Celui qui est dans un péché grave, par exemple, il a l'intention, il est pris de jalousie, et puis il sait qu'à la sortie de la messe, hein, il va mettre du poison hein, dans le bol de sa sœur. Il ne doit pas communier, il boit sa condamnation, parce que non seulement il fait un péché, mais il rajoute un mensonge dessus, comme s'il était en communion avec le Seigneur. Donc première raison, ça c'est soi-même, on doit s'examiner chacun. Alors, si jamais, au cours de la messe, il se dit « mais qu'est-ce que je suis en train de faire ?» et qu'il se détache de son péché, il peut aller communier. Donc là, c'est la première raison. Est-ce que tu es en train d'essayer de te détacher de ton péché pour aller communier? Alors saint Thomas d'Aquin, que je vous ai cité tout à l'heure, pose la question « si quelqu'un a un péché grave sur la conscience, mais qu'en fait il s'en est un petit peu détaché, s'il va communier, que se passe-t-il » Alors certains à son époque disaient « ah, il blasphème », saint Thomas d'Aquin, c'est au XIIIe siècle. Et saint Thomas d'Aquin dit « si quelqu'un commence à faire une vraie démarche, alors l'Eucharistie elle-même va la purifier de son péché. Mais s'il s'obstine, là il boit sa condamnation et il mange sa propre condamnation. » Donc c'est la première raison, c'est si on est attaché à un péché grave. Deuxième raison qui est très différente, c'est celle dont j'ai parlé tout à l'heure, qui est liée à la discipline de l'Église. La première raison est intérieure, c'est ma situation face à Dieu, et parfois personne ne le voit, mais en conscience, si je suis attaché à ce péché, je ne dois pas rajouter un mensonge et un blasphème en allant communier. La deuxième raison, elle est du côté de la discipline extérieure de l'Église. Et là, l'Église demande d'éviter le scandale. C'est pour ça que, selon certaines régions du monde, la discipline varie. Je vais vous donner un exemple. Ici, en Côte d'Ivoire, lorsque, hein, comme on dit, une jeune fille a été enceintée, elle est enceinte, on lui demande de ne pas communier. Pourquoi? Parce que ça va faire scandale. Les gens, les mamans vont se mettre à parler, hein, les papatos vont se réveiller, tout le monde va se mettre à parler. Donc, si cette fille, elle est retournée vivre chez ses parents et qu'elle vit dans la chasteté, dans son cœur, elle peut communier. Mais au regard de la discipline de l'Église, on lui demande de ne pas communier pour ne pas faire de scandale. Donc il y a certains cas où on pourrait tout à fait communier au regard de Dieu, mais pour éviter un scandale, on demande de ne pas communier. Et nous les prêtres, parfois c'est très difficile de discerner où est-ce qu'il y a scandale. C'est pour ça que dans d'autres régions du monde,
ou l'évangélisation

0: plus anciennes, où les gens sont plus habitués, une jeune fille qui est enceinte, si devant la communauté c'est clair qu'elle ne vit plus avec le garçon, elle peut communier. Donc là, tout dépend du scandale. Et il y a une décision pastorale que l'église de chaque lieu prend en disant non, ça risque d'entraîner un scandale, donc on demande de ne pas communier. Donc vous voyez, il y a les deux raisons extrêmes. Moi seul face à Dieu, et puis le scandale que cela peut entraîner. Et puis il y a, dans la ligne de cette dimension extérieure, il y a toute la discipline de l'église qui dit mais on a prononcé une parole publique. Il y a un scandale si on renie cette parole de la même de façon, dans la même église, de façon publique. Hein, donc voilà, un peu pour résumer, il y a ces deux raisons les plus profondes. Et parfois, je peux peut-être m'avancer, je suis en règle pour aller communier, mais effectivement, moi seul, je sais, je me suis opposé à Dieu. Et puis, il y a cet autre cas, parce qu'il risque d'avoir scandale, où c'est par respect de la discipline de l'Église, peut-être la personne est vraiment en état de grâce, et elle communie d'une communion de désir plus profonde.
1: Bonsoir, mon Père. Merci beaucoup pour cet enseignement. Alors, ce que je voulais demander à l'issue de cet enseignement, c'est que vous nous donniez quelques astuces pour faire la différence entre l'épreuve et puis la tentation. Je veux parler d'un cas pratique, je veux parler par exemple de maladies qu'ont certains de nos proches ou dans les familles et tout, des personnes qui souffrent, qui sont malades jusqu'à ce qu'elles meurent parfois. Et là, qu'est-ce qu'on doit comprendre? Est-ce une épreuve? Est-ce la tentation? Et ce que je veux aussi savoir, c'est que avec l'épreuve de la foi, on se dit que Dieu, notre Père, nous fait un don, voilà, qu'on n'est pas forcément, on ne doit pas forcément chercher à comprendre. Donc dans ces cas-là, par exemple, c'est quoi le don? La souffrance de la personne qui meurt à la fin, voilà. C'était ça ma question.
0: Merci, c'est une très bonne question. Donc je vous ai parlé, pour vous introduire à l'Eucharistie, sacrement de la foi, dans mon premier point, j'ai effectivement évoqué la différence entre l'épreuve et la tentation en vous disant c'est l'amour excessif de Dieu qui nous éprouve, c'est le mal qui nous tente. Puis je vous ai dit effectivement, dans certains cas, il faut faire le discernement. Alors, en parallèle avec l'exemple que vous donnez, qui est une situation de souffrance, dans la souffrance, les deux sont mêlés ensemble. À la croix du Christ, les deux sont mêlés ensemble. La croix du Christ, c'est le lieu où le démon tente le plus. De la bouche des pharisiens qui dit « Ah, si tu es le Fils de Dieu, descends de ta croix. » Ça, c'est une tentation. À la croix, tentation, c'est-à-dire le déchaînement du mal. À la croix, tout est bloqué. À la croix, tout s'arrête. À la croix, le démon, j'allais dire, tente tous les hommes. Les soldats, les grands prêtres, Pilate, tout le monde entre dans la tentation. Et Jésus en fait un lieu d'épreuve divine. C'est pour ça que il n'y a pas des moments où il n'y a que de l'épreuve ou que de la tentation. La croix, c'est que le lieu où il y a toutes les tentations, Jésus résiste à la tentation, c'est-à-dire il ne renie pas, il ne trahit pas, mais plus profondément, il vit de la croix comme une épreuve divine, en disant, au-delà de tout ce que vous voyez, il y a un don à vivre. Alors, c'est pour ça que face à un malade, il ne faut pas être naïf, parfois il y a eu des actions mystiques, il y a eu une tentation. Il peut y avoir des tentations de dislocation de la famille. Il faut sentir des tentations. Et puis, il y a une épreuve divine. L'épreuve divine, c'est, je ne sais pas comment, mais il y a une présence de Jésus. Vous savez, c'est très déroutant. Nous, souvent, comme prêtres, on nous appelle quand il y a des mourants, quand il y a des agonisants, quand il y a des malades. Et on aimerait qu'on nous explique d'où ça vient, qui a fait ça, pourquoi la personne est comme ça. Et en fait, on voudrait qu'on résolve la tentation. Et parfois, on n'a pas de réponse. Qui a fait ça? Je ne sais pas. De quelle manière c'est arrivé? Je ne sais pas. Mais parfois, on est obligé juste de dire « Moi, je suis juste témoin que Jésus va passer. » C'est pour ça que parfois, face à un mourant, face à des situations, il ne faut pas trop chercher à donner d'explications. Parce qu'en fait, on fait le jeu de la tentation. On fait le jeu de remonter qui a fait ça, qui a bloqué. Et parfois, on peut exacerber les jalousies, les tentations, les suspicions. Par contre, on peut dire, écoutez, moi je suis dépassé comme vous, mais on va prier et on sait que Jésus est là. Et parfois, il ne faut même pas le dire. Parfois, il faut être en silence parce qu'on n'a rien à dire. Et moi, j'ai expérimenté comme prêtre qu'il y a certaines situations, on n'a rien à dire, on est peut-être presque plus bouleversé que ce que vivent les personnes. On accepte d'être là. Parce que au-delà de ce que nous-mêmes on ressent, de ce qu'on peut expliquer, Jésus est là. C'est ça l'épreuve. Alors, j'allais dire, les deux sont toujours présents dans une situation de souffrance. Parce qu'il y a quelque chose qui vient toujours d'un mal, d'une ornière, et puis il y a quelque chose de très compliqué. C'est pour ça, là, il y a, comment dire, j'allais dire, le discernement, c'est qu'il y a un moment, il faut accepter que... Je me souviens d'une famille qui m'avait invité à prier, la grand-mère était décédée, et il y avait une partie de la famille qui était révoltée parce qu'ils disaient c'est une faute médicale. Et là, je me dis, mais il y a un autre membre de la famille qui se met à prendre la parole en disant, mais on peut discuter 107 ans si c'est une faute médicale, peut-être il faudra faire un procès, peut-être. Mais il y a un moment, c'est comme ça, et il y a un passage de Jésus à accueillir. C'est pour ça que, j'allais dire, le grand discernement, c'est comment ne pas perdre de temps. Il y a le mal à dénoncer parfois. Mais il y a un moment, il faut se dire, ah, il y a quelque chose d'une épreuve de la foi, c'est-à-dire il y a Jésus en sa mort et sa résurrection qui va passer. Je termine juste pour répondre à cette question par le chapitre 11 de l'évangile de Jean sur la résurrection de Lazare, qui est exactement un lieu de souffrance, un lieu de mort. Et puis, Marthe, qui voit Jésus, « Ah, si tu avais été là, mon frère ne serait pas mort. » Marie qui dit la même chose, « Si tu avais été là, mon frère ne serait pas mort. » Puis Jésus dit, « Ton frère ressuscitera. » Et puis elle dit, « Ah oui, il ressuscitera au dernier jour. » Et puis Jésus fait le signe de la résurrection de Lazare. Non pas qu'il le refasse à chaque fois, mais pour montrer. La foi chrétienne fait que face à la mort, on n'est jamais résigné. On sait qu'il y a un don excessif. C'est pour ça que il faut discerner tout ce qui est peut-être vrai. C'est peut-être vrai, c'est peut-être lui qui a fait ce mal-là. Mais il y a un moment, ça c'est notre regard humain, notre horizon humain, il y a un moment, même si on ne comprend pas, on sait que Jésus est passé. Alors, ça c'est le cas de la souffrance. Je vais prendre un autre cas, puis je vais m'arrêter, parce que ce serait une question très intéressante à développer. Dans d'autres cas, par exemple, quelqu'un qui tombe amoureux, est-ce que c'est une épreuve de Dieu qui veut élargir son cœur? Est-ce que c'est une tentation du démon? Et là, il faut un père spirituel. Parce que épreuve et tentation sont très facilement liées dans notre vie. Il y a un point commun entre l'épreuve de Dieu et la tentation du diable, c'est que dans les deux cas, on est un peu dépassé. Mais est-ce que c'est le mal? Est-ce que c'est le bien? Parfois, il faut beaucoup de temps pour le discerner. Donc, je ne réponds pas jusqu'au bout. Mais j'allais dire, là, il faut avoir un père spirituel. Mon père, est-ce que je perds du temps avec cette personne? Ou est-ce que Dieu m'attend là? Alors, il n'y a pas de principe, mais... qui serait universel, mais c'est une vraie question de discernement. Parfois, on ne peut le faire que grâce à un aîné, à un père spirituel ou à un prêtre.
2: 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Merci de nous avoir suivis. Que le Seigneur nous bénisse.

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0: méditons les mystères de la vie de notre Seigneur à travers le chapelet.
1: Aujourd'hui, nous méditons les mystères glorieux du rosaire.
2: Au nom du Père et du Fils et du Saint-Esprit.
3: Amen.
2: Je crois en Dieu, le Père Tout-Puissant, Créateur du ciel et de la terre, et en Jésus-Christ, son Fils unique, notre Seigneur, qui a été conçu du Saint-Esprit, est né de la Vierge Marie, a souffert sous Ponce Pilate, a été crucifié, est mort et a été enseveli, est descendu aux enfers, est ressuscité des morts le troisième jour, est monté aux cieux, est assis à la droite de Dieu le Père Tout-Puissant, d'où il viendra juger les vivants et les morts. Je crois en l'Esprit Saint, à la Sainte Église catholique, à la communion des saints, à la rémission des péchés, à la résurrection de la chair, à la vie éternelle. Amen.
3: Amen.
2: Notre Père, qui es aux cieux, que ton nom soit sanctifié, que ton règne vienne, que ta volonté soit faite sur la terre comme au ciel.
4: Donne-nous aujourd'hui notre pain de ce jour. Pardonne-nous nos offenses, comme nous pardonnons aussi à ceux qui nous ont offensés. Et ne nous laisse pas entrer en tentation, mais délivre-nous du mal. Amen.
2: Je vous salue, Marie, pleine de grâce. Le Seigneur est avec vous. Vous êtes bénie entre toutes les femmes, et Jésus, le fruit de vos entrailles, est béni.
5: Sainte Marie, Mère de Dieu, priez pour nous pauvres pécheurs, maintenant et à l'heure de notre mort.
2: Amen.
5: Amen.
2: Je vous salue, Marie, pleine de grâce. Le Seigneur est avec vous. Vous êtes bénie entre toutes les femmes, et Jésus, le fruit de vos entrailles, est béni.
5: Sainte Marie, Mère de Dieu, priez pour nous pauvres pécheurs, maintenant et à l'heure de notre mort.
2: Amen. Amen. Je vous salue, Marie, pleine de grâce. Le Seigneur est avec vous. Vous êtes bénie entre toutes les femmes, et Jésus, le fruit de vos entrailles, est béni.
5: Sainte Marie, Mère de Dieu, priez pour nous pauvres pécheurs, maintenant et à l'heure de notre mort.
2: Amen. Amen. Gloire au Père, et au Fils, et au Saint-Esprit.
5: Comme il était au commencement, maintenant et toujours, et pour les siècles des siècles.
2: Amen. Amen.

0: premier de ces mystères, c'est la résurrection. Je vous propose de méditer avec cet évangile extrait du chapitre 24 de l'évangile selon saint Luc. Le premier jour de la semaine, à la pointe de l'aurore, les femmes allèrent à la tombe portant les aromates qu'elles avaient préparés. Elles trouvèrent la pierre roulée de devant le tombeau, mais étant entrées, elles ne trouvèrent pas le corps du Seigneur Jésus. Et il advint, comme elles en demeuraient perplexes, que deux hommes se tinrent devant elles, en habits éblouissants. Et tandis que saisies d'effroi, elles tenaient leur visage incliné vers le sol, ils leur dirent « Pourquoi cherchez-vous le vivant parmi les morts? Il n'est pas ici, mais il est ressuscité. Rappelez-vous comment il vous a parlé quand il était encore en Galilée. Il faut, disait-il, que le Fils de l'homme soit livré aux mains des pécheurs, qu'il soit crucifié et qu'il ressuscite le troisième jour. » Et elles se rappelèrent ses paroles.
1: Notre Père qui es aux cieux, que ton nom soit sanctifié, que ton règne vienne, que ta volonté soit faite sur la terre comme au ciel.
2: Donne-nous aujourd'hui notre pain de ce jour. Pardonne-nous nos offenses, comme nous pardonnons aussi à ceux qui nous ont offensés. Et ne nous laisse pas entrer en tentation, mais délivre-nous.

0: êtes bénie entre toutes les femmes, et Jésus, le fruit de vos entrailles, est béni.
1: Sainte Marie, Mère de Dieu, priez pour nous pauvres pécheurs, maintenant et à l'heure de notre mort.
0: Amen. Je vous salue, Marie, pleine de grâce. Le Seigneur est avec vous. Vous êtes bénie entre toutes les femmes, et Jésus, le fruit de vos entrailles, est béni.
1: Sainte Marie, Mère de Dieu, priez pour nous pauvres pécheurs, maintenant et à l'heure de notre mort.
0: Amen. Je vous salue, Marie, pleine de grâce. Le Seigneur est avec vous. Vous êtes bénie entre toutes les femmes, et Jésus, le fruit de vos entrailles, est béni.
1: Sainte Marie, Mère de Dieu, priez pour nous pauvres pécheurs, maintenant et à l'heure de notre mort.
0: Amen. Je vous salue, Marie, pleine de grâce. Le Seigneur est avec vous. Vous êtes bénie entre toutes les femmes, et Jésus, le fruit de vos entrailles, est béni.
1: Sainte Marie, Mère de Dieu, priez pour nous pauvres pécheurs, maintenant et à l'heure de notre mort.
0: Amen. Je vous salue, Marie, pleine de grâce. Le Seigneur est avec vous. Vous êtes bénie entre toutes les femmes, et Jésus, le fruit de vos entrailles, est béni.
1: Sainte Marie, Mère de Dieu, priez pour nous pauvres pécheurs, maintenant et à l'heure de notre mort.
0: Amen. Je vous salue, Marie, pleine de grâce. Le Seigneur est avec vous. Vous êtes bénie entre toutes les femmes, et Jésus, le fruit de vos entrailles, est béni.
1: Sainte Marie, Mère de Dieu, priez pour nous pauvres pécheurs, maintenant et à l'heure de notre mort.
0: Amen. Je vous salue, Marie, pleine de grâce. Le Seigneur est avec vous. Vous êtes bénie entre toutes les femmes, et Jésus, le fruit de vos entrailles, est béni.
1: Sainte Marie, Mère de Dieu, priez pour nous pauvres pécheurs, maintenant et à l'heure de notre mort.
0: Amen. Je vous salue, Marie, pleine de grâce. Le Seigneur est avec vous. Vous êtes bénie entre toutes les femmes, et Jésus, le fruit de vos entrailles, est béni.
1: Sainte Marie, Mère de Dieu, priez pour nous pauvres pécheurs, maintenant et à l'heure de notre mort.
0: Amen. Gloire au Père, et au Fils, et au Saint-Esprit.
1: Comme il était au commencement, maintenant et toujours, et pour les siècles des siècles. Amen.

0: Le second mystère glorieux, c'est l'Ascension. Je vous propose de le méditer en Saint Marc au chapitre 16. Enfin, Jésus se manifesta aux 11 mêmes pendant qu'ils étaient à table, et il leur reprocha leur incrédulité et leur obstination à ne pas ajouter foi à ceux qu'il avait vus ressusciter. Et il leur dit « Allez, dans le monde entier, proclamez l'Évangile à toute la création. Celui qui croira et sera baptisé sera sauvé, celui qui ne croira pas sera condamné. Et voici les signes qui accompagneront ceux qui auront cru. En mon nom, ils chasseront les démons, ils parleront en langue nouvelle. Ils saisiront des serpents, et s'ils boivent quelque poison mortel, il ne leur fera pas de mal. Ils imposeront les mains aux infirmes, et ceux-ci seront guéris. Or, le Seigneur Jésus, après leur avoir parlé, fut enlevé au ciel, et il s'assit à la droite de Dieu. Pour eux, ils s'en allèrent prêcher en tout lieu, le Seigneur agissant avec eux, et confirmant la parole par les signes qui l'accompagnaient.
1: Notre Père qui es aux cieux, que ton nom soit sanctifié, que ton règne vienne, que ta volonté soit faite sur la terre comme au ciel.
2: Donne-nous aujourd'hui notre pain de ce jour, pardonne-nous nos offenses, comme nous pardonnons aussi à ceux qui nous ont offensés, et ne nous laisse pas entrer en tentation, mais délivre-nous du mal. Amen.
1: Je vous salue, Marie, pleine de grâce. Le Seigneur est avec vous. Vous êtes bénie entre toutes les femmes, et Jésus, le fruit de vos entrailles, est béni.
3: Sainte Marie, Mère de Dieu, priez pour nous, pauvres pécheurs, maintenant et à l'heure de notre mort.
1: Amen. Amen. Je vous salue, Marie, pleine de grâce. Le Seigneur est avec vous. Vous êtes bénie entre toutes les femmes, et Jésus, le fruit de vos entrailles, est béni.
3: Sainte Marie, Mère de Dieu, priez pour nous pauvres pécheurs, maintenant et à l'heure de notre mort.
1: Amen. Amen. Je vous salue, Marie, pleine de grâce. Le Seigneur est avec vous. Vous êtes bénie entre

0: entre toutes les femmes, et Jésus, le fruit de vos entrailles, est béni.
1: Sainte Marie, Mère de Dieu, priez pour nous, pauvres pécheurs, maintenant et à l'heure de notre mort.
0: Amen. Je vous salue, Marie, pleine de grâce. Le Seigneur est avec vous. Vous êtes bénie entre toutes les femmes, et Jésus, le fruit de vos entrailles, est béni.
1: Sainte Marie, Mère de Dieu, priez pour nous, pauvres pécheurs, maintenant et à l'heure de notre mort.
0: Amen. Je vous salue, Marie, pleine de grâce. Le Seigneur est avec vous. Vous êtes bénie entre toutes les femmes, et Jésus, le fruit de vos entrailles, est béni.
1: Sainte Marie, Mère de Dieu, priez pour nous, pauvres pécheurs, maintenant et à l'heure de notre mort.
0: Amen. Je vous salue, Marie, pleine de grâce. Le Seigneur est avec vous. Vous êtes bénie entre toutes les femmes, et Jésus, le fruit de vos entrailles, est béni.
1: Sainte Marie, Mère de Dieu, priez pour nous, pauvres pécheurs, maintenant et à l'heure de notre mort.
0: Amen. Je vous salue, Marie, pleine de grâce. Le Seigneur est avec vous. Vous êtes bénie entre toutes les femmes, et Jésus, le fruit de vos entrailles, est béni.
1: Sainte Marie, Mère de Dieu, priez pour nous, pauvres pécheurs, maintenant et à l'heure de notre mort.
0: Amen. Je vous salue, Marie, pleine de grâce. Le Seigneur est avec vous. Vous êtes bénie entre toutes les femmes, et Jésus, le fruit de vos entrailles, est béni.
1: Sainte Marie, Mère de Dieu, priez pour nous, pauvres pécheurs, maintenant et à l'heure de notre mort.
0: Amen. Je vous salue, Marie, pleine de grâce. Le Seigneur est avec vous. Vous êtes bénie entre toutes les femmes, et Jésus, le fruit de vos entrailles, est béni.
1: Sainte Marie, Mère de Dieu, priez pour nous, pauvres pécheurs, maintenant et à l'heure de notre mort.
0: Amen. Je vous salue, Marie, pleine de grâce. Le Seigneur est avec vous. Vous êtes bénie entre toutes les femmes, et Jésus, le fruit de vos entrailles, est béni.
1: Sainte Marie, Mère de Dieu, priez pour nous, pauvres pécheurs, maintenant et à l'heure de notre mort.
0: Amen. Gloire au Père, et au Fils, et au Saint-Esprit.
1: Comme il était au commencement, maintenant et toujours, et pour les siècles des siècles.
0: Amen.

0: troisième mystère glorieux, la Pentecôte, la méditons avec ce passage du chapitre 2 des Actes des Apôtres. Le jour de la Pentecôte étant arrivé, ils se trouvaient tous ensemble dans un même lieu, quand tout à coup vint du ciel un bruit tel que celui d'un violent coup de vent qui remplit toute la maison où ils se tenaient. Ils virent apparaître des langues qu'on eût dites de feu, elles se partageaient, et il s'en posa une sur chacun d'eux. Tous furent alors remplis de l'Esprit Saint, et ils commencèrent à parler en d'autres langues, selon que l'Esprit leur donnait de s'exprimer. Or il y avait, demeurant à Jérusalem, des hommes dévots de toutes les nations qui sont sous le ciel. Au bruit qui se produisit, la multitude se rassembla et fut confondue. Chacun les entendait parler en son propre idiome. Ils étaient stupéfaits et tous étonnés. Ils disaient, ces hommes qui parlent ne sont-ils pas tous galiléens? Comment se fait-il alors que chacun de nous les entende dans son propre idiome maternel? Parthes, Mèdes et Élamites, habitants de Mésopotamie, de Judée et de Cappadoce, du Pont et d'Asie, de Phrygie et de Pamphylie, d'Égypte et de cette partie de la Libye qui est proche de Cyrène, Romains en résidence, tant juifs que prosélytes, crétois et arabes, nous les entendons publier dans notre langue les merveilles de Dieu. Tous étaient stupéfaits et se disaient perplexes l'un à l'autre, « Que peut bien être cela ?» D'autres encore disaient en se moquant, « Ils sont pleins de vin doux. »
1: Notre Père qui es aux cieux, que ton nom soit sanctifié, que ton règne vienne, que ta volonté soit faite sur la terre comme au ciel.
2: Donne-nous aujourd'hui notre pain de ce jour, pardonne-nous nos offenses, comme nous pardonnons aussi à ceux qui nous ont offensés, et ne nous laisse pas entrer en tentation, mais délivre-nous du mal. Amen.
1: Je vous salue Marie, pleine de grâce, le Seigneur est avec vous. Vous êtes bénie entre toutes les femmes, et Jésus, le fruit de vos entrailles, est béni.
3: Sainte Marie, Mère de Dieu, priez pour nous pauvres pécheurs, maintenant et à l'heure de notre mort.
1: Amen. Je vous salue Marie, pleine de grâce, le Seigneur est avec vous. Vous êtes bénie entre toutes les femmes, et Jésus, le fruit de vos entrailles, est béni.
3: Sainte Marie, Mère de Dieu, priez pour nous pauvres pécheurs, maintenant et à l'heure de notre mort.
1: Amen. Je vous salue Marie, pleine de grâce. Le Seigneur est avec vous. Vous êtes bénie entre toutes les femmes, et Jésus, le fruit de vos entrailles, est béni.
3: Sainte Marie, Mère de Dieu, priez pour nous pauvres pécheurs, maintenant et à l'heure de notre mort.
1: Amen. Je vous salue Marie, pleine de grâce. Le Seigneur est avec vous. Vous êtes bénie entre toutes les femmes, et Jésus, le fruit de vos entrailles, est béni.
3: Sainte Marie, Mère de Dieu, priez pour nous pauvres pécheurs, maintenant et à l'heure de notre mort.
1: Amen. Je vous salue Marie, pleine de grâce. Le Seigneur est avec vous. Vous êtes bénie entre toutes les femmes, et Jésus, le fruit de vos entrailles, est béni.
3: Sainte Marie, Mère de Dieu, priez pour nous pauvres pécheurs, maintenant et à l'heure de notre mort.
1: Amen. Je vous salue Marie, pleine de grâce. Le Seigneur est avec vous. Vous êtes bénie entre toutes les femmes, et Jésus, le fruit de vos entrailles, est béni.
3: Sainte Marie, Mère de Dieu, priez pour nous pauvres pécheurs, maintenant et à l'heure de notre mort.
1: Amen. Je vous salue Marie, pleine de grâce. Le Seigneur est avec vous. Vous êtes bénie entre toutes les femmes, et Jésus, le fruit de vos entrailles, est béni.
3: Sainte Marie, Mère de Dieu, priez pour nous pauvres pécheurs, maintenant et à l'heure de notre mort.
1: Amen. Je vous salue Marie, pleine de grâce. Le Seigneur est avec vous. Vous êtes bénie entre toutes les femmes, et Jésus, le fruit de vos entrailles, est béni.
3: Sainte Marie, Mère de Dieu, priez pour nous pauvres pécheurs, maintenant et à l'heure de notre mort.
1: Amen. Je vous salue Marie, pleine de grâce, le Seigneur est avec vous. Vous êtes bénie entre toutes les femmes, et Jésus, le fruit de vos entrailles, est béni.
3: Sainte Marie, Mère de Dieu, priez pour nous pauvres pécheurs, maintenant et à l'heure de notre mort.
1: Amen. Je vous salue Marie, pleine de grâce. Le Seigneur est avec vous. Vous êtes bénie entre toutes les femmes, et Jésus, le fruit de vos entrailles, est béni.
3: Sainte Marie, Mère de Dieu, priez pour nous pauvres pécheurs, maintenant et à l'heure de notre mort.
1: Amen. Gloire au Père, et au Fils, et au Saint-Esprit.
3: Comme il était au commencement, maintenant et toujours, et pour les siècles des siècles.
1: Amen.

0: l'Assomption. Nous méditons avec le Magnificat qui nous est rapporté en Saint-Luc. Marie dit alors « Mon âme exalte le Seigneur et mon esprit tressaille de joie en Dieu mon Sauveur parce qu'il a jeté les yeux sur l'abaissement de sa servante. Oui, désormais, toutes les générations me diront « Bienheureuse ». Car le Tout-Puissant a fait pour moi de grandes choses, saint est son nom, et sa miséricorde s'étend d'âge en âge sur ceux qui le craignent. Il a déployé la force de son bras, il a dispersé les hommes au cœur superbe, il a renversé les puissants de leur trône, il a élevé les humbles, il a comblé de biens les affamés, il a renvoyé les riches les mains vides. Il est venu en aide à Israël, son serviteur, se souvenant de sa parole, selon qu'il l'avait annoncé à nos pères, en faveur d'Abraham et de sa postérité à jamais. »
1: Notre Père qui es aux cieux, que ton nom soit sanctifié, que ton règne vienne, que ta volonté soit faite sur la terre comme au ciel.
2: Donne-nous aujourd'hui notre pain de ce jour, pardonne-nous nos offenses, comme nous pardonnons aussi à ceux qui nous ont offensés, et ne nous laisse pas entrer en tentation, mais délivre-nous du mal. Amen.
1: Je vous salue, Marie, pleine de grâce. Le Seigneur est avec vous. Vous êtes bénie entre toutes les femmes, et Jésus, le fruit de vos entrailles, est béni.
3: Sainte Marie, Mère de Dieu, priez pour nous, pauvres pécheurs, maintenant et à l'heure de notre mort.
1: Amen. Je vous salue, Marie, pleine de grâce. Le Seigneur est avec vous. Vous êtes bénie entre toutes les femmes, et Jésus, le fruit de vos entrailles, est béni.
3: Sainte Marie, Mère de Dieu, priez pour nous, pauvres pécheurs, maintenant et à l'heure de notre mort.
1: Amen. Je vous salue, Marie, pleine de grâce. Le Seigneur est avec vous. Vous êtes bénie entre toutes les femmes, et Jésus, le fruit de vos entrailles, est béni.
3: Sainte Marie, Mère de Dieu, priez pour nous, pauvres pécheurs, maintenant et à l'heure de notre mort.
1: Amen. Je vous salue, Marie, pleine de grâce. Le Seigneur est avec vous. Vous êtes bénie entre toutes les femmes, et Jésus, le fruit de vos entrailles, est béni.
3: Sainte Marie, Mère de Dieu, priez pour nous, pauvres pécheurs, maintenant et à l'heure de notre mort.
1: Amen. Je vous salue, Marie, pleine de grâce. Le Seigneur est avec vous. Vous êtes bénie entre toutes les femmes, et Jésus, le fruit de vos entrailles, est béni.
3: Sainte Marie, Mère de Dieu, priez pour nous, pauvres pécheurs, maintenant et à l'heure de notre mort. Amen.
1: Je vous salue, Marie, pleine de grâce. Le Seigneur est avec vous. Vous êtes bénie entre toutes les femmes, et Jésus, le fruit de vos entrailles, est béni.
3: Sainte Marie, Mère de Dieu, priez pour nous, pauvres pécheurs, maintenant et à l'heure de notre mort. Amen.
1: Je vous salue, Marie, pleine de grâce. Le Seigneur est avec vous. Vous êtes bénie entre toutes les femmes, et Jésus, le fruit de vos entrailles, est béni.
3: Sainte Marie, Mère de Dieu, priez pour nous, pauvres pécheurs, maintenant et à l'heure de notre mort.
1: Amen. Je vous salue, Marie, pleine de grâce. Le Seigneur est avec vous. Vous êtes bénie entre toutes les femmes, et Jésus, le fruit de vos entrailles, est béni.
3: Sainte Marie, Mère de Dieu, priez pour nous, pauvres pécheurs, maintenant et à l'heure de notre mort.
1: Amen. Je vous salue, Marie, pleine de grâce. Le Seigneur est avec vous. Vous êtes bénie entre toutes les femmes, et Jésus, le fruit de vos entrailles, est béni.
3: Sainte Marie, Mère de Dieu, priez pour nous, pauvres pécheurs, maintenant et à l'heure de notre mort.
1: Amen. Je vous salue, Marie, pleine de grâce. Le Seigneur est avec vous. Vous êtes bénie entre toutes les femmes, et Jésus, le fruit de vos entrailles, est béni.
3: Sainte Marie, Mère de Dieu, priez pour nous, pauvres pécheurs, maintenant et à l'heure de notre mort.
1: Amen. Gloire au Père, et au Fils, et au Saint-Esprit.
3: Comme il était au commencement, maintenant et toujours, et pour les siècles des siècles.
1: Amen.

0: cinquième mystère glorieux, c'est le couronnement de Marie. Nous le méditons avec ce passage de l'Apocalypse au chapitre 21. « Je vis un ciel nouveau et une terre nouvelle, car le premier ciel et la première terre avaient disparu et de mer il n'y en avait plus. Et je vis la cité sainte, la Jérusalem nouvelle, qui descendait du ciel, de chez Dieu. Elle s'est faite belle, comme une jeune mariée parée pour son époux. J'entendis alors une voix clamer du trône. Voici la demeure de Dieu avec les hommes. Il aura sa demeure avec eux, ils seront son peuple, et lui, Dieu avec eux, sera leur Dieu. Il essuiera toutes larmes de leurs yeux. De mort, il n'y en aura plus. De pleurs, de cris, de peines, il n'y en aura plus, car l'ancien monde s'en est allé. Alors celui qui siège sur le trône déclara, « Voici que je fais l'univers nouveau. » Puis il ajouta, « Écris, ces paroles sont certaines et véridiques. » En effet, me dit-il encore, « Je suis l'alpha et l'oméga, le commencement et la fin. Celui qui a soif, moi, je lui donnerai de la source de vie gratuitement. »
1: Notre Père qui es aux cieux, que ton nom soit sanctifié, que ton règne vienne, que ta volonté soit faite sur la terre comme au ciel.
2: Donne-nous aujourd'hui notre pain de ce jour, pardonne-nous nos offenses, comme nous pardonnons aussi à ceux qui nous ont offensés, et ne nous laisse pas entrer en tentation, mais délivre-nous du mal. Amen.
1: Je vous salue Marie, pleine de grâce, le Seigneur est avec vous. Vous êtes bénie entre toutes les femmes, et Jésus, le fruit de vos entrailles, est béni.
3: Sainte Marie, Mère de Dieu, priez pour nous pauvres pécheurs, maintenant et à l'heure de notre mort.
1: Amen. Amen. Je vous salue Marie, pleine de grâce, le Seigneur est avec vous. Vous êtes bénie entre toutes les femmes, et Jésus, le fruit de vos entrailles, est béni.
3: Sainte Marie, Mère de Dieu, priez pour nous pauvres pécheurs, maintenant et à l'heure de notre mort.
1: Amen. Amen. Je vous salue Marie, pleine de grâce. Le Seigneur est avec vous. Vous êtes bénie entre toutes les femmes, et Jésus, le fruit de vos entrailles, est béni.
3: Sainte Marie, Mère de Dieu, priez pour nous pauvres pécheurs, maintenant et à l'heure de notre mort.
1: Amen. Amen. Je vous salue Marie, pleine de grâce. Le Seigneur est avec vous. Vous êtes bénie entre toutes les femmes, et Jésus, le fruit de vos entrailles, est béni.
3: Sainte Marie, Mère de Dieu, priez pour nous pauvres pécheurs, maintenant et à l'heure de notre mort.
1: Amen. Amen. Je vous salue Marie, pleine de grâce. Le Seigneur est avec vous. Vous êtes bénie entre toutes les femmes, et Jésus, le fruit de vos entrailles, est béni.
3: Sainte Marie, Mère de Dieu, priez pour nous pauvres pécheurs, maintenant et à l'heure de notre mort.
1: Amen. Amen. Je vous salue Marie, pleine de grâce. Le Seigneur est avec vous. Vous êtes bénie entre toutes les femmes, et Jésus, le fruit de vos entrailles, est béni.
3: Sainte Marie, Mère de Dieu, priez pour nous pauvres pécheurs, maintenant et à l'heure de notre mort.
1: Amen. Amen. Je vous salue Marie, pleine de grâce. Le Seigneur est avec vous. Vous êtes bénie entre toutes les femmes, et Jésus, le fruit de vos entrailles, est béni.
3: Sainte Marie, Mère de Dieu, priez pour nous pauvres pécheurs, maintenant et à l'heure de notre mort.
1: Amen. Amen. Je vous salue Marie, pleine de grâce. Le Seigneur est avec vous. Vous êtes bénie entre toutes les femmes, et Jésus, le fruit de vos entrailles, est béni.
3: Sainte Marie, Mère de Dieu, priez pour nous pauvres pécheurs, maintenant et à l'heure de notre mort.
1: Amen. Amen. Je vous salue Marie, pleine de grâce. Le Seigneur est avec vous. Vous êtes bénie entre toutes les femmes, et Jésus, le fruit de vos entrailles, est béni.
3: Sainte Marie, Mère de Dieu, priez pour nous pauvres pécheurs, maintenant et à l'heure de notre mort.
1: Amen. Amen. Je vous salue Marie, pleine de grâce. Le Seigneur est avec vous. Vous êtes bénie entre toutes les femmes, et Jésus, le fruit de vos entrailles, est béni.
3: Sainte Marie, Mère de Dieu, priez pour nous pauvres pécheurs, maintenant et à l'heure de notre mort.
1: Amen. Amen. Gloire au Père, et au Fils, et au Saint-Esprit.
3: Comme il était au commencement, maintenant et toujours, et pour les siècles des siècles. Amen. Amen.

propose d'achever cette méditation du chapelet avec cette prière qui est l'un des hymnes chantés à la Pentecôte dans le rite byzantin. Roi céleste consolateur, esprit de vérité, toi qui es partout présent et qui remplis tout, trésor de grâce et donateur de vie, viens et demeure en nous, purifie-nous de toute souillure et sauve nos âmes. Yeah.

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1: 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Bonne écoute.
2: L'adoration eucharistique, priorité absolue de notre vie. Eh bien, je pourrais dire que le psaume 62, déjà, nous donne, nous explique mieux ce thème qui nous dit d'ailleurs, « Dieu, tu es mon Dieu, je te cherche dès l'aube, mon âme a soif de toi. Après toi languit ma chair, terre aride, atterrée sans eau. Ton amour vaut mieux que la vie, tu seras la louange de mes lèvres. » Mais cela nous envoie à approfondir notre regard de Jésus-Christ. Parce que l'adoration est un regard, est une communion d'amour, est un regard porté sur l'être aimé. Et parlant de priorité et d'absolu, ces deux mots se rejoignent pour dire que c'est plus que nécessaire. L'adoration vaut mieux que la vie, comme on dit. Ton amour vaut mieux que la vie. Et donc parlant de priorité d'absolu, en ce qui concerne l'adoration, c'est simplement porter son regard sur celui de qui nous tenons l'être, le mouvement et l'esprit. Donc, dans son origine, l'adoration eucharistique fut et elle demeure un mystère de regard. Et si l'on a commencé à exposer Jésus au Saint-Sacrement, c'était pour le voir, parce qu'il était dans le tabernacle. Dans l'adoration, le regard du Christ se pose sur nous. Et notre propre regard se pose sur le Christ, voilé sous les espèces eucharistiques, bien sûr, de l'hostie et du vin. Mais l'hostie dévoile de manière extraordinaire la grandeur et la puissance de l'amour de Dieu. Et certains théologiens arguant de l'apparition assez tardive de l'adoration disent que c'est quelque chose de rajouté. L'adoration eucharistique est une sorte d'escroissance du véritable culte eucharistique. Mais c'est tout le contraire. L'adoration est le fruit mûr du désenveloppement, voilà, du dogme eucharistique. L'Eucharistie, comme je le disais tout à l'heure, qui fait l'Église, prend de plus en plus d'ampleur au fur et à mesure que s'épanouit dans le temps toute sa richesse de mystère du corps mystique du Christ. Et pour paraphraser comme cela, notre répond à la messe qui nous dit, l'amnanèse, il est grand le mystère de la foi. Pour l'adoration, nous pourrons dire, il est grand, il est beau le mystère de l'amour. Oui, il est beau le mystère de l'amour. Et on y découvre la profondeur insondable et la beauté admirable du lien entre ce trésor eucharistique que le Christ a déposé en elle comme en un écrin et l'Église elle-même. L'aboutissement du culte eucharistique dans l'exposition fréquente et prolongée de Jésus hostie était une nécessité spirituelle. Elle était bien sûr déjà en germe dans l'institution de l'Eucharistie, le jeudi saint. Au Saint-Sacrement, le Christ pose son regard sur nous. On se souvient de ce merveilleux texte de l'Exode où Dieu dit « J'ai vu la misère de mon peuple et je viens le délivrer ». Et ce verset nous fait comprendre le besoin que notre âme, que notre vie âme, que notre vie a de se tourner vers le Seigneur. Dieu se penche du haut du ciel et pose un regard d'amour sur l'humanité blessée, sur l'humanité pécheresse, sur l'humanité cassée, réduite dans l'esclavage des passions et des démons. Ce grand mystère du regard sur nous, ce grand mystère du regard du Christ sur nous, constitue le cœur du culte de l'adoration eucharistique. Dieu me regarde, Dieu me voit. Dieu est un vis-à-vis en dialogue. Il est là, il se place devant moi comme mon rédempteur et mon sauveur. et il m'envisage. Et ici, comme je le disais tantôt, le texte, sinon le verset 3 de l'Exode, nous fait comprendre que l'adoration eucharistique est une priorité, un besoin de mon âme. Dieu se fait mon sauveur. Il me donne d'être par son regard. Un regard qui ne me juge pas, qui ne me condamne pas, mais un regard qui me tend la main, qui me relève. Un regard qui me recrée, qui me renaît. Un regard qui me fait confiance. Où je peux m'imaginer tout cet amour, toute cette tendresse maternelle et paternelle, où je me sens aimé, où je m'enivre de cet amour incommensurable. Oui, ce regard et ce besoin de Dieu posé sur moi est le même que Jésus-Christ a posé sur le jeune homme riche, sur Marie-Madeleine, sur la Samaritaine. On le voit que cela a bouleversé leur vie, leur existence. Jésus a posé son regard sur Matthieu et ce regard l'a saisi à sa table de percepteur d'impôts et l'a arraché de son péché. Où Jésus a posé son regard sur le bon larron crucifié à ses côtés. Au Saint-Sacrement, le Christ pose son regard sur moi avec une délicatesse incroyable. Il nous fait exister, il relève, il guérit et il apaise. Oui, l'adoration eucharistique est une priorité, est un absolu de ma vie parce que je renais, je recouvre la confiance en moi, je recouvre mon humanité, j'apprends à réexister. Oui, mais c'est aussi un échange, c'est aussi un échange. Parce que le regard de Dieu sur moi produit durant ce vis-à-vis, durant cette communication d'amour eucharistique, un bouleversement au-dedans de moi, comme je le disais tantôt. Et si Jésus pose son regard sur moi, il est important de poser à mon tour mon regard sur lui, de poser mon regard de chair. Si Jésus est réellement présent, ce n'est pas une idée, ce n'est pas une abstraction, mais il est là, comme je pourrais dire, comme je vous vois, et je peux dire avec Thomas, mon Seigneur et mon Dieu. Et parce que la vie éternelle, c'est d'être avec Dieu. Et déjà, chaque fois que je suis devant le très saint sacrement, chaque fois que je fais mon adoration, eh bien pour moi, la vie éternelle a commencé. Parce que je suis en présence de Dieu. Je suis là où Dieu est. Je suis là où tout me réussit. Où je suis aimé. Où je me dévoile à moi-même. Où je m'exprime de ce que je suis. Oui, Sainte Gertrude essayait toujours de voir Jésus hostie à l'élévation. Et elle pensait justement, si on t'élève, c'est pour que je puisse te voir. Elle demanda alors à Jésus, est-ce que cela ne te dérange pas que je te regarde ainsi? La réponse de Jésus ne peut pas être plus explicite. Dans l'éternelle possession de Dieu, le fidèle goûtera des délices nouvelles et une récompense toute spéciale pour chaque regard d'amour qu'il aura dirigé vers le très saint sacrement. Et le pape Pie X a même attaché une indulgence pour qui regarde vers le saint sacrement à l'élévation avec un cri d'amour jaillissant du cœur, mon Seigneur et mon Dieu. Que se passe-t-il alors lorsque je regarde Jésus au Saint-Sacrement? Zacharie avait prophétisé, ils lèveront les yeux vers celui qu'ils ont transpercé. Zacharie 12, verset 10. Cette phrase reprise par Jésus dans l'évangile de Saint-Jean, au chapitre 19, le verset 37, dit bien le mystère de l'adoration eucharistique et nous met en présence de Christ en état d'immolation pour la rémission des péchés. Bien sûr, il nous met en présence de Jésus ressuscité, mais sous les espèces eucharistiques, il nous donne de faire mémoire de sa mort, de sa vie et de son retour glorieux. Je pense que je vais m'arrêter ici pour approfondir un peu cet amour indispensable, cet amour qui se dit lui-même, cet amour qui se laisse aimer, comme je pourrais dire, un amour qui se laisse aimer, qui n'est autre chose, qui n'est pas une abstraction, qui n'est pas une idée, mais qui est une personne avec qui je communique et qui m'apprend à me connaître moi-même. Oui, l'adoration eucharistique est une priorité pour ma vie.
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0: Dans quelques instants, nous rendons les honneurs à notre Mère du Ciel, la très sainte Vierge Marie, à travers l'Angélus.
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2: Il est 6 heures.
3: L'ange du Seigneur apporta l'annonce à Marie.
4: Et elle conçut du Saint-Esprit.
5: Je vous salue, Marie, pleine de grâce, le Seigneur est avec vous. Vous êtes bénie entre toutes les femmes, et Jésus, le fruit de vos entrailles, est béni.
6: Sainte Marie, Mère de Dieu, priez pour nous, pauvres pécheurs, maintenant et à l'heure de notre mort. Amen.
3: Voici la servante du Seigneur.
4: Qu'il me soit fait selon votre parole.
5: Je vous salue, Marie, pleine de grâce, le Seigneur est avec vous. Vous êtes bénie entre toutes les femmes, et Jésus, le fruit de vos entrailles, est béni.
6: Sainte Marie, Mère de Dieu, priez pour nous, pauvres pécheurs, maintenant et à l'heure de notre mort. Amen.
3: Et le Verbe s'est fait chair,
4: et il a habité parmi nous.
5: Je vous salue, Marie, pleine de grâce, le Seigneur est avec vous. Vous êtes bénie entre toutes les femmes, et Jésus, le fruit de vos entrailles, est béni.
6: Sainte Marie, Mère de Dieu, priez pour nous, pauvres pécheurs, maintenant et à l'heure de notre mort. Amen.
3: Priez pour nous, Sainte Mère de Dieu,
4: afin que nous soyons rendus dignes des promesses du Christ.
3: Daigne, Seigneur, répandre ta grâce dans nos âmes, afin qu'ayant connu par le message de l'ange l'incarnation du Christ, ton Fils, nous arrivions par sa passion et par sa croix à la gloire de sa résurrection. Par le Christ, notre Seigneur.

0: l'église catholique Agathe Bigny.
1: Mesdames et messieurs, chers auditeurs et chères auditrices de la Radio Nationale Catholique de Côte d'Ivoire, bonjour et bienvenue dans votre émission Le Dico de l'Église Catholique, le rendez-vous qui vous aide à mieux comprendre les mots et les fêtes de notre foi. En ce jour de solennité du Très-Saint-Sacrement, aussi appelé Fête Dieu, l'Église tout entière se rassemble dans la joie pour célébrer la présence réelle de Jésus dans l'Eucharistie. Qu'est-ce que cette solennité? D'où vient-elle? Que signifie-t-elle pour nous croyants aujourd'hui? Restons ensemble pour le découvrir dans quelques instants à travers l'expression du jour, le très saint sacrement du corps et du sang du Christ. La solennité du Très-Saint-Sacrement, qu'on appelle aussi Fête Dieu, est une grande fête catholique. Elle met en lumière un trésor de notre foi, la présence réelle de Jésus dans le pain et le vin consacré que nous recevons à la messe. Cette fête est née au XIIIe siècle grâce à Sainte Julienne de Cornillon, qui a eu le cœur d'honorer le Saint-Sacrement. Le pape Urbain IV en fait une fête pour toute l'Église, avec l'aide de saint Thomas d'Aquin qui a écrit de magnifiques prières pour l'occasion. Chaque année, après la fête de la Sainte Trinité, nous célébrons cette solennité souvent avec une grande procession où l'on porte Jésus présent dans l'hostie à travers les rues sous un dais entouré de chants, de fleurs et de prières. C'est un moment fort pour adorer Jésus, renouveler notre foi et vivre la communion les uns avec les autres. Ce n'est pas juste un symbole. Jésus est vraiment là, vivant au cœur de l'Eucharistie. Ainsi s'achève votre émission, le Dico de l'Église catholique consacré à la solennité du très saint sacrement du corps et du sang du Christ. En nous conformant au glossaire chrétien catholique de la pastorale liturgique et sacramentelle des pays francophones, nous avons redécouvert aujourd'hui que l'Eucharistie est bien plus qu'un simple rite. C'est le cœur battant de notre foi, le Christ vivant qui se donne à nous. Puissions-nous chaque fois que nous communions accueillir Jésus avec foi et reconnaissance et porter sa lumière dans nos vies et autour de nous. Rendez-vous dimanche prochain pour la définition d'un nouveau mot. En attendant, bonne fête du très saint sacrement et que le Christ Eucharistie vous bénisse et vous garde dans sa paix. Au revoir et à très bientôt.

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0: Bonjour auditeurs et auditrices de la Radio Nationale Catholique, la Voix de l'Évangile. Nous célébrons ce dimanche la fête du très saint sacrement du corps et du sang du Christ, ou la fête Dieu. C'est une fête qui affirme et honore la présence réelle de Jésus-Christ dans le pain et le vin consacré pendant la messe. Frères et sœurs, à la fin du temps pascal et avant de reprendre véritablement le temps ordinaire, la liturgie nous propose trois grandes fêtes qui célèbrent notre Dieu. Nous avons la Pentecôte, la Sainte Trinité qui révèle toute la richesse de Dieu, et la fête du très saint sacrement du corps et du sang du Christ. Quelle est l'origine de la fête du saint sacrement? Actuellement, le nom officiel de la fête dans l'Église catholique est Solennité du corps et du sang du Christ. Elle commémore la présence réelle de Jésus-Christ dans le sacrement de l'Eucharistie sous les espèces du pain et du vin consacré au cours de la messe. Les origines de la fête remontent au XIIIe siècle. La fête de l'Eucharistie, appelée la fête Dieu, est la célébration de l'alliance entre Dieu et nous. Cette fête était le fruit des querelles théologiques et des dévotions du Moyen-Âge. À cette époque, les fidèles participaient à la messe que de loin et communiaient rarement. Certains pensaient même que la présence de Jésus dans le pain s'arrêtait à la fin de la messe. La transformation du pain et du vin en corps et en sang du Christ reste une énigme, c'est-à-dire reste difficile à comprendre. Le Christ est-il présent dans l'Eucharistie? Symboliquement? Réellement? Voici la question. Face de toutes ces questions, l'Église a réagi très fermement contre ce manque de foi. Pour cela, elle ne s'est pas contentée de simples déclarations. Elle a posé des actes forts. On s'est mis à montrer l'hostie. Les chrétiens ont également été invités à des temps d'adoration à l'église. Tout cela était destiné à raviver la foi des baptisés. Les chrétiens sont sans doute découragés de la situation. Si Jésus est ressuscité et qu'il est présent dans la communauté chrétienne, comment se fait-il que ça va si mal? Pierre et Paul ont été mis à mort. Peut-on continuer à espérer? Désarroi donc des chrétiens. L'Église, quant à elle, croit fermement que dans le sacrement de l'Eucharistie, le pain devient le corps du Christ donné et que le vin devient le sang du Christ versé pour notre salut. Chaque Eucharistie rappelle sa mort et son dernier repas. Elle proclame sa résurrection. Et quand nous célébrons la messe, c'est Jésus ressuscité que nous célébrons. Il nous entraîne dans sa propre vie. Il est grand, le mystère de la foi. Affirmons-nous dans la liturgie. L'Eucharistie est appelée le Saint-Sacrement parce qu'elle est le sacrement par excellence, celui qui contient réellement l'auteur même de la grâce. La liturgie de la solennité du corps et du sang de Jésus-Christ, le Saint-Sacrement, dans la liturgie A, célèbre l'Eucharistie comme mémorial de l'Alliance et nourriture spirituelle. Les textes de l'Ancien et du Nouveau Testament soulignent comment Dieu pourvoit aux besoins de son peuple. C'est pour cela que, la première lecture, nous parlons du don de la manne dans le désert. Moïse rappelle au peuple d'Israël que l'homme ne vit pas seulement du pain, mais de toute parole qui sort de la bouche de Dieu. Et dans la deuxième lecture, 1 Corinthiens 10, versets 16 à 17, l'unité de l'Église dont parle Saint Paul. Saint Paul explique que le pain rompu nous fait communier au corps du Christ, formant un seul corps. Et dans l'Évangile, le discours sur le pain de vie, Jésus déclare qu'il est le pain vivant descendu du ciel et que celui qui mange sa chair et boit son sang demeure en lui et a la vie éternelle. Une phrase vraiment dense. Le catéchisme de l'Église catholique nous dit « L'Eucharistie est le mémorial de la Pâque du Christ, c'est-à-dire de l'œuvre du salut accompli par la vie, la mort et la résurrection du Christ, œuvre rendue présente par l'action liturgique. Ceci ne veut pas surtout dire que le mémorial est un souvenir. Ce serait beaucoup trop superficiel. Le mémorial, c'est l'action de rendre présent ce qui est passé. Alors, chers frères et sœurs, comment cette fête du très saint sacrement a été retenue dans l'Église universelle? La célébration de la fête du très saint sacrement, ou la fête de Dieu, aujourd'hui fête du corps et du sang du Christ, est née depuis le XIIIe siècle, c'est-à-dire en 1208, où Sainte Julienne de Liège, du Mont Cognon, une religieuse de l'ordre de Saint-Augustin, est une vision du Seigneur qui lui fit comprendre la nécessité d'une fête annuelle pour honorer le sacrement de l'autel. Malgré une vive persécution contre elle, le diocèse de Liège l'institua, puis l'Église universelle ajouta cette fête au calendrier liturgique en 1264 par le pape Urbain IV, qui la rendit obligatoire pour l'Église entière. Le pape chargea Saint Thomas d'Aquin de préparer une messe spéciale pour cette fête. Thomas d'Aquin écrit deux hymnes d'une grande beauté qui reviennent de temps à autre dans nos liturgies telles que le Tantum Ergo. Voici un extrait du décret du pape Urbain IV pour l'institution de cette fête. Quand ce jour, les foules empressées du peuple fidèle accourent dans les temples avec une nouvelle ferveur, que le clergé et le peuple s'élèvent pour éclater leur joie dans des cantiques de louanges, que les cœurs et les désirs, les voix et les lèvres chantent des hymnes joyeux, que la foi chante, que l'espérance bondisse, que la charité tressaille, que la dévotion applaudisse, que le cœur des prêtres jubile, que l'assemblée des vierges soit rempli de consolation. Que chacun vienne avec un cœur fervent, une volonté empressée, qu'il rende ses devoirs avec zèle pour célébrer dignement la solennité d'un si grand jour et puisse tous les enfants de Christ être enflammés d'une telle ardeur pour son service, qu'augmentant de jour en jour les trésors de leur mérite, ils soient jugés dignes de recevoir comme leur récompense, au terme de leur course, celui qui, sur la croix, se livra pour leur rédemption et dans le sacrement se donne à eux en nourriture. C'était la première fois qu'un pape imposait une fête nouvelle à toute l'Église d'Occident. Le pape Urbain étant mort très peu de temps après avoir institué la fête nouvelle, elle n'a pas été suivie d'effet. Clément V, puis Jean XXII l'ont remise en vigueur. Jean XXII ordonna même de compléter la fête par une procession solennelle au cours de laquelle l'hostie sainte était portée en grande pompe à travers les rues. La procession est entrecoupée de stations et de prières à des autels provisoires ornés, appelés reposoirs, disposés le long du parcours. Pendant la procession de la fête Dieu, le prêtre porte l'Eucharistie dans un ostensoir. On abrite le Saint-Sacrement sous un dais porté par quatre personnes. Les processions du Saint-Sacrement s'inspirent de 1 roi 8. Lorsque Salomon fit transporter l'arche du temple. Au sujet de la procession qui suit la messe, rappelons comment les Israélites honoraient l'arche d'alliance qui symbolisait la présence de Dieu parmi eux. Quand ils exécutaient leur marche triomphale, l'arche sainte s'avançait, portée par des Lévites, au milieu d'un nuage d'encens, au son des instruments de musique, des chants et des acclamations d'une foule enthousiaste. Nous avons, nous chrétiens, un trésor autrement précieux, car dans l'Eucharistie, nous possédons Dieu lui-même. Soyons donc saintement fiers de lui pour lui faire escorte et relevons autant qu'il est en notre pouvoir son triomphe. Le Concile de Trente, à sa 13e session, le 11 octobre 1551, met en garde par son décret numéro 6 sur le sacrement de l'Eucharistie. Si quelqu'un dit que dans le Saint-Sacrement de l'Eucharistie, le Christ, Fils de Dieu, ne doit pas être adoré d'un culte de latrie, même extérieur, et que, en conséquence, il ne doit pas être vénéré par une célébration festive particulière, ni être porté solennellement en procession selon le rite et la coutume louable et universelle de la Sainte Église, ni être proposé publiquement à l'adoration du peuple, ceux qui l'adorent étant des idolâtres, qu'ils soient anathèmes. Puis je parle des anathèmes. Anathème, c'est une sentence de malédiction à la contre d'une personne jugée hérétique. c'est une peine de l'Église qui consiste à retrancher publiquement quelqu'un pour cause d'hérésie de la communauté des fidèles, à l'excommunier ou le maudissant. Chers auditeurs, auditrices, ainsi prend fin notre mission, bientôt c'est la messe. Je vous demande de participer après la messe à la procession qu'organise votre paroisse, car vous venez de comprendre ce qu'est la fête du Très-Saint-Sacrement et les raisons de la procession. Merci et à dimanche prochain.
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Bonjour, chers frères et sœurs. Je suis le père d'Angélé Zengbe de la communauté des pères piaristes. Nous allons méditer aujourd'hui les textes que l'Église nous propose ensemble. Nous sommes rassemblés au nom du Père, du Fils et du Saint-Esprit. La grâce de Jésus-Christ, notre Seigneur, l'amour de Dieu le Père.

0: sœurs, aujourd'hui l'Église nous demande, pour propos de fêter le Saint-Sacrement corps et du sang de Christ, le Corpus Christi, ou le fête Dieu. Le mystère qui fait la beauté de l'Église catholique. Au début de cette célébration eucharistique, reconnaissons-nous humblement pécheurs à chaque fois où nous avons douté de la présence de Dieu réellement dans la communion que nous prenons et à chaque fois où nous sommes approchés indignement de ce sacrement, demandons tout en lui, demandons pardon au Seigneur. Je confesse à Dieu Tout-Puissant.
1: Je reconnais devant vous, frères et sœurs, que j'ai péché en pensée, en parole, par action et par omission. Oui, j'ai vraiment péché. C'est pourquoi je supplie la bienheureuse Vierge Marie, aux anges tous les saints, et aux esprits de la sœur, et priez pour moi le Seigneur.
0: Que Dieu Tout-Puissant nous fasse miséricorde, qu'il pardonne tous nos péchés et nous conduise à la vie éternelle.
1: Amen.

Prions le Seigneur. Seigneur Jésus-Christ, dans cet admirable sacrement, tu nous as laissé le mémorial de ta passion. Donne-nous de vénérer avec une telle ferveur les saints mystères de ton corps et de ton sang, que nous puissions goûter sans cesse en nous le fruit de ta rédemption. Toi qui vis et règnes avec le Père dans l'unité du Saint-Esprit, Dieu pour les siècles des siècles.

0: dans cette première lecture tirée du livre du Deutéronome, chapitre 8, versets 2 à 3, puis 14 à 16, Moïse rappelle au peuple d'Israël les bienfaits de Dieu au cours de la traversée du désert. Quant à la deuxième lecture, tirée de sa première lettre aux Corinthiens, chapitre 10, versets 16 à 17, Saint Paul nous enseigne que le partage du même pain eucharistique fait de nous un seul corps dans le Christ. Écoutons.
1: Lecture du livre du Deutéronome. Moïse disait au peuple d'Israël, « Souviens-toi de la longue marche que tu as faite pendant 40 années dans le désert. Le Seigneur, ton Dieu, te l'a imposé pour te faire passer par la pauvreté. Il voulait t'éprouver et savoir ce que tu as dans le cœur. Allais-tu garder ses commandements? Oui ou non? Il t'a fait passer par la pauvreté. Il t'a fait sentir la faim. Et il t'a donné à manger la manne, cette nourriture que ni toi ni tes pères n'aviez connue, pour que tu saches que l'homme ne vit pas seulement de pain, mais de tout ce qui vient de la bouche du Seigneur. N'oublie pas le Seigneur ton Dieu, qui t'a fait sortir du pays d'Égypte, de la maison d'esclavage. C'est lui qui t'a fait traverser ce désert vaste et terrifiant, pays des serpents brûlants et des scorpions, pays de la sécheresse et de la soif. C'est lui qui, pour toi, a fait jaillir l'eau de la roche la plus dure. C'est lui qui, dans le désert, t'a donné la manne, cette nourriture inconnue de tes pères. Parole du Seigneur. Glorifie le Seigneur Jérusalem. Glorifie le Seigneur Jérusalem. Célèbre ton Dieu, ô Sion. Il a consolidé les barres de tes portes, dans tes murs il a béni tes enfants. Il fait régner la paix à tes frontières et d'un pain de froment te rassasie. Il envoie sa parole sur la terre, rapide son verbe la parcourt. Il révèle sa parole à Jacob, ses volontés et ses lois à Israël. Pas un peuple qui l'ait ainsi traité. Nul autre n'a connu ses volontés. Glorifie le Seigneur Jérusalem.

Lecture de la première lettre de Saint Paul apôtre aux Corinthiens. Frères, la coupe de bénédiction que nous bénissons n'est-elle pas communion au sang du Christ? Le pain que nous rompons n'est-il pas communion au corps du Christ? Puisqu'il y a un seul pain, la multitude que nous sommes est un seul corps, car nous avons tous part à un seul pain. Parole du Seigneur. Sion, célèbre ton Sauveur, chante ton chef et ton pasteur par des hymnes et des chants. Sion, célèbre ton Sauveur et chante ton chef et ton pasteur par des hymnes et des chants. Tant que tu peux, tu dois oser, car il dépasse tes louanges, tu ne peux trop le louer. Le pain vivant, le pain de vie, il est aujourd'hui proposé comme objet de tes louanges. Au repas sacré de la scène, il est bien vrai qu'il fut donné au groupe des 12 frères. Louons-le à voix pleine et forte, que soit joyeuse et rayonnante l'allégresse de nos cœurs. C'est en effet la journée solennelle où nous fêtons de ce banquet divin la première institution. À ce banquet du nouveau roi, la Pâque de la loi nouvelle met fin à la Pâque ancienne. L'ordre ancien le cède au nouveau, la réalité chasse l'ombre et la lumière la nuit. Ce que fit le Christ à la scène, il ordonna qu'en sa mémoire, nous le fassions après lui. Instruits par son précepte saint, nous consacrons le pain, le vin, en victime de salut. C'est un dogme pour les chrétiens que le pain se change en son corps et le vin devient son sang. Ce qu'on ne peut comprendre et voir, notre foi ose l'affirmer hors des lois de la nature. L'une et l'autre de ces espèces, qui ne sont que de purs signes, voilent un réel divin. Sa chair nourrit, son sang abreuve, mais le Christ tout entier demeure sous chacune des espèces. On le reçoit sans le briser, on le rompt ni le diviser, il est reçu tout entier. Qu'un seul ou mille communient, il se donne l'un comme aux autres, il nourrit sans disparaître. Bon et mauvais le consomment, mais pour un sort bien différent, pour la vie ou pour la mort. Mort des pécheurs, vie pour les justes, vois, ils prennent pareillement, quel résultat différent. Si l'on divise les espèces, n'hésite pas, mais souviens-toi qu'il est présent dans un fragment aussi bien que dans le tout. Le signe seul est partagé. Le Christ n'est en rien divisé, ni sa taille, ni son état n'ont en rien diminué. Le voici, le pain des anges. Il est le pain de l'homme en route
le vrai pain des enfants de Dieu qu'on ne peut jeter aux chiens. D'avance, il fut annoncé par Isaac en sacrifice, par l'agneau pascal immolé, par la manne de nos pères. Ô bon pasteur, notre vrai pain, ô Jésus, aie pitié de nous, nourris-nous et protège-nous, fais-nous voir le bien éternel dans la terre des vivants. Toi qui sais tout et qui peux tout, toi qui sur terre nous nourris, conduis-nous au banquet du ciel et donne-nous ton héritage en compagnie de tes saints. Sion, célèbre ton sauveur, chante ton chef, ton pasteur, par des hymnes et des chants.

Moi, je suis le pain vivant qui est descendu du ciel, dit le Seigneur. Si quelqu'un mange de ce pain, il vivra éternellement. »

0: Le Seigneur soit avec vous.
1: Et avec votre esprit.
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Veuillez vous asseoir. En ce temps-là, Jésus disait aux foules des Juifs, « Moi, je suis le pain vivant qui est descendu du ciel. Si quelqu'un mange de ce pain, il vivra éternellement. Le pain que je donnerai, c'est ma chair donnée pour la vie du monde. » Les Juifs se querellaient entre eux. Comment celui-là peut-il nous donner sa chair à manger? Jésus le dit encore. Amen, amen, je vous le dis. Si vous ne mangez pas la chair du Fils de l'homme, et si vous ne buvez pas son sang, vous n'avez pas la vie en vous. Celui qui mange ma chair et boit mon sang a la vie éternelle, et moi, je le ressusciterai au dernier jour. En effet, ma chair est la vraie nourriture, et mon sang est la vraie boisson. Celui qui mange ma chair et boit mon sang demeure en moi, et moi, je demeure en lui. De même que le Père qui est vivant m'a envoyé, et que moi, je vis par le Père, de même, celui qui me mange, lui aussi vivra par moi. Tel est le pain qui est descendu du ciel. Il n'est pas comme celui que les pères ont mangé. Eux, ils sont morts. Celui qui mange ce pain vivra éternellement. Acclamons.

0: Chers frères et sœurs en Christ, paix et joie.
1: Amen.
0: Chers frères et sœurs en Christ, paix et joie.
1: Amen.
0: Le dimanche, jour de fête, jour de joie, parce que nous venons rencontrer notre Seigneur Jésus-Christ. Ma chair est la vraie nourriture et mon sang la vraie boisson. Chers frères et sœurs, l'Église célèbre aujourd'hui la fête du Saint-Sacrement du corps et du sang du Christ, que nous appelons aussi la fête du Corpus Christi. Après avoir célébré la Trinité dimanche dernier, nous contemplons aujourd'hui la manière concrète dont Dieu demeure avec nous dans l'Eucharistie. En effet, Jésus n'a pas voulu seulement passer sur la terre, puis repartir vers le Père. Par amour pour nous, il a voulu rester avec nous jusqu'à la fin des temps. Il demeure parmi nous d'une manière unique dans l'Eucharistie. Voilà pourquoi cette solennité est si importante. Elle nous rappelle que la messe n'est pas simplement un rassemblement humain, ni un souvenir du dernier repas de Jésus. À chaque eucharistique, le Christ est réellement et vraiment présent au milieu de nous. Comme l'enseigne l'Église, lorsque le prêtre prononce les paroles de Jésus lors du jeudi saint, « Ceci est mon corps, ceci est mon sang, eh bien, le pain et le vin deviennent réellement le corps et le sang du Christ. » En fait, frères et sœurs, depuis toujours, Dieu a voulu rester présent au milieu des hommes. Dans l'Ancien Testament, Dieu se rendait présent dans la nuée, dans l'arche de l'Alliance, dans le temple et à travers les prophètes. Dans la première lecture de ce jour, en plus de cette présence divine, Dieu a voulu donner à son peuple une nourriture, la manne, nourriture qui était en fait une figure de l'Eucharistie. Donc, tout cela, cette présence et cette nourriture préparaient une présence beaucoup plus profonde, celle de Jésus lui-même. Avec l'incarnation, Dieu vient habiter, il vient demeurer parmi nous. Et avec l'Eucharistie, Jésus continue cette présence au milieu de son peuple. Dans l'évangile d'aujourd'hui, il affirme clairement « Celui qui mange ma chair et boit mon sang demeure en moi et moi en lui. » Ces paroles, comme on l'a entendu, ont beaucoup choqué ses disciples. Certains l'ont d'ailleurs quitté parce que ces paroles étaient dures. Ce langage était difficile à comprendre. Pourtant, Jésus ne revient pas en arrière. Il ne dit pas « Vous avez mal compris, je parlais symboliquement. » Non, il maintient ses paroles. Cela montre que l'Eucharistie est une réalité profonde et réelle. L'Eucharistie est donc présence réelle du Christ, nourriture spirituelle, communion avec Dieu et source de vie éternelle. Quand nous communions, nous recevons Jésus lui-même. Mais, frères et sœurs,

c'est qu'il nous transforme en lui. Voilà pourquoi la communion doit changer notre manière de vivre. On ne peut pas recevoir le corps du Christ et continuer dans la haine, la rancœur, l'injustice, le péché volontaire, dans l'indifférence envers les pauvres. L'Eucharistie nous configure au Christ. Elle nous apprend à aimer comme lui, à servir comme lui et à donner notre vie comme lui. Comme le disait saint Augustin, deviens ce que tu reçois. Devenons, frères et sœurs, ce que nous recevons. Nous recevons tous le même pain eucharistique. Cela veut dire que nous formons tous un seul corps. C'est ce que la deuxième lecture de ce jour nous dit. Puisqu'il y a un seul pain, la multitude que nous formons est un seul corps, car nous avons tous part à un seul pain. L'Eucharistie construit l'unité de l'Église. Comment pouvons-nous communier au même corps du Christ tout en vivant dans la division, la jalousie et les rivalités? Que voyons-nous parfois? Des familles divisées, des communautés chrétiennes en conflit, des groupes paroissiaux marqués par des querelles, des chrétiens et des chrétiennes qui communient mais refusent de pardonner. L'Eucharistie nous appelle à devenir ce que nous recevons, un corps unique dans l'amour. Jésus est présent dans l'hostie consacrée, mais aussi est présent dans le pauvre, le malade, celui qui souffre et celui qui est abandonné. Adorer Jésus dans le tabernacle doit nous conduire à aimer nos frères et sœurs et surtout les plus pauvres. Cela ne sert à rien d'adorer le Christ à l'église et de mépriser son prochain à la maison ou dans la société. Quelles leçons pouvons-nous tirer aujourd'hui? Trois leçons. La première, frères et sœurs, retrouvons le sens du sacré à la messe. La messe est le plus grand trésor de l'Église. Pourtant, beaucoup de chrétiens viennent parfois en retard, distraits, sans préparer, sans silence intérieur. D'autres considèrent même la messe comme une simple obligation sociale. De grâce, frères et sœurs, retrouvons la grandeur de l'Eucharistie. Préparons-nous intérieurement avant de venir à la messe. Certaines viennent découvrir les tests du dimanche à la messe. Oui, frères et sœurs. On ne lit pas avant de venir à la messe. Nous venons comme de la même nouvelle. Même quand avant d'aller au marché, on fait la liste, n'est-ce pas? Mais pourquoi quand nous venons à la messe, nous ne regardons même pas les tests du jour? Participons avec attention. Écoutons sérieusement la parole de Dieu. Prions avec foi. Vivons la liturgie avec respect et recueillement. L'Eucharistie mérite notre amour, notre admiration et notre vénération. Deuxième leçon. Vivons en état de grâce. Saint Paul nous rappelle qu'on ne peut pas recevoir le corps du Christ impunément en état de péché. Cela signifie que nous devons régulièrement nous convertir et nous confesser. Beaucoup veulent communier sans se réconcilier avec Dieu, avec leurs frères et sœurs. D'autres qui viennent et communiquent chaque jour, mais chaque fois quand ils viennent, mon père, ça fait 3 ans que je ne me suis jamais confessé. Mon père, ça fait 6 mois que je ne me suis pas confessé. Toi, tu es né comment? Tu es immaculée conception ou quoi? Nous avons peur de nous approcher du sacrement de la réconciliation. Pourtant, frères et sœurs, moi, quand j'ai fini de me confesser, c'est comme si j'avais un poids qui s'est déchargé. Je me sens tellement libre, faible. Pourquoi nous avons peur de venir recevoir les grâces gratuitement? La communion demande un cœur ouvert et purifié. Le sacrement de réconciliation prépare notre cœur à recevoir dignement Jésus.

Alors, n'ayons pas peur de nous confesser régulièrement avant de communier. Troisième leçon, enfin. Vivons l'Eucharistie dans notre vie quotidienne. L'Eucharistie ne doit pas rester enfermée dans l'Église. Elle doit transformer toute notre existence. Être Eucharistie signifie vivre dans l'action de grâce permanente, savoir dire merci à Dieu quand ça va, comme quand ça ne va pas. Nous avons l'habitude de dire merci à Dieu quand tout va bien, mais quand tout ne va pas, nous maudissons Dieu, nous nous interrogeons, nous disons que Dieu nous a abandonnés. Pourtant, quand il te bénit, toi aussi tu l'abandonnes. Être Eucharistie signifie partager avec les autres, c'est pardonner et donner sa vie pour les autres. Le monde a besoin de chrétiens qui portent les fruits de l'Eucharistie, des chrétiens qui montrent plus d'amour, plus de fraternité, de solidarité, de justice et de paix. L'Eucharistie est la science d'entraînement et la vie quotidienne et le match. Donc, entraînons-nous à l'Eucharistie et surtout pour jouer le match de notre vie avec plus d'amour, plus de don de soi et plus de fraternité. Frères et sœurs, aujourd'hui Jésus nous dit, celui qui mange ma chair et boit mon sang a la vie éternelle. Le sang du Christ se fait nourriture pour notre route. Il demeure avec nous dans nos fatigues, nos combats et nos épreuves. Il nous rassemble en un seul peuple. Il nous transforme progressivement à son image. Demandons au Seigneur de raviver en nous la foi de l'Eucharistie, de raviver en nous le respect de la messe, l'amour de l'adoration eucharistique, le désir de la communion et la charité fraternelle. Que l'Eucharistie fasse de nous des témoins vivants de l'amour du Christ dans le monde, qu'il soit ainsi maintenant et pour les siècles des siècles.

0: Chers frères et sœurs en Christ, professons notre foi en Dieu, Père, Fils et Esprit Saint. Je crois en Dieu,
1: Père Tout-Puissant, Créateur du ciel et de la terre, et en Jésus-Christ, son Fils unique, notre Seigneur, qui a été conçu du Saint-Esprit, est né de la Vierge Marie, a souffert sous Ponce Pilate, a été crucifié, est mort, a été enseveli, est descendu aux enfers le troisième jour, est ressuscité des morts,
2: est monté au ciel, est assis à la droite de Dieu le Père Tout-Puissant, où il est là, jugé des morts et des morts. Je crois à l'Esprit Saint, à la Sainte Église catholique, à la communion des saints,
1: à la rémission des péchés.
0: Frères et sœurs, dans une prière unanime, faisons monter vers le Seigneur notre supplication pour tous les hommes, afin que tous puissent mener une vie calme et paisible et parvenir au bonheur éternel.

0: les évêques, les prêtres et les diacres, afin qu'ils conduisent le peuple de Dieu vers une participation toujours plus fervente à l'Eucharistie. Seigneur, écoute-nous.
1: Seigneur, exauce-nous.
0: Prions pour les dirigeants des nations, afin qu'ils œuvrent avec justice et sagesse pour le bien-être des peuples, le respect de la dignité humaine et la paix dans le monde. Seigneur, écoute-nous.
1: Seigneur, exauce-nous.
0: Prions pour les pauvres, les personnes seules, les malades et tous ceux qui souffrent, afin qu'ils trouvent auprès du Christ un réconfort, espérance et soutien. Seigneur, écoute-nous.
1: Seigneur, exauce-nous.
0: Prions pour notre communauté paroissiale Saint-Paul-des-Lauriers, afin que nourris du corps et du sang du Christ, nous devenions des témoins vivants de son amour et de sa charité auprès de tous. Seigneur, écoute-nous.
1: Seigneur, écoute-nous.

Seigneur Jésus, qui te tiens au milieu des croyants rassemblés en ton nom, écoute les supplications de ta famille et daigne répondre à ses appels, toi qui vis et règnes pour les siècles des siècles.

0: que mon sacrifice qui est aussi le vôtre soit agréable à Dieu le Père Tout-Puissant. Nous t'en prions, Seigneur, dans ta bonté, accorde à ton Église les dons de l'unité et de la paix, signifiés mystérieusement dans la présence que nous t'offrons par le Christ notre Seigneur. Amen. Le Seigneur soit avec vous.
1: Et avec votre
0: élevons notre cœur. Rendons grâce au Seigneur notre Dieu. Vraiment. Il est juste et bon pour ta gloire et notre salut de t'offrir une notation des grâces toujours en tout lieu. Seigneur Père très saint, Dieu éternel et tout-puissant, par le Christ notre Seigneur. Lors du dernier repas qu'il partageait avec ses apôtres, voulant perpétuer la mémoire du salut par la croix, il s'est offert à toi comme l'agneau sans tache et tu as accueilli son sacrifice de parfaite louange. Quand tes fidèles communient à ce mystère incomparable, tu les sanctifies pour que la famille humaine, habitant un même univers, soit éclairée par une même foi et réunie par une même charité. Nous venons à la table de cet admirable sacrement pour être imprégnés de la douceur de ta grâce et transformés à l'image de ce que nous serons au ciel. C'est pourquoi le ciel et la terre t'adorent, ils te chantent le cantique nouveau, et nous-mêmes, unissant notre voix à celle des anges, nous t'acclamons.

Saint Dieu de l'univers, et il est juste que toute création proclame ta louange, car c'est toi qui donnes la vie, c'est toi qui sanctifie toutes choses, par ton Fils Jésus-Christ notre Seigneur, avec la puissance de l'Esprit Saint, et tu ne cesses de rassembler ton peuple, afin que du levant au couchant du soleil, une offrande pure soit présentée à ton nom. C'est pourquoi nous voici rassemblés devant toi, Dieu notre Père, et dans la communion de toute l'Église, nous célébrons le jour où le Christ est ressuscité d'entre les morts. Par lui que tu as élevé à ta droite, nous te supplions de consacrer toi-même les offrandes que nous apportons. Sanctifie-les par ton esprit, afin qu'ils deviennent le corps et le sang de Jésus, le Christ notre Seigneur, qui nous a dit de célébrer ce mystère. La nuit même où il fut livré, il prit le pain, en te rendant grâce, il dit la bénédiction, il rompit le pain et le donna à ses disciples en disant, « Prenez et mangez-en tous, ceci est mon corps livré pour vous. »

te rendant grâce, il dit la bénédiction et donna la coupe à ses disciples en disant, « Prenez et buvez-en tous, car ceci est la coupe de mon sang, le sang de l'Alliance nouvelle et éternelle qui sera versé pour vous et pour la multitude en rémission des péchés. Vous ferez cela en mémoire de moi. »

Ainsi mémoire de ton Fils, de sa passion qui nous sauve, de sa glorieuse résurrection et de son ascension dans le ciel, alors que nous attendons son dernier avènement, nous t'offrons, Seigneur, en action de grâce, ce sacrifice vivant et saint. Regarde, nous t'en prions, l'oblation de ton Église et daigne reconnaître ton Fils qui, selon ta volonté, s'est offert en sacrifice pour nous réconcilier avec toi. Quand nous serons nourris de son corps et de son sang et remplis de l'Esprit Saint, accorde-nous d'être un seul corps et seul esprit dans le Christ. Que l'Esprit Saint fasse de nous une éternelle offrande à ta gloire pour que nous obtenions un jour l'héritage promis avec tes élus. En premier lieu, la bienheureuse Vierge Marie, Mère de Dieu, avec Saint Joseph, son époux, les bienheureux apôtres, les glorieux martyrs, Saint Paul, Saint Thérèse de l'Enfant Jésus, Saint Paul la Montagne, Saint Joseph de Calassance, et tous les saints qui ne cessent d'intercéder auprès de toi et nous assurent ton secours. Et maintenant, nous te supplions, Seigneur, par le sacrifice qui nous réconcilie avec toi, étends au monde entier le salut et la paix. Affermis ton Église en pèlerinage sur la terre, dans la foi et la charité, en union avec ton serviteur, notre pape Léon, notre archevêque Ignace, l'ensemble des évêques, les prêtres, les diacres et tout le peuple que tu as racheté. Écoute en ta bonté la prière de ta famille rassemblée devant toi. En action de grâce pour Madame Gisèle Mamanou, Madame Eroua, Koulaï, Marc, Étienne, le Père Jomo, Philippe, Vital, Brou et Sawadogo, Emmanuel, Tongo, Ange, la famille Diapono, une paroissienne, Guillaume, Tchétché, le Président Wango, la famille Fab Gabrice, Marus, une officine infidèle, la famille Kwasi et Yuasit, Christ Arnaud, une fidèle, la famille Kwasi Arthur, Madame Kwasi Jocelyne, une paroissienne et son fils, Gouri, Neva Marie, Aka Luna, Karim, Djedje, Ange Esther, Kofi Aurélia, Kane Lisa, Ndrindo, tous les enfants qui présentent Bakaruya, une paroissienne et ses enfants, sur pour l'anniversaire de naissance de Joanna Emanuela, pour Sandrine, pour Tuvoli Joanna Emanuela, pour l'anniversaire de baptême de Marie-Lyne Kwame. Écoute en ta bonté les prières de ta famille que tu as voulu rassembler devant toi. Dans ta miséricorde, ramène à toi, Père très aimant, tous tes enfants dispersés. Pour nos frères et sœurs défunts, pour Gibro Nyaki, Vigile Ruffin, Colonel Kwakjo Kofi Théodore, Boabri Mamadou Paul, Yohou Atele, Kofi Akisirdette, Tewa Joseph, Tewa Kwasi Maciel, Kwasi Kwako Matin, dans son 13e anniversaire, année de décès, pour Yaya Kwa, Serge et tous les défunts de la famille Traoué, Kwame, Ouzoué, Marcel, Kofi, Akissi, Lydie, Gabriel, Jean-Claude, Kwasi, Kwaku, Martin, dans sa 13e année de décès, pour Ekoua, Croix, Brigitte, Coco, Marie, Louise, Abbé, Abbé, Sobo, Sobo, Edouard, les défunts de famille, sans vie, secours, ainsi que les âmes les plus délaissées. Aka, Isabelle, née à Javon, Go, Blaise, Jacques, dans sa 7e année de lycée, Belga, Jean-Claude, Franck et les défunts des familles Cablan, Séo et Belga, Pouvoli, Thierry, Joël, Kofi, Kouakboaki, Jean-Baptiste, Kouakou Juan, Bolou Bernard, Bolou François, Amkan Didier, Maman Zi, Akissi Jeannette, Ange Princesse, Niamesou Jeannette, Père
Tomba Joseph, pour Aristide Bourson et pour tous ceux qui ont quitté ce monde et trouvent grâce devant toi, nous te prions. En ta bienveillance, accueille-les dans ton royaume où nous espérons être comblés de ta gloire, tous ensemble et pour l'éternité, par le Christ notre Seigneur, par qui tu donnes au monde toute grâce et tout bien.

0: dans le même esprit, unis à tous ceux et celles qui comptent sur nos humbles prières, nous osons dire.
1: Notre Père, qui es aux cieux, que ton nom soit sanctifié, que ton règne vienne, que ta volonté soit faite sur la terre comme au ciel. Donne-nous aujourd'hui notre pain de ce jour. Pardonne-nous nos offenses, comme nous pardonnons aussi à ceux qui nous ont offensés. Et ne nous laisse pas entrer en tentation, mais délivre-nous.
0: Délivre-nous de tout mal, Seigneur. Donne la paix à notre temps. Soutenu par ta miséricorde, nous serons libérés de tout péché. À l'abri de toute épreuve, nous qui attendons que se réalise cette bienheureuse espérance, l'avènement de Jésus-Christ, notre Sauveur.
1: C'est à toi qu'appartient le règne, la puissance et la gloire, nous au siècle des siècles.
0: Seigneur Jésus-Christ, tu as dit à tes apôtres, je vous laisse la paix, je vous donne ma paix. Seigneur, donne la paix à nos différentes familles, donne la paix à tout un chacun de nous ici présents, la paix à notre pays, la Côte d'Ivoire. Ne regarde pas, Seigneur, nos nombreux péchés, nos péchés contre ton corps, nos péchés contre l'amour, nos péchés contre la fraternité, mais la foi de ton Église, pour que ta volonté s'accomplisse, donne-lui toujours cette paix et conduis-la vers l'unité parfaite, toi qui vis et règne pour les siècles des siècles. Que la paix du Seigneur soit toujours avec vous. Dans la charité du Christ, donne-vous la paix.

0: Si l'agneau de Dieu, voici celui qui enlève les péchés du monde. Heureux les invités au repas des noces de l'agneau.
1: Seigneur, je ne suis pas digne de te recevoir, mais dis-moi une parole, je suis.

0: Prions le Seigneur. Nous t'en prions, Seigneur Jésus-Christ, donne-nous de goûter pleinement à ta vie divine dans l'éternité et que préfigure dans le temps la communion à ton corps et à ton sang précieux, toi qui vis et règnes pour les siècles des siècles. Après les annonces, après tout ce que nous allons faire, nous aurons 5 minutes d'adoration. Donc, après les annonces et tout ce qui s'ensuit, après les bénédictions, nous aurons 5 minutes d'adoration. Merci.
1: Afrique. Je n'entends pas bien. Afrique. C'est la voix des papas que j'entends. Afrique. Très bien. 7 juin, jour du rendez-vous de toutes les femmes de l'Église qui célèbrent la quinzaine dont son apothéose est aujourd'hui. Nous avons combiné cette célébration avec la fête des mères. Donc la messe solennelle est prévue pour 11h, mais nous on fête maintenant. Nous allons faire la collecte des billets verts comme annoncé. C'est vrai, on dit billets verts. Mais des fois on a beaucoup de monnaie, hein? Surtout nous les femmes là. On a beaucoup de billets roses jusqu'à 5000 francs, billets bleus, ainsi de suite. Et les papas, eux, ils ont les to-to-to. Donc, ils vont nous soutenir. On va demander aussi à nos enfants de nous soutenir pour ce qu'on leur donne, leur argent de poche qu'ils gardent là. Aujourd'hui, c'est la fête du Saint-Sacrement. Donc, que ce soit les hommes, les femmes, nous allons rendre grâce à Dieu. Mais on ne va pas fatiguer nos enfants, ni nos papas, nos maris, nos chéris, nos frères et soeurs, on ne va pas les fatiguer. On va fatiguer seulement les femmes. On va demander aux quêteuses de déposer que 2 paniers. 2 paniers. Les enfants vont faire leur collecte. Les papas vont faire leur collecte. Mais nous, les femmes, toutes les femmes, nous irons nous mettre sur le parvis, chantant et dansant pour rendre grâce à notre Seigneur. Car ici, nous formons qu'un seul corps. Nous allons déposer les paniers et nous allons déposer, comme ils sont tout petits, on va déposer par terre. Maman Léa sait déjà comment ça se passe. Les femmes, vous allez vous asseoir. Mon père. On peut commencer. Mon père. Ok. Nous appelons maintenant les enfants. Les enfants, votre action de grâce au Seigneur. Tous les enfants, les parents, remettez ce qu'il faut aux enfants. Ils vont venir faire leur action de grâce. Ils sont grands, ils sont là. Ils vont venir dire merci au Seigneur, car aujourd'hui, c'est la fête du Saint-Sacrement. Toute cette collecte sera remise à l'Église pour la construction de notre bel édifice. Chorale, un bon chant. Pour les enfants, et puis après pour les papas. Vous savez que les papas, ils marchent en cadence. Donc pour les papas, il faut bien réfléchir. Maintenant, nous les mamans là, on fait avec le foulard. Les enfants, c'est parti.

Non, vous attend les enfants. On vous attend. Maman, s'il te plaît, les enfants arrivent, ils n'ont pas encore fini. Vous pouvez laisser le panier, s'il vous plaît.

Ainsi les enfants soyez bénis et que la grâce demeure sur vous. Maintenant, on va passer au papa. Les papas là, c'est toc toc. Donc, leur action de grâce là, un bon chant pour les papas. Papa Edo a commencé, il a donné des tempos. C'est parti pour les papas, la cadence.

dit les papas là. Le maître de cœur est dedans. Le pianiste est dedans. Le soliste sont dedans. Donc je ne vous ai pas vu venir. Donc le chant continue. Je vous attends. Le chant continue. Je vous attends. Vous êtes papa. Je vous attends. Il peut laisser, il peut venir. J'attends. C'est ça qui fait que c'est beaucoup. C'est votre argent, on attend.

C'est la grande famille maintenant. La grande famille. On va passer. Je parle d'autres et puis on se retrouve sur le parvis là-bas. La grande famille. Les mamans, c'est votre fête, c'est votre quinzaine. Aujourd'hui, c'est la fête des mères. On devait faire la dernière fois, mais on avait le rendez-vous avec l'évêque. Donc, toutes les femmes, toutes les mamans, nous allons nous retrouver sur le parvis en dansant. Mère de cœur, on veut des chants, au moins deux, pour qu'on puisse venir. Même les chrétiens aussi sont là-bas. Hein. Donc, on se lève, toutes les femmes se lèvent et attendent sur le parvis pour qu'on donne le coup d'envoi. Même les lecteurs peuvent se lever. Toutes les mamans, toutes les femmes sur le parvis de l'église. Que Dieu vous bénisse les mamans pour la vie que vous donnez. On n'a pas encore donné le tempo, mais de cœur. On n'a pas encore donné. On n'a pas encore donné le tempo. Les mamans, on vous attend. Que Dieu vous bénisse pour la vie que vous donnez, pour l'effort que vous faites dans le foyer à soutenir nos papas, pour la grâce pour les enfants, pour ce sacrifice que vous faites. Sachez que Dieu voit, il entend vos cris. Dieu, il fait tout en son temps. Soyez bénis, soyez sanctifiés pour l'action de grâce que vous faites au Seigneur. En ce jour béni qui vous donne de la fête du Saint-Sacrement. Que toutes les mamans se retrouvent. Mère de cœur, si tu es prêt, s'il n'y a pas de place au fur et à mesure qu'on avance, on peut retrouver le groupe. Mère de

On dit merci au Seigneur pour sa bénédiction. Nos annonces paroissiales. Son éminence Dogbo Ignace Bessy, archevêque métropolitain d'Abidjan, invite tous les hommes de la paroisse à une grande rencontre diocésaine qui aura lieu le samedi 20 juin 2026 à partir de 9h à la cathédrale Saint-Paul du Plateau. À cet effet, chaque paroisse est invitée à mobiliser 50 hommes pour participer massivement à ce premier rendez-vous diocésain. Dévotion à Sainte Philomène. La messe votive en l'honneur de Sainte Philomène aura lieu ce jeudi 11 juin 2026 à 19h avec la participation des amis de Sainte Philomène du diocèse d'Abidjan. Baptême de bébé. Il aura le baptême des bébés le dimanche 28 juin 2026 à la messe de 11h. Les inscriptions sont reçues au secrétariat de la paroisse. Retrait des carnets de baptême. Les carnets de baptême et les photos des catéchumènes enfants, jeunes et adultes ayant reçu le sacrement de baptême, de première communion et de confirmation au titre de cette année pastorale 2025-2026 sont à retirer le samedi au bureau de la catéchèse et le dimanche dans la cour de l'église. Prière passée avant la fin du mois de juin. La cérémonie de prise d'aube, le comité des enfants de cœur de la paroisse Saint-Paul des Lauriers invite la communauté paroissiale à la cérémonie de prise d'aube de ses nouveaux servants d'hôtel qui se déroulera le samedi 13 juin prochain à 10h30 à la paroisse. Venons les soutenir dans la prière et par notre présence. Rencontre de prière. Le renouveau charismatique invite les fidèles chrétiens à son assemblée de prière qui se tient tous les dimanches de 15 à 15h au sein de la paroisse. Service d'entretien de la paroisse. Le nettoyage de la paroisse du samedi prochain 13 juin 2026 sera assuré par les enfants de cœur. Nous vous prions de bien vouloir regarder sous vos chaises de banc pour ne pas oublier des effets personnels et de ramasser des papiers et autres déchets que nous avons laissés tomber. Bonne journée dominicale à tous et à toutes.

Merci beaucoup. Nous allons nous préparer pour l'adoration. Avant l'adoration, j'aimerais dire un grand merci à mes deux confrères qui m'accompagnent, qui viennent de finir les études. Ils seront ordonnés diacres au mois de juillet à Rome. Nous leur disons merci, le frère Yves Botibi. Et l'autre qui vient de se lever, le frère Alexis Sagna. Nous leur disons un grand merci. Et aussi, la communauté des Pères Piaristes organise une colonie de vacances du 12 au 26 juillet à Boaké. Les enfants de 5 à 14 ans et les jeunes de 15 à 17 ans sont conseillés. Le prix est de 100 000 francs. Donc nous comptons sur vous. Venez inscrire nombreusement vos enfants. Oui, tous ceux et celles qui fêtent leur anniversaire et un événement heureux, vous pouvez avancer pour la bénédiction.

Anne, Joanna Emanuela, Marilyn Kwame, et aussi ceux et celles qui fêtent un événement heureux.

Jésus-Christ, dans cet admirable sacrement, tu nous as laissé le mémorial de ta passion. Donne-nous de vénérer d'un si grand amour le mystère de ton corps et de ton sang, que nous puissions recueillir sans cesse le fruit de ta rédemption, toi qui règnes pour les siècles des siècles.

0: Dieu soit béni.
1: Béni soit son saint nom.
0: Béni soit son saint nom.
1: Béni soit Jésus-Christ, vrai Dieu et vrai homme.
0: Béni soit Jésus-Christ, vrai Dieu et vrai homme.
1: Béni soit le nom de Jésus.
0: Béni soit le nom de Jésus.
1: Béni soit son sacré cœur.
0: Béni soit son sacré cœur.
1: Béni soit son très précieux sang.
0: Béni soit son très précieux sang.
1: Béni soit Jésus dans le très saint sacrement de l'autel.
0: Béni soit Jésus-Christ dans le très saint sacrement de l'autel.
1: Béni soit l'Esprit Saint consolateur.
0: Béni soit l'Esprit Saint consolateur.
1: Béni soit l'auguste Mère de Dieu, la très sainte Vierge Marie.
0: Béni soit l'auguste Mère de Dieu, la très sainte Vierge Marie.
1: Béni soit sa sainte et immaculée conception.
0: Béni soit sa sainte et immaculée conception.
1: Béni soit sa glorieuse assomption.
0: Béni soit sa glorieuse assomption.
1: Béni soit le nom de Marie, Vierge et Mère.
0: Béni soit le nom de Marie, Vierge et Mère.
1: Béni soit Dieu en ses anges et en ses saints.
0: Béni soit Dieu en ses anges et en ses saints.
1: Seigneur, donne-nous beaucoup de prêtres.
0: Seigneur, donne-nous beaucoup de prêtres.
1: Seigneur, donne-nous beaucoup de bons prêtres.
0: Seigneur, donne-nous beaucoup de bons prêtres.
1: Seigneur, donne-nous beaucoup de saints prêtres.
0: Seigneur, donne-nous beaucoup de saints prêtres.
1: Seigneur, donne-nous beaucoup de saintes vocations sacerdotales.
2: Seigneur, donne-nous beaucoup de saintes vocations sacerdotales.
1: Seigneur, donne-nous beaucoup de saintes vocations religieuses.
2: Seigneur, donne-nous beaucoup de saintes vocations religieuses.
1: Seigneur, donne-nous beaucoup de saintes familles.
2: Seigneur, donne-nous beaucoup de saintes familles.
1: Seigneur, donne-nous beaucoup de saints foyers chrétiens.
0: Seigneur, donne-nous beaucoup de saints foyers chrétiens.
1: Amen.
0: Amen. Amen.

achevant notre prière. Le Seigneur soit avec vous. Que Dieu Tout-Puissant vous bénisse, le Père, le Fils et le Saint-Esprit. Allez et demeurez dans la paix du Christ. Bonne fête et sainte journée à tous et à toutes.

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2: Prions ensemble au moment d'offrir le sacrifice.

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ressuscité frappe à la porte de ton cœur en ce jour. La voix du ressuscité est cette voix qui, aux premières heures de la résurrection, dissipe les craintes de Marie de Magdala et l'autre Marie bouleversée, aux disciples d'Emmaüs déconcertés et aux apôtres apeurés. Elle redonne espoir et force. Cette voix n'a pas changé de mille ans après. Elle vient aujourd'hui de rejoindre avec sa douceur dans des situations de tristesse, des chutes.

0: Heureux les doux, car ils recevront la terre en héritage.
1: 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Il est 11 heures.

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0: La fraction du pain et le partage de la coupe font de tous les chrétiens un seul corps. Prêtons l'oreille à la lecture extraite de la deuxième lettre de Saint Paul l'apôtre aux Corinthiens, chapitre 10, les versets 16 à 17.
1: Lecture de la première lettre de Saint Paul l'apôtre aux Corinthiens. Aux Corinthiens, frères, la coupe de bénédiction que nous bénissons n'est-elle pas communion au sang du Christ? Le pain que nous rompons n'est-il pas communion au corps du Christ? Puisqu'il y a un seul pain, la multitude que nous sommes est un seul corps, car nous avons tous part à un seul pain. Parole du Seigneur.

Le voici, le pain des anges, il est le pain de l'homme en route, le vrai pain des enfants de Dieu, qu'on ne peut jeter aux chiens. D'avance, il fut annoncé par Isaac en sacrifice, par l'agneau pascal immolé, par la manne de nos pères. Au bon pasteur, notre vrai pain, ô Jésus, aie pitié de nous, nourris-nous et protège-nous, fais-nous voir les biens éternels dans la terre des vivants. Toi qui sais tout et qui peux tout, toi qui sur terre nous nourris, conduis-nous au banquet du ciel et donne-nous en héritage en compagnie de tes saints. Amen.

Moi, je suis le pain vivant qui est descendu du ciel, dit le Seigneur. Si quelqu'un mange de ce pain, il vivra éternellement.

Veuillez vous asseoir. En ce temps-là, Jésus disait aux foules des Juifs, « Moi, je suis le pain vivant qui est descendu du ciel. Si quelqu'un mange de ce pain, il vivra éternellement. Le pain que je donnerai, c'est ma chair, donnée pour la vie du monde. » Les Juifs se querellaient entre eux. « Comment celui-là peut-il nous donner sa chair à manger ?» Jésus leur dit alors, « Amen, amen, je vous le dis, si vous ne mangez pas la chair du Fils de l'homme et si vous ne buvez pas son sang, vous n'avez pas la vie en vous. Celui qui mange ma chair et boit mon sang a la vie éternelle et moi, je le ressusciterai au dernier jour. En effet, ma chair est la vraie nourriture et mon sang est la vraie boisson. Celui qui mange ma chair et boit mon sang demeure en moi et moi je demeure en lui. De même que le Père qui est vivant m'a envoyé et que moi je vis par le Père, de même celui qui me mange lui aussi vivra par moi. Tel est le pain qui est descendu du ciel. Il n'est pas comme celui que les pères ont mangé. Eux, ils sont morts. Celui qui mange ce pain vivra éternellement. Veuillez vous mettre debout. »

Voici l'agneau de Dieu, le voici l'agneau si doux. Voici celui qui enlève les péchés du monde. Frères et sœurs en Christ, nous célébrons aujourd'hui la fête du très saint sacrement. Nous célébrons la fête de la concrétisation de l'alliance entre le ciel et la terre. Dieu nous aime tellement qu'il se fait l'un de nous. Il nous apprend à aimer et il conjugue l'amour au présent, continu et éternel en mourant sur la croix pour nous donner la vie. Il n'y a pas de plus grand amour que de donner sa vie pour ceux qu'on aime. L'Eucharistie exprime cela. Dieu lui-même qui donne sa vie pour nous donner la vie en abondance, pour nous donner la vie éternelle. La lettre encyclique du pape Jean-Paul II, Ecclesia de Eucharistia, nous fait savoir que l'Eucharistie est comme le sommet de tous les sacrements, car elle porte à sa perfection la communion avec Dieu le Père grâce à l'identification au Fils par l'action de l'Esprit Saint. Saint sacrement, corps et sang de Jésus le Christ notre Seigneur, l'Eucharistie, frères et sœurs, est le signe de l'amour qui pousse à donner sa vie pour ceux qu'on aime. Saint sacrifice du Christ sur la croix de nos péchés, Jésus s'offre à nous, agneau de Dieu qui nous purifie, corps et sang réunis dans ce pain, dans cette coupe pour nous apporter le salut. L'Eucharistie est donc pour nous chrétiens la rencontre dans la foi avec le Christ ressuscité, vainqueur du mal et de la mort et donc sauveur de l'homme. À travers l'Eucharistie, à travers chaque Eucharistie, frères et sœurs, vous savez ce qui se passe, c'est qu'on retourne tous à la table des apôtres avec Jésus au jour du Saint. On retourne en même temps à la croix avec Jésus qui meurt. Mais en même temps, nous sommes présents lorsque le tombeau est vide pour proclamer la résurrection. C'est pour cela que tout à l'heure, quand nous allons proclamer le mystère de la foi, nous allons dire « Gloire à toi, Jésus, qui est mort pour nous sauver. Gloire à toi, qui es vivant pour nous donner la vie, notre Sauveur et notre Dieu. Tu nous laisses ton corps et ton sang, mais en attendant que tu viennes toi-même dans la gloire. » Trésor de l'Église, nous le célébrons aujourd'hui. L'Eucharistie est le trésor de l'Église. C'est la présence réelle de Jésus, de Dieu parmi nous. C'est notre trésor à nous, les catholiques. Parce qu'ailleurs, vous n'aurez pas ça. Vous allez partir, mais Jésus, la présence réelle, elle est là. Cette présence réelle qui s'est perpétuée à travers, parce que le jour de l'institution de l'Eucharistie, il y a eu l'institution de l'ordre. Et en même temps, là-dedans, il y a eu tout. Il y a eu la réconciliation qui s'est faite entre ciel et terre. Mais Jésus nous laisse son corps et son sang. C'est l'occasion de voir tous ces moments que nous avons perdus parce que Jésus, présent dans le très saint sacrement de l'autel, est là, il est toujours présent, il nous attend dans l'église, il nous attend dans nos églises pour que nous venions déposer nos fardeaux à lui. C'est l'occasion de prier aussi pour tous ceux qui doutent de cette présence réelle. Cette année, nous avons vécu la canonisation d'un jeune, Carlo Acutis. Carlo Acutis qui a vécu la messe tous les jours de sa vie jusqu'à ce que Jésus vienne le prendre. Et Carlo Acutis dit de l'Eucharistie que l'Eucharistie, c'est l'autoroute qui mène au ciel. Moi, quand je lisais l'histoire de Carlo Acutis, c'était pendant que je préparais ma thèse, je suis allé dans un monastère, et puis j'avais le petit livre qu'une mamina m'avait offert. J'ai commencé à lire et je me suis dit, « Ah là, Carole, tu as raté certaines choses dans ta vie. » Parce que le petit, là, tous les jours à la messe, il est en train de profiter des grâces. Et il sait, lui qui ne sait, j'avais dit, lui qui ne sait rien, il a saisi l'essentiel de l'Eucharistie, frères et sœurs. C'est pour nous l'occasion, frères et sœurs, de redécouvrir toute la beauté et la splendeur du geste du Christ à travers l'Eucharistie qui
se donne à l'humanité qui jadis avait péché. Il se laisse découvrir par ce plus, par ce petit-là, parce que c'est l'humilité. L'Eucharistie, c'est le signe de l'humilité.

Regardez l'humilité de Dieu, Dieu qui se fait humble, qui se fait tout petit dans cette hostie pour nous donner la vie, qui se fait tout petit, qui prend le risque de son trône de gloire de descendre dans notre humanité pour se faire l'un de nous, pour nous tendre la main, pour réconcilier le ciel et la terre. N'est-ce pas beau ?

paix se cache dans l'humilité. Cette force, cette puissance se cache dans l'humilité. Mes frères, mes sœurs, on a quoi à vouloir nous montrer être orgueilleux? Nous avons quoi à vouloir montrer que c'est nous qui commandons? Dieu lui-même nous montre le chemin pour commander. Dieu lui-même nous montre le chemin pour la vie éternelle, de se faire tout petit, d'ouvrir notre cœur aux autres, d'ouvrir notre cœur à sa parole, d'ouvrir notre cœur à la réconciliation, à la paix.

En communion, frères et sœurs, au corps et au sang du Christ, demandons au Seigneur de nous donner la force de savoir accepter à notre tour de nous laisser manger par ceux qui ont besoin d'amour. En donnant, en acceptant de redistribuer l'océan d'amour que Dieu fait couler dans nos cœurs à nos frères et sœurs qui en ont besoin. Il s'agit, frères et sœurs, pour nous, en tant que disciples d'amour, de témoigner par la joie, la charité, la paix que nous offrirons à notre monde par des actes concrets, de donner un peu de ce pain, de cette grâce, de la joie, du bonheur, de la paix, du sourire, ne serait-ce qu'une goutte d'amour, de notre amour à tous ceux qui en ont besoin, qui ont besoin de pain, qui ont besoin du pain de vie, qui ont besoin du pain de Dieu. Que Jésus Eucharistie trône dans nos familles, que Jésus Eucharistie trône dans nos foyers, que Jésus Eucharistie trône dans nos maisons, que Jésus Eucharistie trône sur nos maladies, que Jésus Eucharistie trône sur nos rancœurs et nos rancunes, que Jésus Eucharistie trône sur notre besoin d'obtenir la paix et la réconciliation, que Jésus Eucharistie trône sur notre pays, la Côte d'Ivoire. Amen.

0: Frères et sœurs, auditeurs et auditrices de la RNC, veuillez vous tenir debout et professons notre foi. Je crois en Dieu.
1: Créateur du ciel et de la terre, et en Jésus-Christ, son Fils unique, notre Seigneur, qui a été conçu du Saint-Esprit, est né de la Vierge Marie, a souffert sous Ponce Pilate, a été crucifié, est mort, a été enseveli, est descendu aux enfers, le troisième jour, est ressuscité des morts, est monté aux cieux, est assis à la droite de Dieu le Père Tout-Puissant, d'où il viendra juger les vivants et les morts. Je crois en l'Esprit Saint, à la Sainte Église catholique, à la communion des saints, à la rémission des péchés, à la résurrection de la chair, à la vie éternelle. Amen.
0: Dans une prière unanime, faisons monter vers le Seigneur nos supplications pour nous-mêmes et pour tous les hommes.

0: Prions pour le pape, les évêques et les prêtres. Que l'Eucharistie soit le centre de leur ministère et la source de leur dévouement, et qu'ils guident les fidèles du Christ vers une communion toujours plus profonde avec lui. Seigneur, écoute-nous.
1: Seigneur, exauce-nous.
0: Prions pour le monde et les dirigeants des nations. Que le Seigneur inspire à ceux qui gouvernent des décisions justes et équitables, afin que la paix, la pauvreté et l'injustice soient vaincues, et que chaque être humain puisse vivre dans la dignité. Seigneur, écoute-nous.
1: Seigneur, exauce-nous.
0: Prions pour ceux qui doutent de la présence réelle du Christ dans l'Eucharistie. Que l'Esprit-Saint éclaire leur intelligence et ouvre leur cœur à la vérité de ce grand et merveilleux mystère. Seigneur, écoute-nous.
1: Seigneur, exauce-nous.
0: Prions pour tous les amis du très saint sacrement. Que la force du corps et du sang du Christ soit leur soutien dans leur marche vers le royaume éternel. Seigneur, écoute-nous.
1: Seigneur, exauce-nous.
0: Prions pour les catéchumènes, les catéchistes et les animateurs de la catéchèse. Que chacun continue d'œuvrer à l'expansion de l'Évangile dans son quotidien pendant ce temps de repos. Seigneur, écoute-nous.
1: Seigneur, exauce-nous.
0: Prions pour notre communauté paroissiale qui rend grâce au Seigneur pour le don de l'Eucharistie. Qu'elle demeure toujours un lieu d'accueil et de partage où chacun se sent aimé et nourri de la présence du Christ et devienne à son tour un témoin vivant de l'amour fraternel dans son milieu de vie. Seigneur, écoute-nous.
1: Seigneur, exauce-nous.

0: Priez, frères et sœurs, que mon sacrifice, qui est aussi le vôtre, soit agréable à Dieu le Père Tout-Puissant.
1: Que le Seigneur reçoive de vos mains ce sacrifice à la louange et à la gloire de son nom, pour notre bien et celui de toute l'Église.

0: Rendons grâce au Seigneur notre Dieu.
1: Cela est juste et bon.
0: Vraiment, il est juste et bon pour ta gloire et notre salut de t'offrir notre action de grâce toujours et en tout lieu. Seigneur, Père très saint, Dieu éternel et tout-puissant, par le Christ notre Seigneur. Lors du dernier repas qu'il partageait avec ses apôtres, voulant perpétuer la mémoire du salut par la croix, il s'est offert à toi comme l'agneau sans tache et tu as accueilli son sacrifice de parfaite louange. Quand tes fidèles communient à ce mystère incomparable, tu les sanctifies pour que la famille humaine, habitant un même univers, soit éclairée par une même foi et réunie par une même charité. Nous venons à la table de cet admirable sacrement pour être imprégnés de la douceur de ta grâce et transformés à l'image de ce que nous serons au ciel. C'est pourquoi le ciel et la terre t'adorent. Ils te disent le cantique nouveau et nous-mêmes, unissons notre voix à celle des anges, nous t'acclamons. Saint, Saint, Saint, le Seigneur Dieu de l'univers, le ciel et la terre sont remplis de ta gloire. Hosanna au plus haut des cieux. Béni soit celui qui vient au nom du Seigneur. Hosanna au plus haut des cieux. Toi qui es vraiment saint, toi qui es la source de toute sainteté, Dieu notre Père, nous voici rassemblés devant toi et dans la communion de toute l'Église, nous célébrons le jour où le Christ est ressuscité d'entre les morts. Par lui que tu as élevé à ta droite, nous te prions.

Sanctifie ces offrandes en répandant sur elles ton esprit, qu'elles deviennent pour nous le corps et le sang de Jésus le Christ, notre Seigneur. Au moment d'être livré et d'entrer librement dans sa passion, il prit le pain, il rendit grâce, il le rompit et le donna à ses disciples en disant «

De même, après le repas, il prit la coupe. De nouveau, il rendit grâce et la donna à ses disciples en disant, « Prenez et buvez-en tous, car ceci est la coupe de mon sang, le sang de l'Alliance nouvelle et éternelle, qui sera versé pour vous et pour

En faisant ainsi mémoire de la mort et de la résurrection de ton Fils, nous t'offrons, Seigneur, le pain de la vie et la coupe du salut, et nous te rendons grâce, car tu nous as estimés dignes de nous tenir devant toi pour te servir. Humblement, nous te demandons qu'en ayant part au corps et au sang du Christ, nous soyons rassemblés par l'Esprit Saint en un seul corps. Souviens-toi, Seigneur, de ton Église répandue à travers le monde. Fais-la grandir dans ta charité, en union avec notre pape Léon XIV, notre évêque Ignace, son auxiliaire Gaspard, et tous les évêques, les prêtres et les diacres. Souviens-toi aussi de nos frères et sœurs qui se sont endormis dans l'espérance de la résurrection, et souviens-toi dans ta miséricorde de tous les défunts. Les défunts pour qui cette messe est demandée. Nos parents, amis et connaissances défunts, les âmes en purification et tous ceux qui meurent aujourd'hui. Accueille-les dans la lumière de ton visage. Sur ceux et celles qui ont demandé cette messe, ou pour qui cette messe est demandée, en action de grâce, à l'occasion de leur anniversaire, ou pour aide, assistance et protection, ou encore autre intention. Sur les élèves de la terminale qui vont débuter les épreuves du baccalauréat. Sur les amis du Très-Saint-Sacrement. Sur la GEC de notre paroisse, les enfants et les jeunes de notre paroisse, à l'occasion de l'ouverture de leur semaine. Sur les catéchumènes, les catéchisés et les animateurs de catéchèse en cette clôture de l'année catéchétique. Sur ceux et celles que je recommande dans nos hommes prières, notre communauté paroissiale, ses activités, ses travaux et ses projets. Notre pays, la Côte d'Ivoire, en quête de paix véritable. Sur tous les pays du monde, en particulier les pays en crise, les malades, les marginalisés, les laissés pour compte, les sans-abri, les prisonniers, les migrants, les déguerpis et les exilés. Les joies, les peines et les espoirs du monde. Sur tous ceux qui pleurent un être cher. Sur nous tous, enfin, nous implorons ta bonté. Permets qu'avec la Vierge Marie, la bienheureuse Mère de Dieu, avec Saint Joseph son époux, les apôtres et tous les saints qui ont fait ta joie au long des âges, nous ayons part à la vie éternelle et que nous sentions ta louange et ta gloire par ton Fils Jésus le Christ. Par lui.

tout honneur et toute gloire pour les siècles des siècles. Prions comme nous l'avons appris du Sauveur et selon son commandement.

délivre-nous de tout mal, Seigneur, et donne la paix à notre temps. Soutenu par ta miséricorde, nous serons libérés de tout péché, à l'abri de toute épreuve. Nous qui attendons que se réalise cette bienheureuse espérance, l'avènement de Jésus-Christ, notre Sauveur. Seigneur Jésus-Christ, tu as dit à tes apôtres, je vous laisse la paix, je vous donne ma paix. Ne regarde pas nos péchés, mais la foi de ton Église. Pour que ta volonté s'accomplisse, donne-lui toujours cette paix et conduis-la vers l'unité parfaite. Toi qui vis et règnes pour les siècles des siècles. Amen. Que la paix du Seigneur soit toujours avec vous. Dans la charité du Christ, donnez-vous la paix.

0: Voici l'agneau de Dieu. Voici celui qui enlève les péchés du monde. Heureux les invités au repas des noces de l'agneau.
1: Seigneur, je ne suis pas digne de te recevoir, mais dis seulement une parole, je serai guéri.

Merci à tous les hommes, merci à tous et à chacun. Que Dieu vous bénisse. Nous écoutons à présent le point financier du mois de mai et le point des travaux.

a acheté. Il faut bien que ça serve à quelque chose et que cet argent-là serve encore demain à construire d'autres choses. Parce que la paroisse a de grands projets. L'autosuffisance. Donc, on doit être autosuffisant. Donc, nous avons des projets. Ça, c'est pour l'année prochaine. La chapelle d'adoration. J'ai fini avec l'opération 40 jours. La chapelle d'adoration, c'est sur fonds propres des bienfaiteurs et bienfaitrices, et avec les bienfaiteurs et bienfaitrices et les amis du Très-Saint-Sacrement, que nous sommes en train de réaliser la chapelle d'adoration qui est prête à 70%. Alors, après la messe, après l'adoration, vous pourrez aller visiter au rez des jardins. Voilà, c'est vraiment quelque chose de formidable. Je l'ai dit ici, vous les paroissiens, ce sera quelque chose d'unique au monde. Une chapelle d'adoration unique au monde. Unique. Voilà. Donc, dans le 28 juin, avec la grâce de Dieu, nous ferons la bénédiction de la chapelle d'adoration. Le 28 juin, avec la grâce de Dieu, nous ferons la bénédiction de la chapelle d'adoration. Et puis autour de la chapelle d'adoration, nous aurons la pose des carreaux. Alors, il y a des paroissiens qui ont approché les membres du Conseil pour les affaires économiques, qui souhaitent peut-être faire des dons, pas en numéraire, mais en matériaux. Donc, carreaux, sanitaires pour les bureaux des prêtres, les meubles pour les bureaux des prêtres, la peinture. Veuillez nous approcher à la sortie de la messe ou en cours de semaine. Vous pouvez nous approcher. Et puis, ça va nous aider également au niveau du budget qui a été établi. Ça va nous aider. Donc, vous qui avez la possibilité de nous offrir des carreaux, le sanitaire, les meubles de bureau et autres, la peinture, veuillez nous approcher au cours de la semaine ou bien à la sortie de cette célébration eucharistique. Voilà donc ce qui concerne les travaux de la paroisse. La suite de nos annonces. Conseil pastoral paroissial. Messe en l'honneur de Saint-Joseph avec enseignement et possibilité de poser des questions. Ce mercredi 10 juin 2026 à 19h, thème, la naissance de l'Église et les persécutions des quatre premiers siècles. Célébrant et enseignant, Monseigneur Ambroise Manda, vicaire général de l'archidiocèse d'Abidjan. Paroissiens et paroissiennes, frères et sœurs, venons honorer notre saint patron et nous former pour mieux vivre notre foi. Cet enseignement sera en direct aussi sur la Radio Nationale Catholique et Radio Espoir. CEB. Rencontre ce dimanche 7 juin à 18h, Saint-Joseph, au domicile de la famille Ngoran-Faustin, à proximité du carrefour Trois Cocotiers. Messe pour les défunts, ce jeudi 11 juin 2026 à 19h. L'intention de messe pour les défunts est à 1000 francs pour trois noms. Solennité du Sacré-Cœur de Jésus, le vendredi 12 juin 2026, messe solennelle à 19h. Mémoire liturgique du cœur immaculé de Marie, le samedi 13 juin 2026, messe à 6h30. Venir avec des votives pour la procession à la Vierge Marie. Information diocésaine. L'archevêque d'Abidjan rencontre tous les hommes de l'archidiocèse, jeunes, adultes et seniors, le samedi 20 juin 2026, de 9h à 12h30 à la cathédrale Saint-Paul du Plateau, au programme Échange et Messe. La présence de tous les hommes est vivement recommandée. Semaine des jeunes et des enfants, du lundi 8 au dimanche 14 juin 2026. Chers enfants et jeunes de la paroisse, c'est une semaine qui vous est dédiée. Venez nombreux participer aux activités. Du lundi 8 au mercredi 10, 18h chapelet, 19h messe, 19h30 projection de film. Jeudi 11, 18h chapelet, 18h30 salut au Saint-Sacrement, 19h messe. Vendredi 12, 18h chapelet, 19h messe, 19h30 à 20h causerie débat sur le thème « Comment profiter sainement de ses vacances ?» Samedi 13, 7h30, nettoyage de l'église avec tous les jeunes et les enfants. De 8h45 à 16h45, activité chez les frères du Sacré-Cœur, concours biblique, fitness, tournoi de foot et de basket, danse. Dimanche 14 juin à 11h, messe de clôture suivie d'un cocktail. Hommage à Mgr Paul Dacoury-Tablé,
dont notre vicariat porte l'illustre nom, organisé par l'AFEC du dit vicariat, le samedi 20 juin 2026, de 10h à 13h, à la paroisse Saint-Augustin de Bengerville. En vente, le pain paroissial et des articles confectionnés avec le dit pain, des cadeaux à s'offrir et à offrir, tasses, sacs d'ordinateur, sacs à dos, porte-documents, porte-monnaie, sacs en bandoulière, trousses de maquillage, sacs de voyage pour femmes, polo, t-shirt et maillot, disponibles à la boutique de la paroisse. Nécrologie. Dans l'espérance de la résurrection, le curé annonce à toute la communauté le rappel à Dieu de Madame Kofi amenant Thérèse, mère de Kofi Aou Monique, qui est membre de notre famille paroissiale. Sincère condoléances à Monique et à sa famille. Que Dieu accueille sa servante Thérèse dans la lumière de son visage. Programme des obsèques de Monsieur Nzé Justin, membre de notre famille paroissiale. Ce jeudi 11 juin 2026, de 20h à 21h30, veille de prière en sept églises. Samedi 13 juin 2026, de 8h à 8h30, salutation suivie de la levée du corps sur le parvis de cette église. 8h45, messe de requiem suivie de l'inhumation au cimetière d'Abobo-Baoulé. Travaux de la paroisse. Opération bon par famille ou par personne. Semaine du lundi 1er au samedi 7 juin 2026. 3 756 000 francs CFA. Sur 74 millions, à ce jour, nous avons recueilli la somme de 49 131 000. Il nous reste à recouvrer la somme de 24 869 000. Alors, pour atteindre ce montant, nous avons lancé depuis le dimanche dernier l'opération 22 personnes pour offrir 1 million chacune jusqu'à la mi-juin. Alors, c'était 25, nous arrivons à 22. Ça veut dire qu'il y a 3 personnes qui ont déjà donné quelque chose. Alors, les 22 personnes-là, vous êtes assises, vous me regardez. Je vous regarde également. Et je suis fier de vous dire que je vous attends. Donc, hâtez le pas. Hâtez le pas. Nous sommes pratiquement à la fin de cette opération. Le 19 juillet, ce sera le premier anniversaire de la dédicace de cette église. Nous devons donc bénir tous les bancs au cours de la messe solennelle qui se fera à 11h le 19 juillet. Nous avons donc reçu les premiers bancs. Nous allons stopper l'arrivée des premiers bancs parce que cette semaine, nous allons procéder au nettoyage, au ponçage du granit. Nous allons poncer le granit cette semaine, toute la semaine. La mezzanine, la nef et la chapelle Saint-Joseph. Et puis, à partir de la semaine prochaine, on va recevoir tous les autres bancs, une bonne fois pour toutes. Alors, vous qui avez la possibilité de nous aider à acquérir ces bancs, faites-le pour la gloire de Dieu. 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

veuillez vous tenir debout également. Les catéchumènes, les catéchisés, les animateurs, veuillez vous tenir debout. Puis les amis du Très-Saint-Sacrement également, c'est votre fête, veuillez vous tenir debout. Notre secours dans le nom du Seigneur. Dieu éternel, le Tout-Puissant, ceux qui ont de l'eau, des objets de piété à faire bénir également, veuillez vous tenir debout et les présenter. Notre secours dans le nom du Seigneur. Dieu éternel, le Tout-Puissant, daigne bénir cette eau pour que nous en recevions des forces. Par cette eau, renouvelle en nous la source vive de ta grâce. Défends-nous contre tout mal de l'âme et du corps. Nous pourrons alors nous approcher de toi avec un cœur pur et profiter pleinement du salut que tu nous donnes. Tu es béni, Seigneur, source et origine de toute bénédiction, toi qui te réjouis de la piété de tes fidèles. Bénis ces objets de foi et de piété et fais que le recherche, en les portant ou en les utilisant, à être transformé dans l'image de ton Fils, lui qui vit et règne pour les siècles des siècles. Père Tout-Puissant, toi qui ne cesses de nous révéler ton amour à travers notre vie et nos biens, nous te prions humblement. Pour nos frères et sœurs qui célèbrent en ce jour leur anniversaire de naissance, de mariage ou un autre événement heureux, les amis du Très-Saint-Sacrement, à l'occasion de la solennité du Saint-Sacrement du corps et du sang du Christ, les animateurs, les catéchumènes et les catéchisés, à l'occasion de la messe de clôture de l'année catéchétique, les élèves qui présentent l'examen du baccalauréat et tous ceux qui te rendent grâce pour un événement heureux. Accorde à chacun ce qu'il faut. Une foi inébranlable pour affronter les difficultés, de l'espoir dans le cœur et la joie de vivre. Que ta grâce illumine leur choix de vie et que jamais ils ne manquent de ton secours ici-bas par le Christ notre Seigneur. Joyeux anniversaire à ceux et celles qui le célèbrent ce jour. On peut les ovationner. Bonne fête aux amis du Très-Saint-Sacrement et puis bonne composition aux élèves de la terminale. Et puis, pour la catéchèse, je voudrais donc déclarer close l'année catéchétique 2025-2026. Comme annoncé les dimanches précédents, nous procédons maintenant à l'adoration eucharistique. Nous allons donc allez, autour de l'église, nous aurons trois stations et nous reviendrons ici pour la bénédiction finale. C'est Jésus que nous venons adorer au quotidien qui se présente à nous. Alors, ne le fuyons pas pour aller à la maison. La messe finit avec la bénédiction finale et le renvoi. C'est un seul jour dans l'année où on fait la possession avec les saints sacrements. Si on n'est pas capable de réussir avec ce Jésus-là, c'est que vraiment, ne venons même plus à l'église. Vous voyez, ça ne sert à rien de venir à l'église. Et c'est qu'on fait un jour la comédie. Jésus qui se présente à nous. Nous allons donc aller autour de l'église avec la fanfare. On aura trois stations et nous reviendrons ici pour recevoir la bénédiction finale et le renvoi.

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Mesdames et messieurs, bonsoir. Nous vous souhaitons une très bonne journée dominicale. Le Seigneur, dans sa bonté infinie, bien sûr, nous conduit au beau rivage d'une journée faite de paix et de béatitude. Que cette journée nous soit profitable, afin que nous puissions davantage nous conduire comme dignes fils de Dieu, pour que nous continuions à le célébrer, à le magnifier, et après sa parole, parole de paix, parole d'amour, parole d'évangélisation. Aujourd'hui, on combat pour avec vous sur le langage. Nous avons été la semaine dernière les fonctions du langage. Cela nous a conduit à comprendre que c'est l'homme qui parle. Si l'homme a le langage, il a le langage en exclusivité. Il est penseur, plusieurs comme Aristote, comme Descartes, renvoient le langage à l'homme de façon exclusive. Seul l'homme parle. Si l'homme a le langage, aujourd'hui on va voir le langage qui revient à l'homme avec bien sûr une autre dimension. Mais avant de le savoir, écoutons cette plage musicale.

Bessie, cette bonne morale, David nous dit que nous vivons les mains vides, on en repartira les mains vides. Il nous invite alors à cultiver, bien sûr, la paix, l'amour, à cultiver la dimension spirituelle, la dimension morale que nous devons mettre en pratique, plutôt que de courir après les biens matériels qui, de toute façon, n'iront pas avec nous de l'autre côté. Donc, retenons qu'ici, nous devons consacrer le temps que Dieu nous donne à faire bien sûr sa volonté afin que nous puissions mettre davantage de lui dans l'autre côté du monde. Le langage a toujours été, c'est-à-dire que le langage a toujours été, comme dit la Bible, au commencement était le verbe. Le langage a été au départ et le monde a été fait par le langage. Tout le langage a toujours existé en tant que tel. S'il a été en tant que tel, il revient à l'homme comme exclusivité. Le langage revient à l'homme en toute exclusivité. Il est donc un élément, bien sûr, de la culture humaine. Des penseurs comme Descartes ou Aristote ont bien dit que le langage revient à l'homme. Descartes disait que le langage est le Rubicon que l'animal ne franchira jamais. Et Aristote dit que parce que l'homme parle, il est supérieur aux animaux parce qu'il parle. L'homme a un langage articulé qui lui est propre. En tant que possesseur exclusif du langage, l'homme s'en sert. Donc, le langage devient pour l'homme un fait culturel. À son niveau, il assume un autre rôle qui est celui, bien sûr, qui permet d'acquérir la connaissance. Le langage est un instrument de connaissance, un instrument qui permet d'acquérir la connaissance. Le langage est un outil de connaissance et de la connaissance. Le langage donne à l'homme sa dimension, de mot sapiens, pour être un être de science, être de conscience, être de connaissance, être savant et de culture. On sait aussi que le langage humanise. Le langage donne à l'homme toute sa dimension humaine. C'est-à-dire que le langage donne à l'individu, à l'être animal, sa dimension humaine. Le langage ici intervient pour donner à l'homme toute sa signification parce que le langage humanise. Il intervient pour que l'homme puisse acquérir son humanité. Le fait d'être humain se l'est conféré par et dans le langage. Seul l'homme parle. Le langage compris alors ainsi, sous cet angle, va être en but à un obstacle. Il est confronté alors à la censure. Parce que si on peut tout dire, on ne doit pas tout dire. Si le langage est pour l'homme une exclusivité, un héritage et puis un privilège, alors il va être confronté bien sûr à la censure. Parce que si on peut tout dire, on ne doit pas tout dire. Si j'ai les mots MOT pour dire ce que je veux dire, oui, je peux le faire. Mais est-ce que je dois le faire? Il s'intervient dans la censure, qui va venir polisser mon discours, qui va donner à mon discours une dimension éthique, une dimension humaine, à savoir le bon ton. Si on peut tout dire, on ne doit pas tout dire, parce que la censure intervient pour donner au langage une orientation humaine. Cela va poser à l'homme, bien sûr, le problème de la communication et de la censure. Communication et censure, voilà ce que va être aujourd'hui le milieu de cette réflexion, qui va nous conduire à comprendre comment est-ce que la communication et la censure vont cohabiter pour que le monde soit un monde de paix, un monde de miséricorde. Pour le savoir, écoutons cette plage musicale.

Nous savons qu'on peut parler de la communication et de la censure parce que nous savons avec clarté que l'homme vit en société avec ses congénères. L'homme ne vit pas seul, il ne vit pas en insularité, il vit en société avec ses congénères, ses contemporains. Donc la société humaine est composée donc d'individus éparses. C'est-à-dire que le monde est composé de différents individus, sorte d'agrégation qui fait que les hommes sont ensemble parce que l'instinct grégaire les réunit. Donc la société humaine est composée d'individus éparses qui sont ensemble, qui vivent ensemble. Cela signifie que les hommes sont pris individuellement pour être en société et vivre ensemble. Oui, on vit ensemble. Mais je ne veux pas vivre ensemble, il faut bien vivre ensemble. Mais ce qui les relie dans cet ensemble, ce qui permet leur agrégation, c'est le langage qui va les rallier, qui va les unifier, qui va les mettre ensemble, qui va les unir ou les égayer, ou les séparer, les mettre en épargne, les disperser. Le langage vient pour donner à l'homme cette dimension d'agrégation, d'unité, et aussi peut servir à disperser, à dissocier, à séparer. Le langage ici, pour jouer son rôle de ralliement, doit se faire dans le bon ton, avec le bon ton. Il faut qu'il soit policé, qu'il soit civilisé. Il faut un langage civilisé, un langage policé, parce que pour s'entendre et se comprendre, les hommes doivent s'entendre. Cela veut dire qu'on doit s'entendre au niveau de l'audition, pour s'entendre au niveau de la compréhension. Donc il y a le fait que, par l'audition, en écoutant l'autre, on l'entend, on l'écoute. Si on l'écoute, alors on peut se mettre d'accord, on peut s'entendre. Donc pour s'entendre, au niveau de l'audition, il faut s'entendre pour se mettre ensemble. Si cette maxime convient à l'homme, il faut s'entendre pour s'entendre, pour pouvoir vivre en société, en communauté. Cela signifie que les hommes se parlent avec le même langage. Si l'on s'entend au niveau de l'audition, on se comprend, sinon on ne s'entend plus. D'où la naissance du conflit, de la mésentente, la discorde, parce que on ne s'entend plus. Pour résorber, bien sûr, pour résoudre une telle situation, c'est là qu'intervient alors la censure, pour censurer le discours ou le langage inapproprié. La censure, comme code de déontologie, se fait donc et s'effectue en tant que morale, en tant qu'éthique, en tant qu'axiologie qui pose les valeurs. Ici, on va voir la censure comme axiologie qui va poser des valeurs, des normes, comme ensemble de principes, des règles de droit pour réguler, bien sûr, pour régulariser la communication. Toutes les sociétés présentent donc un code de déontologie sociale. Il s'agit donc d'établir des modes de communication. Lorsque l'on considère la question cet angle de l'éthique pure, on découvre qu'il y a bien sûr une sorte de rétention de concepts ou d'expressions à ne pas dire, à ne pas employer. À la mesure même, si on peut tout dire, on ne doit pas tout dire. Oui, si on peut tout dire, on ne doit pas tout dire. J'ai le mot MOT pour traduire ma pensée. Donc j'ai l'expression pour dire ma pensée, pour dire ce que je pense. Je peux le faire au niveau de ma possibilité. Comme je suis en société, est-ce que je dois le faire? Donc la question est que si je peux tout dire, je dois tout dire. Le devoir de morale m'empêche alors ou me recommande de ne pas tout dire. Parce que si je peux tout dire et que je dis tout comme je me le donne, je crée des dissensions et c'est là que crée alors la crise, la mésentente. On comprend donc, Emmanuel Kant a pu dire très bien que si on peut tout dire, on ne peut pas tout dire. Emmanuel Kant, dans la formule de la métaphysique de Mers, disait très bien, je ne peux en aucune manière vouloir une loi universelle qui commanderait, bien sûr, de mentir. Emmanuel Kant nous dit aussi, dans un prétendu droit de mentir de l'humanité, c'est que la véracité est un devoir qui doit être regardé comme la base de tous les devoirs fondés sur un contrat. Il renchérit bien sûr pour dire même que celui qui ment, quelque généreuse que puisse être son intention, doit, même devant le tribunal civil, encourir la responsabilité de son discours parce que il doit assumer son discours et il dit très bien que quel que soit, il dit, celui qui ment, quelque généreuse puisse être son intention, doit, même devant le tribunal civil, encourir
responsabilité de son mensonge et porter bien sûr la peine des conséquences si imprévues qu'elles puissent être. En fait, si on peut tout dire, on ne doit pas tout dire comme on l'a déjà énoncé, mais je me constate dans les réactions politiques nous éduquent en ces termes. Le principe moral de dire la vérité est un devoir. S'il était pris de manière absolue et isolée, rendrait toute société impossible. Il ajoute bien à propos que nul homme n'a le devoir, n'a le droit à la vérité qui nuit à autrui. Somme toute, toute vérité n'est pas bonne à dire et on ne répond pas à toutes les questions, du moins on ne dit pas n'importe quoi à n'importe qui, disait Vladimir Jean Krébiche dans Ironie. C'est là précisément que la censure alors intervient pour brider, pour tenir en laisse le discours positivement et négativement. Donc la censure, si elle est ambivalente, elle intervient pour donner au discours une direction, pour le brider, pour l'orienter, pour le tenir en laisse sur le bon chemin, sur le bon sens, négativement ou positivement, c'est selon. Dans la communication, on parle d'un code de déontologie qui met en situation la notion de liberté d'expression ou de la presse. Et cela pour deux raisons fondamentales. Celui qui intervient, le locuteur, dans son organe de presse, est soumis alors à la ligne éditorialiste de l'organe qu'il utilise. Cela signifie qu'il y a un esprit de gauche ou de droite et du milieu à respecter. La liberté de la presse n'est qu'une notion idéologique, factice, pour contenter les journalistes. Sinon, c'est un doux leurre. Oui, c'est un doux leurre. Un leurre qui est doux parce qu'on a l'impression qu'on dit la vérité et qu'on doit tout dire. Mais le dire aux journalistes, c'est un doux leurre. Qui sait très bien qu'il est impossible à la presse, bien sûr, d'être libre absolument. On lui fait une restriction, si minime, faible soit-elle, c'est la liberté totale qui est confisquée, car la liberté est totale et non partielle ou partielle. Souvenons-nous, la femme de Barbe Bleue, qui avait toute la magnificence au palais à sa disposition, à l'exception d'une mauvaise petite chambre noire qui lui était interdite, et ce qui a endommagé, bien sûr, sa liberté. De même, l'histoire d'Adam et Ève, qui, dans le jardin d'Éden, avaient tout sauf le fruit défendu. Ces exemples montrent bien que l'humaine liberté est toujours sujette à caution. L'humaine liberté est toujours sujette à caution. On est libre ou on n'est pas libre. Si on nous retire une petite parcelle, on n'est plus libre. La liberté doit être totale et absolue. Si on lui fait une restriction, alors on n'est plus libre. La femme de Barbe Bleue a été soumise à une restriction de liberté, elle était plus libre. Adam avait été soumis à une restriction, elle n'était plus libre. Ça veut dire que l'humaine liberté est sujette à caution. Ça veut dire que l'homme ne peut jamais être libre absolument parce que sa liberté est confrontée à la censure qui l'amène à se restructurer, à s'émanciper et à se retransformer pour être un être de culture, un être de société. La censure constitue par elle-même sa propre promotion, puisque tout ce qui est censuré est promu. En tout état de cause, la censure s'avère toujours nécessaire et même indispensable. On ne saurait s'en passer. Elle est utile, mais il faut alors s'en servir avec circonspection, prudence, habileté, mesure et ruse. Sinon, on a l'effet inverse. En somme, la communication et la censure doivent faire bon ménage parce que l'homme qui vit en société doit œuvrer pour la cohésion, pour l'harmonie et la paix sociale, qui est alors le souverain bien. Donc, nous devons savoir qu'on n'est jamais libre. Toutes les réflexions que nous menons sur la liberté nous amènent à comprendre que l'homme qui s'exprime doit tenir compte de son environnement pour tenir sa langue en laisse pour ne pas tout dire, que si on peut tout dire, on ne doit pas tout dire. On comprend donc que la censure intervient pour moraliser, pour censurer, pour humaniser notre discours, notre logos
afin qu'il soit un logos de paix, d'évangélisation. C'est ce que Dieu nous demande, que notre langue ne doit pas être mais cette épée qui divise, mais plutôt bien sûr cette aiguille qui va raccommoder le tissu social déchiré pour que nous retrouvions une toile de fond meilleure, pour que le monde soit un monde de paix et bien sûr de miséricorde. Restez à notre compagnie, vous ne serez pas mis ailleurs. 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

0: Sentir la faim.
1: Et il t'a donné à manger la manne, cette nourriture que ni toi ni tes pères n'aviez connue, pour que tu saches que l'homme ne vit pas seulement de pain, mais de tout ce qui vient de la bouche du Seigneur. N'oublie pas le Seigneur, ton Dieu, qui t'a fait sortir du pays d'Égypte, de la maison d'esclavage. C'est lui qui t'a fait traverser ce désert, vaste et terrifiant, pays des serpents brûlants et des scorpions, pays de la sécheresse et de la soif. C'est lui qui, pour toi, a fait jaillir l'eau de la roche la plus dure. C'est lui qui, dans le désert, t'a donné la manne, cette nourriture inconnue de tes pères. Souviens-toi de la longue marche que tu as faite pendant 40 années dans le désert. Il s'agit de l'Exode, bien sûr. Moïse rappelle ici toutes les épreuves de cette longue traversée et de la vie au désert. La pauvreté, la faim, le désert lui-même, vaste et terrifiant, inhospitalier. Ailleurs, dans ce même livre du Deutéronome, Moïse décrit le désert comme les solitudes remplies de hurlements sauvages. Mais il ne rappelle pas les épreuves pour elles-mêmes. Ce qu'il rappelle ici, c'est la sollicitude de Dieu pour son peuple, au cœur même de ces épreuves. Et plus que tout le reste, l'expérience la plus marquante du désert, c'est l'alliance conclue au Sinaï. Et cette alliance a été vécue au jour le jour dans des événements extrêmement concrets. Mais le plus curieux ici, c'est que Moïse présente ces épreuves comme un temps d'apprentissage imposé par Dieu. Souviens-toi de la longue marche que tu as faite pendant 40 années dans le désert. Le Seigneur ton Dieu te l'a imposé pour te faire passer par la pauvreté. Il voulait t'éprouver et savoir ce que tu as dans le cœur. Car ces épreuves sont un lieu de vérité, et doublement. Vérité de notre pauvreté et vérité de la sollicitude constante de Dieu. Sans ces interventions répétées de Dieu, le peuple serait mort à petit feu, mort de faim d'abord et de soif. Et ceux qui ne seraient pas morts de faim ou de soif auraient succombé aux morsures des serpents et des scorpions. Mais Dieu était là. Il était chaque fois intervenu. Et notre texte insiste bien sur le caractère miraculeux de chacune de ces interventions. La manne est une nourriture inconnue jusque-là. Je cite, « Le Seigneur t'a donné à manger la manne, cette nourriture que ni toi ni tes pères n'aviez connue. Quant à l'eau, c'est lui qui, pour toi, a fait jaillir l'eau de la roche la plus dure. C'est lui qui t'a fait traverser, sous-entendu sain et sauf, ce désert vaste et terrifiant, pays des serpents brûlants et des scorpions, pays de la sécheresse et de la soif. » Et tout cela, donc, était, aux yeux de Moïse, une pédagogie de Dieu. Un autre verset de ce même chapitre dit « Tu reconnais à la réflexion que le Seigneur, ton Dieu, faisait ton éducation comme un homme fait celle de son fils. » Et le même livre du Deutéronome dit encore « Le Seigneur, ton Dieu, t'a porté tout au long de la route comme un homme porte son fils. » Et toute cette pédagogie avait un seul but. Il fallait qu'on acquière le réflexe de dire « c'est lui ». N'oublie pas le Seigneur, ton Dieu, qui t'a fait sortir du pays d'Égypte de la maison d'esclavage. Mais pourquoi tout cet apprentissage? Pour les bénéfices de qui? Dieu a-t-il besoin de nos remerciements? Serait-il comme ces bienfaiteurs qui attendent une reconnaissance éternelle? Non, bien sûr. Penser une chose pareille, ce serait encore une fois nous fabriquer un Dieu à notre image. En réalité, si Dieu veut que nous reconnaissions notre dépendance à son égard, c'est qu'elle est vitale pour nous. Le livre de la Genèse dit, de manière imagée, que nous sommes suspendus à son souffle. Le livre du Deutéronome le dit à sa manière. L'homme ne vit pas seulement de pain, mais de tout ce qui vient de la bouche du Seigneur, son souffle, sa parole. Dieu veut son peuple libre. Il ne veut donc pas faire de nous ses esclaves. Mais reconnaître notre dépendance à son égard, c'est le seul moyen de ne pas devenir esclave de quelqu'un d'autre. Or, on sait que ce texte, comme tout le livre du Deutéronome, n'est pas de Moïse. Il a été écrit bien longtemps après lui, À une époque,

Justement, où l'on peut craindre que peu à peu, le peuple élu ne tombe dans l'amnésie. Installé en Canaan, on ne risque plus la faim, la soif, ni tous les dangers du désert, serpents et autres scorpions. Mais il faut résister à un nouveau danger, autrement sérieux. C'est l'idolâtrie des Cananéens. Et contre cette contamination, un seul vaccin, la fidélité du peuple à l'Alliance, c'est-à-dire très concrètement, l'obéissance au commandement. Il t'a fait passer par la pauvreté. Rappel salutaire au moment où on risque d'être trop bien installé et de reléguer au musée des Antiquités les commandements de l'Alliance. D'autre part, la reconnaissance de notre pauvreté fondamentale est le préalable à toute rencontre de Dieu en vérité. Quand nous nous abandonnons à son action, alors il peut nous combler. Si nous cessons de croire que nous avons des forces par nous-mêmes, alors nous découvrons des forces insoupçonnées qui sont les siennes. Et la fête du corps et du sang du Christ nous rappelle que Jésus nous propose encore beaucoup mieux, c'est d'habiter en nous. Psaume 147. Glorifie le Seigneur, Jérusalem. Célèbre ton Dieu, ô Sion. Il a consolidé les barres de tes portes. Dans tes murs, il a béni tes enfants. Il fait régner la paix à tes frontières et d'un pain de froment te rassasie. Il envoie sa parole sur la terre. Rabbit, son verbe la parcourt. Il révèle sa parole à Jacob, ses volontés et ses lois à Israël. Pas un peuple qui l'ait ainsi traité. Nul autre n'a connu ses volontés. Glorifie le Seigneur Jérusalem. Célèbre ton Dieu au Sion. Il faut entendre le parallélisme. Sion, Jérusalem, c'est la même chose. Et d'ailleurs, quand on parle de Sion ou de Jérusalem, ici, plutôt que de la ville, il s'agit des habitants, c'est-à-dire du peuple d'Israël en définitive. Je reviens à cette phrase, « Glorifie le Seigneur Jérusalem ». Il est facile de la dater. Nous sommes au retour de l'exil à Babylone et donc à la fin du VIe siècle avant Jésus-Christ. Il a fallu reconstruire la ville et redresser le temple. Sans l'aide de Dieu, rien de tout cela n'aurait été possible. Il a consolidé les barres de tes portes. Dans le psaume précédent, Dieu est appelé le bâtisseur de Jérusalem et le rassembleur des dispersés d'Israël. Mais ce n'est pas seulement un travail d'architecte que Dieu a fait. Ce retour au pays est une véritable restauration du peuple. Une vie nouvelle va commencer, une vie dans la paix et la sécurité. Il fait régner la paix à tes frontières. Et d'un pain de froment te rassasie. En exil, on a mangé le pain des larmes, le pain d'amertume. Le retour au pays, c'est le temps de l'abondance, le pain de froment qui rassasie. Le deuxième accent très fort de ce psaume, c'est la conscience aiguë du privilège que représente l'élection d'Israël. Pas un peuple qui l'ait ainsi traité, nul autre n'a connu ses volontés. Voici ce qu'en dit le livre du Deutéronome. Tu es un peuple consacré au Seigneur ton Dieu. C'est toi qui l'as choisi pour être son peuple, son domaine particulier parmi tous les peuples de la terre. C'est uniquement à tes pères que le Seigneur ton Dieu s'est attaché par amour. Après eux, entre tous les peuples, c'est leur descendance qu'il a choisie, ce qu'il fait encore aujourd'hui avec vous. Il s'agit d'un choix libre et inexpliqué de Dieu, un choix dont on ne cesse de s'émerveiller et de rendre grâce. Voici un autre passage du livre du Deutéronome. Interroge donc les temps anciens qui t'ont précédé, depuis le jour où Dieu créa l'homme sur la terre. D'un bout du monde à l'autre, est-il arrivé quelque chose d'aussi grand? A-t-on jamais connu rien de pareil? Est-il un peuple qui ait entendu comme toi la voix de Dieu parlant du milieu du feu?
et qui soit resté en vie? Est-il un Dieu qui est entrepris de se choisir une nation, de venir la prendre au milieu d'une autre, à travers des épreuves, des signes, des prodiges et des combats, à main forte et à bras étendus, et par des exploits terrifiants, comme tu as vu le Seigneur, ton Dieu, le faire pour toi en Égypte? À toi, il t'a été donné de voir tout cela, pour que tu saches que c'est le Seigneur qui est Dieu, il n'y en a pas d'autre. Du haut du ciel, il t'a fait entendre sa voix pour t'instruire. Sur la terre, il t'a fait voir son feu impressionnant, et tu as entendu ce qu'il te disait du milieu du feu. Tout ça, c'est le livre du Deutéronome. À vue humaine, ce choix de Dieu pour ce peuple-là ne s'explique pas. La seule explication que Moïse ait trouvée est celle-ci, je vous la donne. Parce qu'il a aimé tes pères et qu'il a choisi leur descendance, en personne il t'a fait sortir d'Égypte. C'est donc tout simplement une histoire d'amour. Il n'y a pas d'autre explication. Et tout l'Ancien Testament déroule cette histoire d'amour bien étonnante entre un tout petit peuple, souvent infidèle, et le Dieu de l'univers qui pour autant ne l'abandonne jamais. Si le peuple élu est heureux et fier de ce choix de Dieu, il sait qu'il n'y a pas là matière à s'enorgueillir. Moïse leur disait, si le Seigneur s'est attaché à vous, s'il vous a choisi, ce n'est pas que vous soyez le plus nombreux de tous les peuples, car vous êtes le plus petit de tous, c'est par amour. À l'origine, dans la pensée d'Israël, la conscience de vivre une alliance avec le Dieu du Sinaï n'excluait pas que d'autres peuples aient leur propre Dieu protecteur. Israël n'était pas encore monothéiste au temps de Moïse, par exemple. Il était monolâtre, on dit également énothéiste, c'est-à-dire qu'il ne rendait de culte qu'à un seul Dieu, le Dieu du Sinaï, celui qu'il avait libéré d'Égypte. Il ne devint réellement monothéiste que pendant l'exil à Babylone, au VIe siècle avant notre ère. Ce fut alors un nouveau saut dans la foi, la découverte de l'universalisme. Si Dieu était le Dieu unique, alors il était également celui de tous les peuples. L'élection d'Israël n'était pas dénoncée pour autant, et l'on trouve sous la plume du prophète Isaïe des phrases magnifiques dans ce sens-là. Par exemple, « Toi, Israël, mon serviteur, Jacob que j'ai choisi, descendance d'Abraham, mon ami. Aux extrémités de la terre, je t'ai saisi. Du bout du monde, je t'ai appelé et je t'ai dit, tu es mon serviteur, je t'ai choisi, je ne t'ai pas rejeté. Ne crains pas, je suis avec toi. Ne sois pas troublé, je suis ton Dieu. Je t'affermis, oui, je t'aide, je te soutiens de ma main victorieuse. » Isaïe chapitre 41. Et c'est le même Isaïe, à la même époque, qui sut faire comprendre à ses contemporains que cette élection prenait désormais un autre visage, celui d'une vocation au service des autres peuples, être auprès d'eux le témoin du Dieu unique. C'est le sens, entre autres, des quatre textes que l'on appelle les chants du serviteur. Je vous cite une phrase, « Je fais de toi la lumière des nations pour que mon salut parvienne jusqu'aux extrémités de la terre. » Lecture de la première lettre de saint Paul apôtre aux Corinthiens. Frères, la coupe de bénédiction que nous bénissons n'est-elle pas communion au sang du Christ? Le pain que nous rompons n'est-il pas communion au corps du Christ? Puisqu'il y a un seul pain, la multitude que nous sommes est un seul corps, car nous avons tous part à un seul pain. Dans cette lettre aux Corinthiens, ce passage est encadré par une double mise en garde contre l'idolâtrie. Et ici, Paul vise un problème bien précis. Et notre passage d'aujourd'hui ne peut pas se comprendre hors de ce contexte. Je m'explique. Dans la religion chrétienne, on ne pratique pas de sacrifice d'animaux. Mais la religion juive en pratiquait. Elle n'était pas la seule. Les autres religions en faisaient autant. Et dans toutes les religions, que ce soit la religion juive ou une autre, le sacrifice était souvent suivi d'un repas qui avait lieu dans le temple même
et au cours duquel on mangeait l'animal sacrifié, dans l'intention d'entrer en communion avec la divinité. Et donc, parmi les Corinthiens fraîchement convertis au christianisme, il y avait des gens qui, jusqu'à leur conversion, avaient participé au sacrifice d'animaux dans la religion grecque et au repas qui suivait ces cérémonies. Il semble bien, d'après le contexte de notre lettre, que certains d'entre eux avaient encore la tentation de continuer à participer à ces repas dans les temples des idoles. Et là, Paul est très ferme. Il faut choisir ou entrer en communion avec le Dieu vivant ou rechercher une autre communion. Il n'est pas question, dit-il, de participer à la fois à la table du Seigneur et à celle des idoles. Ça, c'est clair. Une autre question plus difficile se posait. Les surplus de viande des animaux sacrifiés dans les temples des idoles étaient vendus en boucherie. Un chrétien pouvait-il en acheter et en consommer sans se faire complice de l'idolâtrie? Pour certains, les choses étaient claires. Puisque les idoles n'existent pas, on peut bien acheter au marché et manger dans nos maisons la viande des sacrifices. C'est de la viande, tout simplement. Paul n'y voit pas d'inconvénient, à condition que l'on ne risque pas de scandaliser des chrétiens plus scrupuleux ou des non-chrétiens qui seraient surpris de voir les chrétiens se rendre complices de l'idolâtrie. Son raisonnement s'appuie toujours sur le même fondement. L'Eucharistie nous fait entrer en communion avec le Dieu de Jésus-Christ. On comprend mieux du coup pourquoi Paul insiste sur le sens du repas de la liturgie chrétienne. La coupe d'action de grâce que nous bénissons est communion au sang du Christ. Le pain que nous rompons est communion au corps du Christ. Et le mot que Paul emploie, communion, koinonia, en grec, évoque un lien d'intimité, d'appartenance, une solidarité profonde. Le Christ l'a dit en d'autres termes quand il a employé le mot alliance. Cette coupe est la nouvelle alliance en mon sang versé pour vous. L'alliance, au sens biblique, c'est bien une appartenance réciproque, un engagement mutuel. La grande formule de l'alliance, c'était « Vous serez mon peuple et je serai votre Dieu ». En Jésus, c'est Dieu qui accomplit son alliance avec l'humanité. Mais en Jésus aussi, c'est l'humanité qui accueille ce projet de Dieu et qui y répond. Il est celui qui entretient avec Dieu le dialogue sans ombre proposé à Adam, c'est-à-dire à l'humanité tout entière. Et c'est tout le mystère de Jésus qui est à la fois homme et Dieu. En lui, Dieu propose son amour. En lui, l'humanité répond par l'action de grâce. En lui, Dieu parle, se révèle. En lui, l'humanité répond à la parole. En lui, Dieu se donne. En lui, l'humanité accueille le don de Dieu. Vous avez reconnu là le schéma de toute célébration liturgique, qui est justement le lieu de l'accomplissement de l'Alliance. Et la prière eucharistique se conclut par cette phrase magnifique. Par lui, avec lui et en lui, à toi Dieu le Père Tout-Puissant, dans l'unité du Saint-Esprit, tout honneur et toute gloire pour les siècles des siècles. Amen. Ce qui fut la grande découverte d'Israël, c'est-à-dire que le Dieu tout autre se fait le tout proche, c'est vrai au plus haut point dans l'Eucharistie. Elle demeure pour nous le mystère du Dieu tout autre et en même temps, elle nous fait participer à son intimité, à sa vie divine. Ce n'est pas l'homme qui atteint Dieu, mais c'est Dieu qui se fait proche. L'Eucharistie est donc repas de communion, comme toutes les religions en connaissaient. Mais c'est le sacrifice lui-même qui a changé. Le sacrifice que Dieu attend, ce n'est pas l'égorgement d'un animal, c'est le don de nos vies. Comme le disait déjà le psaume 39, « Tu ne voulais ni offrande ni sacrifice, tu ne voulais ni holocauste ni victime, alors j'ai dit, voici, je viens. » C'est ce qu'a fait le Christ. Sa vie tout entière a été offerte et mise au service de ses frères. Et quand nous participons au repas de communion de l'Eucharistie, nous unissons nos vies à la sienne pour les offrir au Père. Cela va très loin. Paul ose dire que nous faisons partie du même corps que le Christ. Le pain que nous rompons est communion au corps du Christ. Et si nous faisons réellement un seul corps avec lui, il nous rend capables
de mener désormais la même vie que lui. Quand saint Augustin dit à ceux qui communient « Devenez ce que vous recevez, recevez ce que vous êtes », il dit bien que nous devenons corps et sang de Jésus-Christ, c'est-à-dire à notre tour, vie offerte pour la naissance de l'humanité nouvelle. Car effectivement, quand nous participons à l'Eucharistie, nous ne sommes pas seuls concernés. Jésus a dit qu'il donnait sa vie pour la multitude. Et quand il se donne en nourriture, c'est aussi en vue de la multitude. Et c'est bien à la multitude que nous sommes envoyés.

0: Évangile de Jésus-Christ selon saint Jean. En ce temps-là, Jésus disait aux foules des Juifs : « Moi, je suis le pain vivant qui est descendu du ciel. Si quelqu'un mange de ce pain, il vivra éternellement. Le pain que je donnerai, c'est ma chair, donnée pour la vie du monde. » Les Juifs se querellaient entre eux : « Comment celui-là peut-il nous donner sa chair à manger ?» Jésus leur dit alors : « Amen. Amen, je vous le dis, si vous ne mangez pas la chair du Fils de l'homme, et si vous ne buvez pas son sang, vous n'avez pas la vie en vous. Celui qui mange ma chair et boit mon sang a la vie éternelle, et moi je le ressusciterai au dernier jour. En effet, ma chair est la vraie nourriture, et mon sang est la vraie boisson. Celui qui mange ma chair et boit mon sang demeure en moi, et moi, je demeure en lui. De même que le Père qui est vivant m'a envoyé, et que moi je vis par le Père, de même celui qui me mange, lui aussi, vivra par moi. Tel est le pain qui est descendu du ciel. Il n'est pas comme celui que les pères ont mangé. Eux, ils sont morts. Celui qui mange ce pain vivra éternellement. » Le mot qui revient le plus souvent dans ce texte, c'est « la vie ». Le pain que je donnerai, c'est ma chair, c'est-à-dire ma vie, donnée pour que le monde ait la vie. La lettre aux Hébreux le dit bien. En entrant dans le monde, le Christ dit : « Voici, je suis venu faire ta volonté. » Et la volonté de Dieu, on le sait, c'est que le monde ait la vie. Vie donnée, pain donné, tout est cadeau. Isaïe l'avait déjà annoncé, je cite : « Ô vous qui êtes assoiffés, venez vers les eaux. Même celui qui n'a pas d'argent, venez. Demandez du grain et mangez. Venez et buvez, sans argent, sans paiement, du vin et du lait. À quoi bon dépenser votre argent pour ce qui ne nourrit pas? Votre labeur pour ce qui ne rassasie pas? Écoutez donc, écoutez-moi et mangez ce qui est bon. Que vous trouviez votre jouissance dans des mets savoureux. Tendez l'oreille, venez vers moi, écoutez et vous vivrez. » C'est Isaïe au chapitre 55. Et ce qui nous fait vivre, c'est le don de la vie du Christ, ce que nous appelons son sacrifice. Mais il ne faudrait pas nous méprendre sur le sens du mot « sacrifice ». Tout au long de l'histoire biblique, on a assisté à une transformation, une véritable conversion de la notion de sacrifice. Je vous la rappelle, on peut déceler plusieurs étapes dans cette pédagogie qui a pris des siècles. Au début de l'histoire biblique, le peuple hébreu pratiquait, comme beaucoup d'autres, des sacrifices sanglants d'humains et d'animaux. Spontanément, pour s'approcher de Dieu, pour entrer en communion avec lui, c'est le sens du mot sacrifier, sacrum facere, faire du sacré, on croyait devoir tuer. Au fond, pour entrer dans le monde du Dieu de la vie, on lui rendait ce qui lui appartient, la vie. Donc on tuait. La première étape, la toute première étape de la pédagogie biblique a été l'interdiction formelle des sacrifices humains. Et ce, dès la première rencontre entre Dieu et le peuple qu'il s'est choisi. Puisque c'est à Abraham que cette interdiction a été faite. Je vous rappelle, ne lève pas la main sur l'enfant, dit l'ange à Abraham. Et depuis Abraham, cette interdiction ne s'est jamais démentie. Chaque fois qu'il l'a fallu, les prophètes l'ont rappelé en disant que les sacrifices humains sont une abomination aux yeux de Dieu. Et déjà, dès le temps d'Abraham, la Bible ouvre des horizons nouveaux avec le sacrifice de Melchisédek, en présentant comme un modèle de sacrifice au Dieu très haut une simple offrande de pain et de vin. C'est au chapitre 14 de la Genèse. On a pourtant continué quand même à pratiquer des sacrifices sanglants pendant encore des siècles. Dieu use de patience envers nous, comme dit Pierre. Pour lui, 1000 ans sont comme un jour. La deuxième étape, c'est Moïse qui l'a fait franchir à son peuple. Il a gardé les rites ancestraux, les sacrifices d'animaux, mais il leur a donné un sens nouveau. Désormais, ce qui comptait, c'était l'alliance avec le Dieu libérateur. Puis est venue toute la pédagogie des prophètes. Pour eux, l'important, bien plus que l'offrande elle-même, c'est le cœur de celui qui offre, un cœur qui aime. Et les prophètes n'ont pas de mots trop sévères pour ceux qui maltraitent leurs frères et se présentent devant Dieu les mains chargées d'offrandes. « Vos mains sont pleines de sang, dit Isaïe. » Sous-entendu, le sang des animaux sacrifiés ne cache pas aux yeux de Dieu le sang de vos frères maltraités. Et osez à cette phrase superbe que Jésus lui-même a rappelée. « C'est la miséricorde que je veux, dit Dieu, et non les sacrifices. » Et le prophète Michée résume magnifiquement cette leçon, je vous le rappelle. « On t'a fait savoir, ô homme, ce qui est bien, ce que le Seigneur réclame de toi. » Rien d'autre que de respecter le droit et la justice et de marcher humblement avec ton Dieu. Et l'étape finale de cette pédagogie, ce sont les fameux chants du serviteur du deuxième Isaïe au VIe siècle. À travers ces quatre textes, on découvre ce qu'est le véritable sacrifice que Dieu attend de nous. Sacrifier, faire du sacré, entrer en communion avec le Dieu de la vie, ce n'est pas tuer. C'est faire vivre les autres, c'est-à-dire mettre nos vies au service de nos frères. Et le Nouveau Testament présente souvent Jésus comme ce serviteur annoncé par Isaïe. Sa vie est donnée tout entière pour les hommes. Elle est le sacrifice parfait, tel que la Bible a essayé de l'inculquer à l'humanité. Le pain que je donnerai, c'est ma chair donnée pour que le monde ait la vie. Et désormais, dans la vie donnée du Christ, nous accueillons la vie même de Dieu. De même que le Père qui est vivant m'a envoyé, et que moi je vis par le Père, de même aussi celui qui me mangera vivra par moi.
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1: 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Il est 6 heures.

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0: à méditer ensemble sur l'importance de l'Eucharistie dans la vie du chrétien. Heureusement d'ailleurs, nous sommes en train de célébrer l'Eucharistie. Et donc, ce sera l'occasion pour nous tous qui venons à la messe d'apprécier la valeur de ce que nous célébrons et de pouvoir en faire un lieu de vie. Car vous le savez, que quand on ne maîtrise pas une chose, on ne la vit pas totalement. Mais la preuve, quand on ne connaît pas le nom d'une personne, on a la difficulté d'entrer en contact avec elle. Quand la personne est bien polie, elle vous dira, s'il vous plaît, madame, si tu n'as pas la chance, elle te dira, hé, parce qu'elle ne te connaît pas. Et donc, il nous faut peut-être mieux connaître ce que nous célébrons et ce que nous vivons. L'importance de l'Eucharistie dans la vie du chrétien. Donc, la vie chrétienne, elle-même trouve son sens et sa raison dans l'attachement à la vie d'un homme. Quand on dit que nous sommes chrétiens, en réalité, cela veut dire que nous avons mis notre vie dans la vie d'une personne. Nous sommes chrétiens, c'est-à-dire attachés au Christ. Ainsi donc, la vie chrétienne n'a de sens et de raison que dans notre attachement à la vie d'un homme. Jésus le Christ, ce Nazaréen, mort et ressuscité. C'est important parce que quand on parle de la vie chrétienne, les hommes pensent que c'est une affaire de morale, une affaire de principe, une affaire de je ne sais quoi. Non, c'est une affaire d'attachement à un homme. Car c'est lui qui donne le style et la manière d'être. Si tu es attaché à un mouton, tu marcheras comme un mouton. Si tu es attaché à un perroquet, tu seras comme un perroquet. Si tu es attaché au Christ, tu vis du Christ et tu vis par lui et pour lui. Et parce qu'on est attaché au Christ, nous sommes chrétiens. Et la vie chrétienne n'a de sens que par rapport à notre attachement au Christ. Ainsi, cette vie-là, elle est ouverte et offerte à Jésus. Donc, ce sont les éléments importants d'une vie chrétienne. Est-ce que ma vie chrétienne, elle est ouverte et offerte à Jésus? Est-ce que quand je dis je suis chrétien, est-ce qu'il y a une ouverture à celui qui donne sens à ma vie? Est-ce que je suis ouvert à cela? Et cette ouverture à Jésus, elle se déploie dans l'histoire personnelle de chacun d'entre nous, de chaque chrétien. Histoire de vie sociale, histoire de travail, histoire, je dirais, de famille, histoire d'école, histoire de tribulation, histoire de souffrance, de maladie, histoire même d'infidélité, histoire de trahison, histoire d'échec, mais aussi une histoire de pleine réussite totale, scolaire et universitaire, une histoire de joie, d'amour et d'amitié. C'est la vie chrétienne ouverte à Dieu, à Jésus. Et ça englobe toute l'histoire de chacun d'entre nous. C'est pourquoi, quand on dit que je suis chrétien, c'est toute ma vie. Il n'y a pas un moment où le Christ est absent de la réalité de ma vie. Il est dans ma vie. Il est avec moi. Quand on chante, il est devant moi. Il est derrière moi. Il est tout près. Il est à gauche. Il est à droite. Il n'y a pas un seul instant où une vie chrétienne n'est pas ouverte et offerte à Jésus-Christ. C'est toute cette réalité de notre existence de chrétien qui doit être déterminée par la vie de foi. Voilà. C'est toute cette réalité de notre existence que le chrétien doit se déterminer par sa vie de foi et affirmer son identité. Donc, dans toute cette réalité de la vie quotidienne, le chrétien doit déterminer par sa foi, sa manière d'être et affirmer son identité. Cette manière d'être et de vivre orientée et ordonnée par une conviction de fidélité à la parole du Seigneur et à ses enseignements dans l'Église s'appelle la vie chrétienne. Donc, si ce que je viens de dire là, ce n'est pas comme ça que tu vois la vie chrétienne, c'est qu'il y a problème. Elle est enrichie par une conviction de fidélité à la parole du Seigneur. Car quand on dit Dieu parle, il parle par la parole. À l'enseignement de l'Église, qui nous donne des repères et qui nous oriente par la parole. Ce n'est pas une histoire de magie-magie, comme certains font. Ils arrivent à un moment donné, ils sont là, ils ouvrent la Bible, et puis ils lisent, je médite. On ne médite pas comme ça. Parce que la Bible est une histoire, elle n'a pas été conçue comme ça. Et quand on ne la comprend pas, il faut se faire expliquer. Et les personnes habilitées à expliquer, ce sont ceux qui ont étudié ça. Ce n'est pas une histoire de le Seigneur m'a parlé. On ne médite pas la parole avec les songes. Ou bien tu connais, ou bien tu ne connais pas. Cependant, il est important de noter que toute cette vie chrétienne est rendue possible et efficiente, c'est-à-dire efficace, grâce à une vie soutenue par les sacrements. Quand on a une vie chrétienne, justement, elle est rendue possible dans la fidélité et elle est efficace par une vie soutenue par les sacrements. Je veux dire que quand on n'a pas une vie soutenue par les sacrements, quand on ne vit pas les sacrements, on a une vie un peu compliquée. On est fragile et à la moindre difficulté, on risque de perdre les pieds. Aucun chrétien ne peut vivre une vie chrétienne si elle n'est pas soutenue par les sacrements, justement. C'est pourquoi quand on est chrétien, qu'on ne communie pas, on ne se confesse pas, on ne fait pas, voilà, on ne se marie même pas, on ne se confirme pas, ou bien on se fait confirmer, tout ça, ça devient un problème. Il y a beaucoup de chrétiens qui sont là, ils vivent de façon bassard. Parce qu'il n'y a pas une réalité qui soutient la conviction. Si tu crois en Jésus-Christ, tu sais qu'il est présent dans l'espèce du pain et du vin, qu'il devient son corps et son sang, mais qu'est-ce qui t'empêche alors de participer? Tu ressemblerais à quelqu'un qu'on invite à un repas, au moment où il vient, on dit de manger, il dit non, je jeûne. Ça devient la foutaise. Hein? Non. C'est d'ailleurs cela qu'il nous a proposé de mieux redécouvrir l'importance du sacrement. Le sacrement de l'Eucharistie dans la vie du chrétien. Parce que s'il n'y a pas sacrement dans la vie chrétienne, il n'y a pas sens. Aucune vie chrétienne ne peut trouver son sens en dehors des sacrements. Donc, premièrement, qu'est-ce que le sacrement? Ça, nous tous l'avons appris à la catéchèse. La définition simple, le sacrement est un signe d'une chose sacrée. Est un signe d'une chose sacrée. Un sacrement, on a vu à la catéchèse, était le signe visible de la grâce invisible instituée pour notre justification. C'est-à-dire, je vous explique. Le sacrement est un signe qui porte une grâce qu'on ne voit pas. Mais elle donne de comprendre ce que nous vivons. Quand on dit on est régénéré, qu'on est baptisé, il y a le signe qui est donné, la parole qui accompagne. Mais au moment où on dit que tu es inscrit dans l'Église, que tu es baptisé, tu rentres dans le corps du Christ, que tu deviens membre de l'Église, ce n'est pas qu'on a décidé l'Église et puis tu rentres. On ne voit pas ça. Ça se fait spirituellement. Mais il y a un signe qui nous permet de comprendre que ce que tu es en train de vivre est un signe qui t'incorpore à l'Église. Donc ce qu'on ne voit pas de façon peut-être spirituelle, on le matérise par un acte, par un signe qui nous permet. Donc quand je dis au nom du Père, je te baptise au nom du Père et du Fils et du Saint-Esprit avec l'eau, le signe est là, matérialisé par l'eau et par la parole. Mais la grâce est que tu es désormais incorporé au Christ, tu appartiens au Christ. On ne voit pas cette grâce-là. Mais le signe permet de comprendre ce qu'on vit. C'est ça le sacrement. Et quand on se met à rechercher des lieux dans lesquels la foi chrétienne confortablement va s'articuler, ou bien va s'exprimer, nous nous trouvons rapidement dans la célébration des sacrements. On ne peut pas dire que j'ai une vie chrétienne et je l'exprime si je ne l'exprime pas par les sacrements. Ce qu'il dit est fort. Hein? On ne peut pas dire que j'ai une vie qui s'articule, que j'ai une vie qui a concrètement, qui s'exprime, s'il ne sert pas dans les sacrements. C'est la conviction chrétienne. C'est surtout dans ces actes fondamentaux de l'Église, en ces signes et en ces effets de l'Esprit, que les chrétiens se rencontrent avec le Christ. Par les sacrements, les chrétiens se rencontrent avec le Christ. C'est-à-dire que le Christ, il n'est plus avec nous. Mais rappelez-vous, il a dit une parole forte dans la finale de Matthieu. Et moi, je suis avec vous tous les jours jusqu'à la fin des temps. Mais il n'est pas là. Les sacrements sont les moyens par lesquels Christ se fait présent dans la vie des hommes. Il est présent par les sacrements. Donc il est déjà là avec nous. Les sacrements ont leur origine en Jésus-Christ, qui est le centre de notre foi. On n'a pas inventé. C'est-à-dire l'origine, les sources du Christ. Les sacrements sont ordonnés premièrement à la sanctification des hommes. Quand on pratique les sacrements, ça nous permet de nous sanctifier. C'est ordonné à la sanctification des hommes, à l'édification du corps du Christ. Parce que les sacrements appartiennent à l'Église, appartiennent au corps du Christ. Souvent, on vous interroge, voulez-vous que Marc soit baptisé? Vous répondez oui, parce que c'est un bien de l'Église. Le sacrement n'appartient pas au prêtre, n'appartient pas à quelqu'un. Le sacrement appartient à l'Église. C'est pourquoi le prêtre ne peut pas distribuer comme ça la communion à tout le monde comme des bonbons. Il n'a pas ce droit. C'est l'Église qui détermine les conditions pour administrer le sacrement, parce que c'est un bien de l'Église. Le sacrement fait l'Église. Et l'Église est le sacrement par excellence, parce que c'est à l'intérieur. Là où il n'y a pas sacrement, il n'y a pas Église. C'est fort, hein? Là où il n'y a pas sacrement, il n'y a pas Église. Les gens se retrouvent là, mais il n'y a pas Église. Parce que le sacrement fonde l'Église. Et le sacrement nous aide à rendre un culte à Dieu. Voilà, à rendre un culte à Dieu. C'est fondamental parce que souvent, on ne fait pas attention. Ce n'est pas le moindre sacrement que nous rendons un culte à Dieu. Mais les sacrements aussi ont un rôle d'enseignement. Ils supposent non seulement la foi, c'est important, parce que si on n'a pas la foi, on ne peut pas vivre les sacrements. Mes amis, quand on vient à la messe, on a un moment donné, on dit, il est grand le mystère de la foi. Parce que ici, comment le pain devient le corps de Christ et le vin devient le sang de Christ, si tu n'as pas la foi, à Yahweh, tu ne peux pas comprendre. Donc ce n'est pas une affaire de science, de mathématiques. C'est une question de foi. Les sacrements obligent à la foi, obligent la foi. Et c'est par les paroles et les choses. Le sacrement nourrit la foi, fortifie la foi, mais aussi exprime la foi. Souvent, je me rends compte que vous posez des actes, mais vous ne savez pas comment faire. Regardez bien, et ça je le dis à vous qui aimez vous promener d'église en église. Le dimanche, c'est un jour du Seigneur. C'est un jour de précepte, c'est-à-dire c'est un jour obligatoire pour tout chrétien d'aller à la messe. Mais toi, le dimanche, tu trouves un premier dimanche, tu te retrouves à faire des moissons dans une église. Après, tu dis, il y a mariage dans ta soeur à l'église, réveillez-vous. Après, l'autre mercredi encore, dimanche encore, tu es à quoi? Anniversaire de ta camarade à l'église, rassemblons-nous. Donc, tu passes ton temps le dimanche à te promener d'église en église. Toi, quand tu reviens chez nous, tu ne peux pas communier comme ça. Tu n'as pas le droit de venir te communier comme ça après ta promenade dominicale. Parce que le sacrement exprime la foi. Nous qui sommes ici, nous exprimons et nous savons qui nous sommes. La preuve, nous sommes différents, mais nous savons apporter une même foi. Bonjour ma soeur, elle répond. Bonjour mon frère, pourtant on n'est pas la même famille, mais nous avons une même foi. Nous avons une même espérance. Nous sommes portés par un même Dieu. Et nous sommes identiques dans le sens que nous partageons une même dignité par le sacrement que nous avons reçu. Le sacrement exprime notre foi. C'est pourquoi ils sont dit sacrement de la foi. Certes, il confère la grâce. Mais en outre, la célébration dispose au mieux les fidèles à recevoir fructueusement cette grâce. Tous les sacrements sont porteurs de grâce. Mais la célébration fructueuse dispose le chrétien à recevoir fructueusement cette grâce. Parce qu'il y a bien souvent, nous célébrons, mais nous n'avons pas la capacité de rendre efficace le sacrement à nous. Je vais vous expliquer tout à l'heure. Donc, le Christ a fondé le sacrement pour qu'après sa montée vers le Père, l'homme puisse réellement le rencontrer encore. Il n'est pas là, mais il est là. On ne le voit pas physiquement, mais on le voit présent dans le sacrement. Les sacrements sont indubitablement la force de la miséricorde de Dieu. La force de la miséricorde de Dieu. Pour son Église et pour toute l'humanité. C'est l'action constante de Dieu en faveur de l'homme. Regardez tout à l'heure, dans nous approcher, il va se faire pain et sang pour nous. Il se fait nourriture pour nous. C'est l'action constante de Dieu dans la vie de l'homme. Non, je ne vous laisserai pas orphelin. Je suis avec vous tous les jours. C'est le cas concret des sacrements qui rendent concrète la promesse de Dieu. Le sacrement actualise cette promesse, actualise la présence de Dieu parmi nous. Il est présent par les sacrements dans l'Église. Donc l'Église est le signe visible de la présence de Dieu au cœur de notre histoire. Et c'est dans cette Église que sont administrés les sacrements. Comprendre les sacrements et en vivre continuellement, c'est demeurer permanemment dans la grâce salvifique de Dieu. Qui vit les sacrements demeure dans la grâce salvifique de Dieu. Celui qui vit les sacrements est dans la grâce de Dieu. La question c'est, on dit, mais moi je viens toujours à la messe, je communique, pourquoi il y a problème? Je vous dis pourquoi il y a problème tout à l'heure. Cette vérité ouvre la compréhension et donne sens à l'annonce du royaume. Il est déjà présent dans l'actualité des peuples. Par la vie des sacrements, l'homme s'ouvre à la vie de Dieu. Par la vie des sacrements, l'homme s'ouvre à la vie de Dieu. Mais au-delà, et c'est important, écoutez-moi bien, mais au-delà de la grâce habituelle, ah, c'est un thème chez nous, ou la grâce sanctifiante commune, c'est-à-dire que tous les sacrements ont une grâce commune. À base de la grâce sanctifiante ou la grâce habituelle, il y a que chacun d'eux produit un effet spécial. Chaque sacrement produit un effet spécial. Chaque sacrement porte une grâce propre, différente de celle produite par les autres sacrements. Donc, il y a une grâce qui est commune à tous les sacrements. Mais il y a une grâce qui est spéciale et portée par chaque sacrement. Donc, la grâce du baptême n'est pas la même chose que la grâce de la confirmation. Est-ce que vous me suivez très bien? C'est celle qui est ordinairement appelée par nous la grâce sacramentelle. La grâce sacramentelle est la grâce propre à chaque sacrement. Ça va? Par exemple, on dira, avec le baptême, on renaît spirituellement. C'est la renaissance, naître de nouveau. C'est la grâce du baptême. Avec la confirmation, est augmentée la grâce que nous avons reçue et nous sommes fortifiés dans la foi, renés et fortifiés. Nous nous nourrissons avec la nourriture divine qui est l'Eucharistie. Donc, vous voyez que ce ne sont pas les mêmes grâces. Le baptême nous fait naître, renaître dans Dieu. La confirmation nous fortifie et l'Eucharistie nous nourrit. Et si à cause du péché, nous tombons dans la maladie de l'esprit, la pénitence nous rend saints spirituellement. Donc vous voyez que la grâce du sacrement de pénitence, c'est de nous rendre saints, de nous restaurer et de nous réintroduire dans la grâce initiale reçue le jour du baptême. La même chose se dit de l'onction des malades qui peut nous guérir. Soit dans l'âme, soit dans le corps, si la santé physique peut valoir au spirituel. Donc, le sacrement des malades, c'est la guérison du corps et de l'âme du chrétien. Et puis, pour l'ordre, l'Église est gouvernée et elle se multiplie. Pour le mariage, l'Église s'étend physiquement. Voilà, on met les enfants au monde, c'est l'Église qui s'étend physiquement. Si les sacrements produisent ce qu'ils signifient, et si chaque signe sacramentel signifie un effet spécial, il nous faut admettre que chacun d'eux communie une grâce propre, différente de celle communiquée par les autres. Ça, c'est très clair. Souvent, moi, j'ai dit, quand il me dit, hey, « Eh Dieu, hein, faut me marier et communier. » La grâce du sacrement de mariage, ce n'est pas la communion. La grâce du sacrement de mariage, c'est pas la communion. La grâce du mariage, c'est la sanctification des époux. C'est la finalité, ça. Sanctification des époux. Donc, on ne se marie pas pour communier. C'est clair que si tu viens en concubinage, tu ne vas pas communier. D'ailleurs, la vie de concubinage n'est pas seulement une affaire de je vis avec lui. Il y a trois choses qui produisent le concubinage. Trois. Quand il y en a un, ça suffit. Première chose, c'est le toit. Si tu viens avec lui, c'est même toi là. Aïe, oui. On va dire quoi? Deuxième chose, tu ne vis pas sous son toit, mais tu dépends de lui. Mangeau, c'est lui qui paye. Tu es malade, c'est lui qui paye. Habillot, c'est lui qui donne. Ça ne suffit pas même. Il paye l'école. Il s'occupe de tes parents. Ça va. Si ce n'est pas mariage, est-ce qu'un garçon peut faire ça? Troisième chose, il ne vit pas dans ta maison. Il ne s'occupe pas de toi. Mais vous couchez ensemble. Ça aussi là. N'est habilité à aller ensemble avec quelqu'un que dans le cadre du... Donc si tu es dans un, c'est pas qu'il faut avoir les trois réunis. Hein. Si tu es dans un, ça suffit pour que tu sois en concubinage. Mm-hmm. Donc on a vu que chaque sacrement porte en lui-même sa propre grâce, non? Donc, quelle serait maintenant la grâce de l'Eucharistie, puisque c'est notre thème? L'Eucharistie est le sacrement du corps et du sang de Christ, donné en nourriture aux fidèles. Célébration mémoriale de l'unique sacrifice du Christ. Le sacrement de l'Eucharistie est ça. C'est l'Eucharistie est le sacrement du corps et du sang du Christ qui est donné en nourriture aux fidèles. Célébration mémoriale de l'unique sacrifice. On fait mémoire de sa vie donnée pour nous sur la croix, comme vie pour les hommes. L'Eucharistie est le sacrement du Christ qui se donne en nourriture aux hommes pour les transformer en lui-même et constituer son corps mystique qui est l'Église. Donc vous voyez qu'il y a deux choses. Nourriture et constitution de l'Église, son corps mystique. Le sacrement de l'Eucharistie est le sacrement le plus vénérable dans lequel le Christ lui-même est contenu. Il est contenu, dedans. Il est contenu, pas seulement contenu, il est offert et reçu. Oui, et par laquelle l'Église vit et croit continuellement. Le sacrement de l'Eucharistie, le sacrement le plus vénérable est l'Eucharistie, dans lequel le Christ lui-même est contenu. Il est dedans. Il est dedans. C'est le corps et le sang de Christ. Ça, notre foi dit, il n'y a pas de doute là-dedans. Il est contenu, mais il est offert. Et s'il est offert, il est reçu par nous. Et c'est par le moyen par lequel l'Église vit et croit continuellement. C'est par l'Eucharistie que l'Église croit et se bonifie. L'Eucharistie montre le dessein de Dieu, c'est-à-dire ce que Dieu a prévu fondamentalement de Dieu, qui est de s'unir à tous les hommes dans l'amour et leur faire partager sa vie propre. C'est le sacrement par excellence. Pourquoi? Parce que le Christ est présent. Il est présent. Il s'est fait lui-même vie pour les hommes. Il s'est fait nourriture pour nous. Pourquoi? Pour partager la vie des hommes, mais partager sa propre vie avec nous. Qui mange mon corps et boit mon sang à la vie éternelle. Mon corps et mon sang, c'est moi qui les donne à chacun d'entre nous. C'est important de comprendre cela. L'Eucharistie manifeste la présence mystérieuse, réelle et salvifique du Christ en son Église et dans le monde. L'Eucharistie manifeste la présence mystérieuse, réelle et salvifique du Christ en son Église et dans le monde. Il est le sacrement par excellence et le sommet de toute la vie de foi de l'Église. C'est là le sommet. Donc vous voyez que nous sommes en train de vivre le plus grand mystère. Dieu s'est fait homme. Et tout à l'heure, vous allez voir qu'il va se donner totalement à nous. C'est pour ça que quand vous êtes à l'Eucharistie, vous ne pouvez pas être au moment le plus précieux de votre vie. C'est là, Dieu même descend. Et il s'est fait corps. Et nous mangeons le corps. Je ne sais pas si vous comprenez ce qu'ils ont vous expliquer. La femme, elle a touché seulement le manche de son vêtement, elle est guérie. Mais nous, nous mangeons le corps de Christ. Nous buvons son sang. Donc la question c'est, comment toi tu manges le Christ, son corps et son sang, et puis tu es tout en train d'être malade. Donc il y a quelque chose qui ne va pas. Elle a touché habit seulement, elle est guérie. Mais toi tu manges son corps. L'Eucharistie est source et sommet de toute la vie chrétienne. On ne peut imaginer une vie chrétienne sans Eucharistie. Je me demande comment les gens font. Et puis, je ne sais pas, comment les gens peuvent vivre sans Eucharistie? Comment vous faites? Vous ne communiez pas là. Bon, c'est une question qui est posée. Hein. Ce n'est pas que je vous en veux, parce qu'il y a plusieurs raisons. Voilà. Il m'a dit qu'il allait me marier, maintenant on arrive, il dit qu'il ne marie plus. Donc, oh, on a baptisé nous deux. Je comprends que vous ne communiez pas. Bon. Le cœur de la vie chrétienne, c'est quelqu'un. C'est Jésus le Christ. Voilà. En effet, nous faisons souvent de graves erreurs en pensant que la foi est une chose morale. Or, c'est quelqu'un. C'est pourquoi l'Eucharistie est la source et le sommet de toute la vie chrétienne. Parce que le Christ est là. Notre Eucharistie est la source parce qu'elle fait de nous des chrétiens. Elle fait de nous des Christ. Quand on communie au corps et au sang de Christ, nous devenons des Christ. Ça, c'est formidable. Hein? On devient un autre Christ. Non, un autre n'est pas juste. On devient Christ. Et l'origine de cette transfiguration est le Christ Jésus lui-même. Quand il dit le corps de Christ, il dit Amen. Et tu prends et tu le manges. Automatiquement, il est en toi, tu deviens Christ. C'est notre manne qui est donnée aux chrétiens, non pas pour traverser le Jourdain, mais pour traverser le désert de ce monde. Quand on est rassasié, on ne peut pas avoir faim. Quand on est rassasié, on ne peut pas avoir faim. Donc, si on a le Christ en nous, on ne peut pas avoir faim et puis avoir des difficultés pour traverser le désert de ce monde. Il nous donne le l'Eucharistie pour que nous puissions traverser le désert de ce monde. Elle est le sommet parce que dans l'Eucharistie, notre appel à la sainteté se réalise. Mais quand même, on ne peut pas avoir le Christ en nous et puis ne pas être saint. En communiant, nous sommes invités à devenir ce que nous recevons. C'est pourquoi tout à l'heure, à la fin de la messe, je vous dirai, allez dans la paix de Christ. Hein? Allez dans la paix de Christ. Ça veut dire que allez être des Christ, allez être des paix pour les autres. Mais dès que tu arrives à la maison, tu commences par là. Mais c'est quelle paix tu transmets? Alors, laissons-nous transformer en fils bien-aimés du Père. Et communion au corps et au sang de Jésus-Christ. Laissons advenir en nous son règne. L'Eucharistie dans la vie du chrétien. Nous ne sommes pas des spectateurs dans cette vie chrétienne. Nous ne sommes pas des étrangers. Nous ne sommes pas des muets. Mais au contraire, par ces rites que nous célébrons, nous activons réellement l'action sacrée sur nos vies. Donc nous devenons participants. Et nous participons à notre vie, à notre sanctification. Donc, le sacrement dans la vie, le Christ dans la vie, nous fait être actifs. On n'est pas des hommes qui sont des étrangers. Vous voyez, ça nous constitue fils de Dieu, enfants de Dieu. Ça nous donne une identité. Et ça nous fait entrer dans le mystère de l'amour de Dieu. Ça nous fait posséder Dieu. Et on ne peut pas être muet. C'est action de grâce, Eucharistie. Nous rendons grâce à Dieu parce qu'il se donne à nous. Il est la victime sans tâche, non seulement par les mains du prêtre, mais aussi ensemble avec lui. On apprend à nous offrir nous-mêmes. On apprend à nous offrir nous-mêmes. On reçoit, on lui donne. Il y a beaucoup qui arrivent à la messe sans rien donner, parce qu'ils n'ont rien préparé. C'est le lieu du rendez-vous, de recevoir et de donner. Tu viens, tu as dansé quand tu as bâti, mais tu n'as rien donné. Et ça nous permet de nous offrir nous-mêmes. Jour après jour, voilà, nous soyons aussi capables d'être médiation du Christ dans l'unité avec Dieu et entre nous. Par la communion au corps et au sang de Christ, naît l'union du croyant au Christ et l'union des chrétiens entre eux. Pour qu'ils se croient conduits, voilà, de jour en jour à la perfection. L'Eucharistie est la nourriture spirituelle qui enrichit la vie du chrétien, le dispose à la vie de Dieu et lui donne la force nécessaire de mener sa vie de foi, sa vie quotidienne dans la communion avec Dieu. Et c'est formidable ça. L'Eucharistie est la nourriture spirituelle qui enrichit la vie du chrétien, le dispose à la vie de Dieu et lui donne la force nécessaire de mener sa vie de foi, sa vie quotidienne dans la communion avec Dieu. La fragilité s'observe dans une absence de cet aliment spirituel qu'est le Christ qui se fait pain et vin pour nous. Quand nous sommes fragiles, c'est qu'il nous manque cette nourriture. Je vous assure, frères et sœurs, ceux qui font l'expérience d'une participation eucharistique fructueuse rentrent dans une bénédiction continue et constante. Je ne dis pas qu'ils ne tombent pas malades, non. Mais je dis, ils sont dans une grâce enrichie de la présence de Dieu. Quand vous-même les trouvez dans les maladies, ils dégagent une joie intense qui vous envahit vous-même. Ils sont capables de beaucoup de choses, capables de supporter beaucoup de choses, de frustration, de pouvoir supporter beaucoup de choses, mais ça va être capable de pardonner, de partager. Dans l'Eucharistie, Dieu lui-même se donne la nourriture à chaque homme et lui renouvelle ainsi son amour. Il associe à l'amour trinitaire et fait de lui participant à la nature divine. La Sainte Eucharistie contient tout le trésor spirituel de l'Église. Oh. La Sainte Eucharistie contient tout le trésor spirituel de l'Église, c'est-à-dire le Christ, notre Pâque, pain vivant, qui par sa chair vivifiait dans la vie aux hommes, les invitant et les conduisant à offrir en union avec lui leur propre vie. On comprend alors comment l'Eucharistie est la source et le sommet de toute la vie chrétienne et même de l'évangélisation. Quand nous allons évangéliser, c'est quoi? C'est donner Christ aux gens. Le sommet de toute vie chrétienne, c'est cela. Le chrétien, en recevant l'Eucharistie, est inséré pleinement dans le corps du Christ. Quand on te voit, on voit le Christ. Souvent, vous êtes étonné que certaines personnes vivent une vie, je dirais, peut-être simple, mais extraordinaire. Nous sommes peut-être ébahis, même un peu étonnés que une personne est entrée dans une situation de grâce continue, mais parce qu'elle elle se reçoit de Christ, elle se donne de Christ. On ne peut pas continuer à communier et être comme on est. Ce n'est pas possible. Parce que le chrétien, en recevant l'Eucharistie, est inséré pleinement dans le corps de Christ. Comme vous êtes habitué à communier façon, ça devient une habitude même. C'est-à-dire que les chrétiens, ils sont assis là, à un moment donné, quand ils se lèvent, ils vont communier. C'est là la communion. Ils ne savent même pas ce qui s'est passé. Quels sont les fruits de l'Eucharistie? Pour que les ministres et les fidèles qui y participent recueillent les fruits de l'Eucharistie, ils doivent être, cela doit être bien organisé. L'Eucharistie doit être bien organisée. C'est-à-dire, on ne peut pas venir à la messe comme ça. Même en temps normal même, est-ce qu'on peut vivre de façon désorganisée? Quand on se voit, on prend nos mamans, on prend les paniers par l'eau au marché là. Elles savent déjà quelle sauce elles vont préparer? Ou bien c'est faux? C'est pas au marché qu'on dit, maman, il va préparer quoi? Non! Quand la maman se lève le matin, ça va au marché, dans sa tête, c'est clair déjà. Elle sait qu'elle va se faire telle sauce et non pas non. À partir de ce qu'elle sait qu'elle va faire, quand elle rentre dans le marché, elle ne se promène pas comme ça, elle ne tourne pas rond. Elle sait qui c'est gombo elle fait. Il y a un gombo qui se situe à droite, elle va à droite. Quand vous suivez une femme au marché, elle ne marche pas comme ça. Elle marche en fonction de ses besoins. Parce que dans sa tête, elle a tout planifié déjà avant d'arriver. Ou bien c'est faux. Mais marché est grand, si tu n'as pas fait comme ça, tu te perds dedans. Donc on peut venir à la messe sans qu'on ait une forme d'organisation. Bien se préparer avant la messe. Prendre conscience qu'on va à la messe. Se préparer, se disposer à rencontrer le Seigneur. On arrive à la messe, on prend le temps de bien une bonne méditation. Voilà, on vient, on suit les choses, on fait le repos, on se dispose au Seigneur. Même quand on ne communique pas, quand on est dans la disposition requise, le Seigneur qui est Dieu sait nous donner la grâce qu'il faut. La messe est à la fois le lieu où se perpétue le sacrifice de la croix et le banquet sacré qui nous unit au corps et au sang de Christ. Mais la messe nous oriente vers l'union intime des fidèles au Christ par la communion. La communion nous sépare du péché. En effet, le corps de Christ que nous recevons dans la communion est livré pour nous. Et le sang que nous buvons est versé pour la multitude en rémission de nos péchés. Donc, vous voyez, l'Eucharistie en tant que nourriture fortifie la charité. Mais en réalité, je vais vous le dire, la charité est fortifiée. Parce que celui qui communie au corps de Christ, il vient, il mange, il s'en va. S'il est avare, il n'est pas dans la vérité. Chez nous, on dit Achebe. Quand quelqu'un est avare, il ne vit pas la vérité de l'Eucharistie. Parce que l'Eucharistie nous ouvre à la charité. On donne, on reçoit pour donner. Donc si tu communies, et puis tu es avare, tiens, c'est pas bon. Mais il ne parle pas de vous, hein. Vous savez que vous n'êtes pas avare. L'Eucharistie, en tant que nourriture, fortifie la charité et efface les péchés véniels, de même qu'elle nous préserve des péchés mortels futurs. Parce qu'on ne peut pas communier le Christ, au corps de Christ, et puis pouvoir commettre un péché mortel. Ce n'est pas possible. L'Eucharistie fait l'unité du corps mystique qui est l'Église. Voilà, nous sommes un. Le corps mystique qui est l'Église. En effet, ceux qui reçoivent l'Eucharistie sont unis étroitement au Christ. La preuve, Christ dit, mais qui sont mes frères? Qui sont mes soeurs? Voilà, mon frère, ma soeur, c'est ceux qui font la volonté du Père. Et l'Eucharistie nous unit. La preuve, nous sommes là. Nous sommes différents d'être, mais nous sommes là ensemble. Parce qu'il sait que c'est mon frère. L'Eucharistie nous unit. Réciproquement, le Christ les unit à tous les fidèles pour qu'ensemble ils forment un seul corps, l'Église. C'est pourquoi, souvent, regardez bien, quand même, en temps de situation compliquée, si le prêtre, lui seul, il célèbre la messe, il ne peut jamais dire je. Quand il célèbre la messe pour tous les catholiques du monde entier. Une seule messe qui est dite ici en Côte d'Ivoire vaut pour tous les chrétiens qui sont ailleurs. Parce que l'Eucharistie nous unit à toutes ces personnes. On constitue l'Église. L'Eucharistie engage envers les pauvres. Voilà. En effet, nous devons reconnaître le Christ que nous recevons dans les plus pauvres, devenu ce qu'on a célébré, le pain, vu ce qu'on a célébré, l'amour, la générosité, le don de soi, le sens de la gratuité et du partage. Quand on s'approche de la table eucharistique, voilà, devenu ce qu'on a célébré, le pain, vive ce qu'on a célébré. Comment vivre cela? Par l'amour, la générosité, le don de soi, le sens de la gratuité et du partage. Et puis à la fin, vivre une vie de communion. Quand on vit dans l'Eucharistie, on vit de l'Eucharistie, on vit toujours une vie de communion. Vous savez, il y a une chose qui m'a toujours marqué. Quand nous étions à la maison, quand maman finit de préparer, elle pouvait nous dire, servir chacun, mais elle ne le faisait jamais. Au début, nous, on n'a pas compris tellement. Mais elle nous faisait manger, les garçons, ensemble. Et puis, les filles, ensemble. Et puis, quelquefois, elle fait manger une fille avec les garçons, un garçon avec les filles. C'était un jeu que je ne comprenais pas tellement bien. Mais après, on s'est rendu compte que le fait de manger toujours ensemble, ça affermit notre communion. Ça affermit notre amitié. Ça affermit notre fraternité. Ça nous a rendu encore plus forts en tant que frères. Quand on vit ensemble, on mange ensemble, le repas fait frère. Et la communion nous introduit dans une vie de communion à cause de ce que nous partageons un même corps et un même esprit. Voilà rapidement ce que je vais partager avec vous sur l'Eucharistie. Et j'attends que s'il y a des questions, ils puissent apporter plus d'éclaircissement.
1: Monseigneur Jean, pas si Jean, qui nous a entretenus sur le thème du jour. Ma question est la suivante. L'Église catholique insiste beaucoup sur la prise de la communion. Vous vivez, par exemple, avec une femme qui est méthodiste ou qui est de l'Assemblée des dieux. Et après, vous vous quittez. Vous êtes marié à l'Église catholique, vous êtes même marié dans son église. Et puis après, vous avez changé, vous venez ici. Pendant que toi, parce que vous êtes séparés, on t'interdit de prendre la communion ici, l'autre, de l'autre côté, prend sa communion. Je n'ai jamais compris pourquoi. Est-ce que lorsque on décide de venir être chrétien, on l'a décidé par rapport à celle ou à celui avec qui nous avons décidé de vivre? Je vais parler de notre foi. Voilà. Je dis que la foi est individuelle. Donc on ne devrait pas la lier à quelqu'un d'autre. Voici donc ma question et ma préoccupation. Je vous remercie.
0: En fait, dans ce que vous avez dit, il y a quelque chose qui est juste et qui n'est pas juste. La foi est individuelle, mais le jour où tu as arrêté de te marier, tu n'es plus individuel pour toi. Devant Dieu, tu as pris la responsabilité d'être le moyen par lequel Dieu va sanctifier ta femme. Et tu as dit oui. Donc, tu ne

0: t'empêcher de communier. Donc, il faut que vous expliquiez bien les situations aux gens. Maintenant, si par contre, toi, tu l'as chassé, il y a problème. Donc, souvent, vous vivez des situations que vous n'expliquez pas bien. Tu es marié à une assemblée de Dieu. Après, un coup, elle voit que ton Dieu n'est pas bon. Elle est partie. Tu fais tout, elle ne vient pas. Toi, tu vis ta foi chrétienne. Donc, normalement, tu es marié avec elle. Puisque le mariage n'a pas été reconnu comme non. Mais, si tu prends une femme, tu es dans l'adultère. Tu ne communies pas. Mais si tu ne prends pas femme, tu es toujours marié devant Dieu et dans l'église, tu le communiques tranquillement. Mais par contre, si c'est toi qui l'as chassé, là, il y a problème. C'est pourquoi il faut poser le problème clairement pour que vous ne soyez pas en situation d'erreur ou bien d'ignorance. C'est important. C'est pourquoi souvent quand on vous dit que le mariage chrétien, ça, on parle sacrement. Et ça me permet de dire une chose. C'est ce que l'Église dit et je vous le dis. Le mariage chrétien se fait entre un catholique et une catholique. Point. Quand on vous dit la chose, vous dites non, mon père, le cœur a sa raison que la raison ignore. Et vous faites tout, vous avez dispense. Disparité de quoi? On fait tout pour vous donner. C'est après, vous voyez que ce n'est pas facile. Je n'ai pas dit qu'il ne croit pas en ça. Mais je vous dis que chez nous, le mariage chez nous se fait entre une catholique et un catholique. Moi, je m'arrête là. Il faut que vous expliquiez bien la situation pour qu'on vous donne les vraies réponses. Parce que beaucoup de personnes ne communiquent pas parce qu'elles sont dans le péché. Alors que ce n'est pas vrai. Expliquez bien les choses clairement. L'Église n'a pas de vocation pour interdire les gens d'avoir la grâce. Au contraire, l'Église veut aider chaque jour les hommes à posséder, à rentrer en communion avec Dieu. Mais il est important que quand on parle de Dieu, il y a quand même un minimum de choses à faire. Ce n'est pas que c'est un petit bonbon qu'on partage aux gens. Et parce que même on peut être en situation régulière de communion, mais on peut communier sans que la grâce soit efficace à nous. Parce que chez nous, il y a un terme qu'on dit souvent, on dit la grâce agit est opere operato. C'est un gros mot. Ça veut dire que quand le baptême, quand le sacrement est administré validement, soit ce que l'Église dit, le sacrement agit automatiquement dans le chrétien sans que la personne ait à faire quelque chose. C'est la grâce. Par contre, quand il faut faire rendre le sacrement efficace, ça va demander la disposition de la personne qui a reçu le sacrement. C'est là que le problème se pose. Si la première grâce est reçue, la seconde grâce qui se déploie comme efficacité dans la vie du chrétien va requérir une disposition particulière de celui qui a reçu le sacrement. Donc, si celui qui reçoit le sacrement du baptême ne vit pas en conformité avec ce qu'il a reçu, le baptême n'est pas efficace dans sa vie. Donc, il commune chaque jour, mais ça ne vaut rien pour lui. Voilà. Il y a des situations où vous devez maîtriser les choses. C'est parce que si vous allez communier, que c'est fini. Parce que quand on communie au corps de Christ, ça induit une manière d'être. Pour que le sacrement soit efficace dans ta vie, tu dois prendre la disposition pour rendre efficace ce sacrement-là. Mais tu ne peux pas communier avoir une vie d'adultérine et puis communier toujours. Ça sert à quoi? À zéro. C'est comme de l'eau comme sur du cadavre. C'est pourquoi beaucoup de chrétiens sont étonnés qu'ils sont dans une situation sacramentaire, mais ça, ils n'évoluent pas et puis ils ne sentent pas la chose. Ils ne sentent pas la chose parce que toi, tu as un problème. Ça dort. Donc, mon frère, tu vois, il faut que tu expliques bien à ton curé la situation. Si tu l'as chassé à Yahweh, c'est pas bon. Si elle est partie comme ça, mais toi, devant l'église, tu es marié à elle. C'est ce que vivent beaucoup de femmes quand elles épousent, par exemple, un musulman. Lui, est dans la règle, il peut prendre 4 femmes. Un. Et ça, tu savais, on t'a dit ça. Mais comme le cœur, c'est la raison que la raison ignore. Tu as accepté? Il n'a pas dit qu'il ne faut pas marier un musulman, il n'a pas dit ça. Mais il dit que souvent, on ne peut pas être étonné de ce qui peut nous arriver.
1: Qui est né François, CBNDE. Monseigneur, tout à l'heure, quand vous parliez de la préparation à la messe, j'ai cru que vous alliez parler du jeûne eucharistique. Et, bon, par le passé, quand on était servant de messe, les anciens nous disaient, avant de venir à la messe, il faut s'abstenir de
0: une
1: manger.
0: Une heure. C'était une heure.
1: Donc, je voulais savoir si le jeûne eucharistique est encore d'actualité. Puisque de nos jours, les nouveaux baptisés, quand on les voit dans la cour de l'église, ils mangent. Et puis, quand ils viennent à la messe, bon, il n'y a pas de préparation. Et puis, ils vont communier. Donc, c'est pour savoir si le jeûne eucharistique est toujours d'actualité.
0: Souvent, ils disent qu'on voit messe dure là. Entre l'heure où il a mangé,

0: Et puis là, il a communié, une heure, il est arrivé. Donc le jeûne eucharistique est respecté. Ça va? Il t'a répondu non. C'est l'actualité toujours. Mais tout ça, en fait, c'est l'Église nous donne de nous préparer à quelque chose qui est essentiel. Voyez-vous, on ne va pas pour s'amuser. On va rencontrer ce qui donne sens à la vie, ce qui nous nourrit notre vie. Donc, il y a des dispositions particulières à prendre. Vous voyez, même avant de venir à la messe, quand même, rappelle-toi que c'est le dimanche. Souvent, on va vous partager les feuillets, plus en église là. Ces choses-là, ça se médite avant. Quand on vient à la messe, pendant qu'on lit, on fait lecture des textes du jour, c'est pas seulement là que nous tous on lit nos prières africaines, bien qu'on parle de prières. Ça, c'est pas dans l'église qu'on lit ça. Quand il est proclamé la parole, nous tous, on écoute, on suit. C'est la proclamation. Quand tu arrives à la maison après, tu peux prendre le temps pour relire ce que tu as entendu. Ou bien de lire avant de venir. Mais on ne peut pas, pendant qu'on proclame, toi tu as la tête en bas, tu lis. Tout ça, c'est la préparation qu'on fait. Quand on rentre dans une église, la génuflexion est faite. On s'assoit, on confie au Seigneur, ce dimanche-là, Seigneur, je suis venu avec toi pour que nous puissions être ensemble. Seigneur, je te confie mes enfants. Voilà. Donc, je suis venu avec mes enfants. Je te confie. Seigneur, voilà. Et puis après, on écoute le Seigneur nous parler. Et quand on écoute, il va te dire, femme, obéissez, respectez vos maris, enfants. Voilà, on écoute la parole. Dieu répond toujours à une sollicitation. Il parle de mille et une façons. Donc la messe, on se prépare. Un temps de confession, samedi soir, il y a confession, vous ne venez pas. Il y a un jour, il y a une là qui m'a dit, qu'elle vient me dire, et mon père, on dit non, que directeur de la Bible, qu'il n'est pas admis qu'on se confesse chez un homme, qu'il se confesse chez Dieu seul. Il dit oui. J'ai dit, qui t'a baptisé? Elle dit, c'est moi. Que le prêtre était pécheur comme nous tous, donc on ne se confesse pas chez lui. Et qui t'a baptisé? Elle dit, c'est moi. Qu'elle t'a baptisé là? Il n'était pas pécheur. C'est Mouton qui t'a baptisé? Elle dit, non. C'est pas moi qui t'a baptisé? Elle dit, oui. Qu'elle t'a baptisé là? Là, c'était bon. Pour te converser maintenant, tu dis, je suis pécheur. Non, il ne faut pas trouver des arguments inutiles. Et ça, c'est parce que vous écoutez là-bas. Vous venez ajouter ça sur ce qui n'est pas vrai dans l'église. Il y a un temps de confession. On prend le temps de se confesser. On vient, voilà. S'il n'y a pas la possibilité de confesser parce qu'il n'y a pas trouvé un prêtre, après on se confesse.
1: Merci mon Seigneur. Ma question est la suivante. Pour avoir travaillé dans un village, je me rappelle que c'est les catéchistes qui, les dimanches, faisaient la partie liturgie. Il n'y avait pas de fêtoir. Quelle grâce nous pouvons recevoir en ce genre de messe?
0: Vous recevez la même grâce que ceux qui font la messe avec le prêtre. Il faut bien comprendre que la grâce dont on parle déborde même les sacrements. Et puis Dieu est un Dieu qui aime l'homme, qui veut le bien de tous. Il dit, là où deux ou trois sont réunis à mon nom, je suis au milieu d'eux. Donc il est là. Donc, s'il n'y a pas de prêtre que le catéchiste anime la célébration de la parole, soit même il peut distribuer la communion après, je vous assure que Dieu lui-même se fait don et nourriture pour vous tous. Donc il n'y a pas de raison que parce que tu es dans un village qui n'a pas de prêtre, quand on sonne, tu ne puisses pas aller prier avec tes frères. Par contre, ce que je ne veux pas, c'est quand il n'y a pas l'église catholique, on va prier avec les témoins de Jéhovah. Puis après, il me dit après que c'est le même Dieu là. Tchè.
2: Bonsoir, Monseigneur. Vraiment, moi, je tenais à vous dire un grand merci. Parce que cet enseignement, c'est vraiment le summum de l'Église catholique. Et avec ça, si chacun de nous a pu comprendre ce que vous avez dispensé, je pense que les gens seront vraiment à l'aise. Et je vous dis un grand merci. Merci, merci pour cet enseignement. Et je voudrais vraiment faire une doléance auprès de peut-être Radio Espoir, s'ils pouvaient faire des CD ou des clés USB pour que les chrétiens catholiques puissent avoir cet enseignement. Vraiment, merci beaucoup, Monseigneur. Et pour finir, je voudrais que vous nous éclaircissiez un peu le donner et le recevoir. Merci, Monseigneur.
0: Je disais que quand nous venons à la messe, à la célébration eucharistique, nous venons rencontrer Dieu qui se donne à nous et nous le recevons. Il se fait nourriture pour nous, mais il se fait vie pour nous. Et en se donnant à nous que nous recevons, nous vivons comme lui. Et nous devenons comme lui. Mais ce n'est pas seulement lui qui se donne et que nous recevons. Nous aussi, nous nous donnons à lui. Nous lui donnons ce que nous sommes. Il accueille ce que nous avons. Ça s'appelle l'action de grâce. Nous faisons monter vers lui ce que nous avons. Par le prêtre, il dit, prions ensemble. Tu vois, on fait monter ce que nous sommes. Dieu nous voit. Parce que c'est le seul Dieu qui voit, qui entend et qui parle. Et donc, on se donne totalement à lui, en lui présentant ce que nous avons. Même en lui disant merci, en lui demandant pardon. Vous voyez, on a tellement de choses à pouvoir présenter au Seigneur parce qu'il est le sens de la vie. Et puis lui, il nous donne pour que sa nourriture nous soutienne, nous fortifie et nous permet de demeurer en sa présence, de garder notre identité et de vivre de ce que nous avons reçu. Donc ce que tu as reçu, quand tu le sors, tu le partages aux gens. On le distribue aux gens. C'est ça, le donner et le recevoir.
3: Clondier Patrice, je suis le coordonnateur paroissial. Mon père, je voulais savoir deux choses. D'abord, la différence entre l'Eucharistie et la messe. En deux, comment vivre aisément l'Eucharistie en tant que chrétien?
0: Quand on dit la messe, on fait pratiquement appel à l'Eucharistie. La messe suggère l'Eucharistie. C'est la célébration eucharistique qu'on appelle la messe. Donc, au cours de cette messe, il y a deux éléments. Il y a la liturgie de la parole et la liturgie eucharistique. S'il manque la liturgie eucharistique, on ne dit pas messe. On parle de la célébration de la parole. Mais quand quelqu'un dit la messe, il sous-tend, il entend dire la célébration eucharistique. Donc, il y a présence de la communion au corps et au sang du Christ. Et ça, ce n'est pas tout le monde qui peut le faire. Ce sont deux personnes, deux ministres, qui sont le prêtre et l'évêque. Parce que nous avons trois ordres, l'ordre diaconal, l'ordre presbytéral et l'ordre épiscopal. Pour l'Eucharistie, les ministres de l'Eucharistie sont l'évêque et le prêtre. Le diacre ne peut pas célébrer l'Eucharistie. Donc toute célébration où il n'y a pas l'Eucharistie, on ne dit pas que c'est la messe. On dit célébration de la parole. Voilà. Comment vivre aisément? C'est nous nous ouvrons à la grâce de Dieu. Voyez-vous, seul on ne peut pas vivre. Nous avons besoin de la grâce de Dieu. Et donc, la nourriture nous fait devenir ce que nous avons reçu. Or, le Christ a été signe d'une charité, je dirais, grandissime. Il a donné sa vie pour les gens. Donc, celui qui accueille le Christ vit en lui, il s'ouvre à la charité. Tu vois, il s'ouvre à l'attention aux autres. C'est vraiment important que je vous donne cette image-là. Regardez, s'il y a une image qui contredit notre vie eucharistique, c'est l'image des trois singes. Où un ne voit pas, il ne parle pas, il n'entend pas. Mais si un homme est plus aimé en bas ou bien en haut pour bien vivre, tu n'entends pas, tu ne vois pas, tu ne parles pas. Mais tu vois, un chrétien qui ne voit pas, qui n'entend pas et qui ne parle pas, c'est un cadavre. Seul le cadavre ne voit pas, n'entend pas et ne parle pas. Mais un chrétien qui est vivant, il voit. Il sait apprécier la vie des gens. Il fait attention à la vie. Il sait dire à un, courage, bravo, bravo. Il sait dire à un autre, Yako, ça va aller. On va y aller, ça va aller. Et puis il dit à l'autre encore, on ne fait pas ça. Il ne fait pas ça. Il voit. Et puis il sait dire à l'autre, tu vois, on est ensemble. Merci mon frère, à quoi va? Viens dire à l'autre, viens manger. Tiens, je suis avec toi. Il tend son oreille, il écoute, il parle, il voit et il agit. Et c'est ça, vivre réellement de l'Eucharistie.
4: Le père Jean Bonzo Kouassi vient de nous proposer un enseignement sur l'Eucharistie dans la vie du chrétien. Merci de nous avoir suivis. Que le Seigneur nous bénisse.

0: Que votre amour soit sans hypocrisie. Ayez en horreur le mal, tenez ferme au bien.
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0: quelques instants, nous rendons les honneurs à notre Mère du Ciel, la très sainte Vierge Marie, à travers l'Angélus.
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3: L'ange du Seigneur apporta l'annonce à Marie.
4: Et elle conçut du Saint-Esprit.
5: Je vous salue, Marie, pleine de grâce, le Seigneur est avec vous. Vous êtes bénie entre toutes les femmes, et Jésus, le fruit de vos entrailles, est béni.
6: Sainte Marie, Mère de Dieu, priez pour nous, pauvres pécheurs, maintenant et à l'heure de notre mort. Amen.
3: Voici la servante du Seigneur.
4: Qu'il me soit fait selon votre parole.
5: Je vous salue, Marie, pleine de grâce, le Seigneur est avec vous. Vous êtes bénie entre toutes les femmes, et Jésus, le fruit de vos entrailles, est béni.
6: Sainte Marie, Mère de Dieu, priez pour nous, pauvres pécheurs, maintenant et à l'heure de notre mort. Amen.
3: Et le Verbe s'est fait chair,
4: et il a habité parmi nous.
5: Je vous salue, Marie, pleine de grâce, le Seigneur est avec vous. Vous êtes bénie entre toutes les femmes, et Jésus, le fruit de vos entrailles, est béni.
6: Sainte Marie, Mère de Dieu, priez pour nous, pauvres pécheurs, maintenant et à l'heure de notre mort. Amen.
3: Priez pour nous, Sainte Mère de Dieu,
4: afin que nous soyons rendus dignes des promesses du Christ.
3: Daigne, Seigneur, répandre ta grâce dans nos âmes, afin qu'ayant connu par le message de l'ange l'incarnation du Christ, ton Fils, nous arrivions par sa passion et par sa croix à la gloire de sa résurrection. Par le Christ, notre Seigneur.

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1: Juin, bienheureuse Marie-Thérèse Soubiran. Marie-Thérèse souhaite devenir carmélite, mais à 20 ans, répondant aux souhaits de son directeur spirituel, elle fonde la congrégation de Sainte-Marie de Béguinage, qui devient en 1863 la Société des Sœurs de Marie Auxiliatrice, en vue de l'adoration perpétuelle du Saint-Sacrement et de l'éducation des jeunes filles. « J'ai su que Jésus-Christ m'a aimé », écrit-elle, « je l'ai su dans l'histoire de ma vie ». En 1869, une prétendue veuve demande à être admise dans la congrégation et prend le nom de sœur Marie-Françoise de Borgia. C'est en réalité une femme intrigante et manipulatrice que son mari cherche partout. Elle parvient à force de tromperies et de mensonges à inspirer de la méfiance envers Marie-Thérèse et même à l'écarter tout à fait pour prendre sa place. Par humilité, Marie-Thérèse ne se défend pas. Chassée de sa communauté, elle se réfugie à Paris et est admise à faire profession dans la maison parisienne de Notre-Dame de la Charité. Durant 15 ans, elle vit dans l'ombre et même le mépris totalement oublié. « Je me fis pauvre avec Jésus-Christ pauvre ». Atteinte de phtisie, sa mort en 1889 ne suscite guère d'émotion au sein de la congrégation qui ignore qu'elle vient de perdre sa fondatrice. Un an plus tard, le mari de sœur Marie-Françoise de Borgia la retrouve et dénonce l'imposture. La supérieure disparaît aussitôt et l'on n'entendra plus jamais parler d'elle. Les sœurs cherchent alors à réhabiliter la mémoire de Marie-Thérèse. Ses notes révèlent sa profonde vie mystique et ses intuitions apostoliques. À l'occasion de l'enterrement d'une religieuse, tandis que le cercueil est déposé dans une tombe, on remarque sur la tombe voisine le nom de sœur Marie-Thérèse Soubiran. Ainsi, la sépulture de la fondatrice est-elle retrouvée. Marie-Thérèse, tu sais combien il nous est dur de nous voir écartés d'un projet que nous avons initié, d'une œuvre que nous avons accomplie. Donne-nous ton humilité pour nous reconnaître comme des serviteurs inutiles, heureux d'avoir pu contribuer à faire grandir l'amour de Dieu et de nos frères.
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1: Mesdames et messieurs, chers auditeurs et chères auditrices de la Radio Nationale Catholique de Côte d'Ivoire, bonsoir et bienvenue dans votre émission Le Dico de l'Église catholique, le rendez-vous qui vous aide à mieux comprendre les mots et les fêtes de notre foi. En ce jour de solennité du Très-Saint-Sacrement, aussi appelé Fête Dieu, l'Église tout entière se rassemble dans la joie pour célébrer la présence réelle de Jésus dans le Eucharistie. Qu'est-ce que cette solennité? D'où vient-elle? Que signifie-t-elle pour nous croyants aujourd'hui? Restons ensemble pour le découvrir dans quelques instants à travers l'expression du jour, le très saint sacrement du corps et du sang du Christ. La solennité du Très-Saint-Sacrement, qu'on appelle aussi Fête Dieu, est une grande fête catholique. Elle met en lumière un trésor de notre foi, la présence réelle de Jésus dans le pain et le vin consacré que nous recevons à la messe. Cette fête est née au XIIIe siècle grâce à Sainte Julienne de Cornillon, qui a eu le cœur d'honorer le Saint-Sacrement. Le pape Urbain IV en fait une fête pour toutes les Église, avec l'aide de saint Thomas d'Aquin qui a écrit de magnifiques prières pour l'occasion. Chaque année, après la fête de la Sainte Trinité, nous célébrons cette solennité souvent avec une grande procession où l'on porte Jésus présent.

dans l'hostie, à travers les rues, sous un dais entouré de chants, de fleurs et de prières. C'est un moment fort pour adorer Jésus, renouveler notre foi et vivre la communion les uns avec les autres. Ce n'est pas juste un symbole. Jésus est vraiment là, vivant au cœur de l'Eucharistie. Ainsi s'achève votre émission, le Dico de l'Église catholique consacré à la solennité du très saint sacrement du corps et du sang du Christ. En nous conformant au glossaire chrétien catholique de la pastorale liturgique et sacramentelle des pays francophones, nous avons redécouvert aujourd'hui que l'Eucharistie est bien plus qu'un simple rite. C'est le cœur battant de notre foi, le Christ vivant qui se donne à nous. Puissions-nous chaque fois que nous communions accueillir Jésus avec foi et reconnaissance et porter sa lumière dans nos vies et autour de nous. Rendez-vous dimanche prochain pour la définition d'un nouveau mot. En attendant, bonne fête du très saint sacrement et que le Christ Eucharistie vous bénisse et vous garde dans sa paix. Au revoir et à très bientôt.

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1: Saint Sixte. Il naquit à Rome dans la famille Helvidia. Il continua l'œuvre de ses prédécesseurs en termes d'organisation de la structure ecclésiastique. Il établit qu'un évêque, avant de prendre possession de son siège, devait présenter une lettre d'accompagnement du pontife. Il envoya l'évêque Pellegrino en Gaule pour évangéliser certaines zones non encore suffisamment touchées par la civilisation romaine. Il réglementa certains rites de la messe et ordonna que les ornements sacrés soient touchés uniquement par des ecclésiastiques. C'est à lui que l'on doit l'introduction du triple chant du Sanctus durant la messe, ainsi que de lettres apocryphes qui traitent la doctrine de la Trinité et de la suprématie de l'Église de Rome. C'est à lui que remonteraient certaines divergences avec l'Église d'Asie. Après son martyr, il fut enseveli à côté de Saint-Pierre selon la volonté de Pascal Ier. Après, les comtes d'Alif de Bénévent redemandèrent son corps et Innocent II le leur accorda. On raconte que durant le voyage de transfert, la mule qui transportait l'urne arrivée près d'Alatri ne voulut pas continuer outre. Le peuple de cette ville accueillit la sainte dépouille et la déposa sur l'acropole où elle est encore conservée aujourd'hui.
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0: Au sommaire de cette édition, la solennité du Très Saint-Sacrement célébrée ce dimanche, les échos de cette commémoration depuis la cathédrale Saint-Michel-Archange de Mam et à la paroisse Notre-Dame de l'Assomption, le Jopougon-Gesco. Ouverture hier samedi à la maison de la presse à Abidjan Plateau du 12e congrès ordinaire électif de l'UNJCI, l'Union nationale des journalistes de Côte d'Ivoire, sur le thème Rassemblement et reconstruction. Le représentant du ministre de la Communication, porte-parole du gouvernement, invite les congressistes à faire preuve de maturité car, dit-il, les élections passeront mais l'UNJCI ne passera pas. Et puis à l'international à Madrid, le pape rappelle que la religiosité n'est pas un musée du passé mais une école de foi. 1 200 000 fidèles ont convergé ce dimanche vers la place de Cibèle à Madrid où le pape a célébré la première messe de son voyage apostolique en Espagne. Voilà pour l'essentiel de l'actualité. Merci de nous suivre et bienvenue.
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0: Mesdames et messieurs, bonsoir. L'Église célèbre ce dimanche la solennité du Très Saint-Sacrement, communément appelée Fête Dieu. Cette célébration met à l'honneur le mystère de l'Eucharistie, source et sommet de la vie chrétienne. À la cathédrale Saint-Michel-Archange de Mans, les fidèles ont commémoré dans la plus grande ferveur religieuse cette solennité. Dans l'homélie qu'il a prononcée, le père Thierry, vicaire en ladite cathédrale, a rappelé que l'Eucharistie est le sacrement central de la foi chrétienne, soulignant que Jésus est réellement présent dans l'Eucharistie et que celui qui reçoit son corps et son sang demeure en lui. On l'écoute.
2: Aujourd'hui, l'Église fête la solennité du Saint-Sacrement, appelée aussi Corpus Christi, fête du corps et du sang du Christ. Cette fête célèbre la présence réelle de Jésus-Christ dans l'Eucharistie, présence réelle de Jésus-Christ dans le pain et le vin consacré, l'hostie. L'Eucharistie est le sacrement central de notre foi chrétienne. C'est le cœur et le sommet de la vie de l'Église. Car ce que tout sacrement cherche à réaliser, l'Eucharistie le réalise d'une manière souveraine et parfaite. C'est dans l'Eucharistie que se trouve parfaitement et substantiellement ce que tous les autres sacrements cherchent à signifier et à rendre présent. L'Eucharistie est le sacrement par excellence, car il est non seulement institué par le Christ lui-même, mais aussi inauguré par lui. Les paroles prononcées à la scène ont non seulement déclaré, mais réalisé la transformation du pain en corps et du vin en sang. Et puisque tout sacrement contient la réalité de ce qu'il signifie, l'Eucharistie signifie le corps de Jésus. C'est le corps même de Jésus qui est contenu dans l'Eucharistie. Un changement se produit dans la structure ontologique de ce qui était pain et qui maintenant devient le corps du Christ et le sang du Christ versé pour nous.
0: Voilà, le père Thierry, vicaire à la cathédrale Saint-Michel-Archange de Mans. En ce jour du Très Saint-Sacrement, les fidèles sont invités à approfondir leur foi en la présence réelle du Christ dans l'Eucharistie, à participer pleinement à la messe et à accueillir les grâces que le Seigneur offre à travers ce sacrement. Dans le diocèse de Yopougon, comme partout ailleurs, l'on a également commémoré la fête du Très Saint-Sacrement à la paroisse Notre-Dame de l'Assomption de Yopougon-Gesco. Le peuple de Dieu est sorti nombreux pour l'occasion. La messe marquée par l'adoration du Très Saint-Sacrement, président dans l'Eucharistie, le père Ghislain Diané, vicaire en la dite paroisse, est revenu sur le sens profond de la fête du Très Saint-Sacrement, invitant les fidèles à s'approprier l'adoration eucharistique. Le père Ghislain Diané qu'on écoute au terme de la messe.
3: Aujourd'hui, c'est un grand jour pour l'Église parce que nous célébrons le plus grand mystère de la foi catholique. Jésus qui se donne en nourriture pour le salut de l'humanité. Et c'est un grand jour de joie pour tout le monde. Et nous voyons que le Seigneur lui-même donne son corps et son sang à manger. C'est merveilleux et nous voulons dire merci à Dieu pour cette merveille, pour son amour qu'il manifeste à l'humanité à travers le corps et le sang de son fils Jésus-Christ. Nous prions pour que le Seigneur donne à tous les chrétiens catholiques la grâce de vivre ce sacrement profondément pour bénéficier des fruits qui y sont attachés. Je voudrais également appeler tous les chrétiens, tous les catholiques à s'approprier cette dévotion du Saint-Sacrement parce que c'est là que se trouve le plus grand trésor de notre foi catholique. Vraiment, tous ceux qui n'ont pas la possibilité de communier à cause des situations, vraiment que le Seigneur débloque ces situations pour que eux aussi puissent bénéficier de cette grâce que le Seigneur nous donne à travers l'Eucharistie, tous ceux dont nous avons besoin pour être de véritables témoins dont il a besoin de notre monde.
0: Il s'est ouvert hier samedi à la maison de la presse à Abidjan Plateau le 12e congrès ordinaire électif de l'UNJCI, l'Union nationale des journalistes de Côte d'Ivoire, autour du thème « Rassemblement et reconstruction ». Une rencontre majeure prévue se tenir sur 2 jours qui réunit l'ensemble des journalistes de Côte d'Ivoire pour réfléchir à l'avenir de leur organisation et procéder à l'élection de leurs dirigeants. Dans son discours d'ouverture, le président du comité d'organisation de ce 12e congrès, Amos Birnau, par ailleurs président du comité ad hoc au regard des contextes, a souligné que ce congrès à deux visages.
4: Ce congrès a deux visages. Double thème, rassemblement et reconstruction. Il y a le visage électoral, le choix d'une nouvelle direction, d'une nouvelle équipe, d'une nouvelle dynamique. C'est essentiel et ce choix appartient souverainement aux progressistes. Mais il y a un second visage que le comité ad hoc souhaite mettre en lumière avec force sur la réforme institutionnelle. Ce congrès est l'occasion de donner lieu ici des tests à la hauteur des défis contemporains. Les tests qui réussissent notre organisation ont été passés dans un contexte qui n'est plus tout à fait le monde aujourd'hui. Le monde a changé, les médias ont changé, les pratiques, les technologies, les enjeux ont évolué. Il est temps que nos règles évoluent à mieux. Nous savons que tout changement peut déranger, que toute réforme peut inquiéter. Le comité adopte, plaide donc solennellement que ce congrès adopte des tests renouvelés, adaptés à la modernité, à l'exigence de bonne gouvernance et à la solidité d'une institution qui veut durer.
0: Ouvrant officiellement les travaux du 12e congrès électif de l'UNJCI, l'Union nationale des journalistes de Côte d'Ivoire, le ministre Jean-Louis Moulot, représentant le ministre de la Communication, porte-parole du gouvernement et président du congrès, a invité les congressistes au-delà des enjeux électoraux, doit être celui de la réconciliation, les invitant à la maturité.
5: Mesdames et messieurs, chers journalistes, l'UNJCI n'est pas une association ordinaire. Fondée au début des années 1990, votre fêtière est la plus ancienne, la plus prestigieuse et la plus emblématique des organisations de journalistes professionnels de notre pays, voire de notre continent. C'est la raison pour laquelle le gouvernement a observé avec une profonde préoccupation la crise institutionnelle qui a récemment secoué votre union dès la convocation de ce 12e congrès. Cependant, la crise fait partie de la vie des grandes institutions. Aujourd'hui et demain, vous êtes réunis non pas pour solder les comptes, mais pour reconstruire votre destin commun. Chers congressistes, le thème de ce congrès, rassembler pour reconstruire l'UNJCI, au-delà des enjeux électoraux, doit être celui de la réconciliation et de la renaissance. Le ministre Amadou Koulibaly, par ma voix, vous lance un appel solennel, redorer l'image de l'UNJCI. Mesdames et messieurs, il vous appartient désormais à vous, congressistes, de faire preuve de maturité. Les élections passeront, mais l'UNJCI demeurera. Que ces élections se déroulent alors dans un esprit de fair-play, de transparence et de respect mutuel.
0: Notons que le 12e congrès électif de l'UNJCI, placé sous le signe du rassemblement et de la reconstruction, a pour point culminant l'élection du nouveau président de l'UNJCI et de son équipe dirigeante. Après les opérations de déguerpissement menées au quartier Zimbabwe dans la commune de Port-Boué, la RNC est allée dans la matinée du jeudi au contact de la population entre Hama et Grava, effets personnels récupérés à la hâte et abris de fortune dressés, ça et là. Les populations affectées tentent de faire face à une nouvelle réalité. Sur place, les témoignages recueillis traduisent une profonde détresse. Des femmes, des hommes et des jeunes racontent leur avoir perdu en quelques heures leurs habitations, leur commerce ou encore le fruit de plusieurs années de sacrifices. Sur le site touché, les victimes peinent à cacher leur douleur.
6: Merci Joseph, habitant de l'Étoile depuis 50 ans. Cette situation, je la vis amèrement. On a une de nos filles qui arrive à son horaire de bac, qui revient, elle voit des machines. David est en pleurant. Elle vient tout de voir ses parents dehors. Imaginez quelle est la suite. Et ce jour-là, vraiment, j'ai coulé les larmes.
7: Dis à moi, Emma, donc, ça a été vraiment dur pour le coup. Ce qu'on a subi le mardi, ça a été une désolation pour tout le monde. Actuellement, même, il y a des personnes qui ne savent pas où partir. Nous sommes encore sur la base de l'église. Tout et tout, c'est vraiment déplorable. Nous, les gens à la belle étoile, hein. Il y a tout le monde dehors, les enfants. Donc, nous sommes assis. On ne dort pas. Tu ne peux pas dormir. C'est vraiment compliqué. Ça me donne les larmes aussi parce que vivre sous la pluie, il pleut et puis on doit rester sous la pluie. Donc nous lançons un appel que le gouvernement ait de la compassion pour les êtres humains.
8: Monsieur Kouman Kouadio-Éric, je suis habitant de ce quartier depuis près de 25 ans. On ne sait où partir parce qu'on n'a pas été prévenu de quoi que ce soit et on n'a pas pu récupérer quelque chose pour pouvoir évacuer les lieux. Donc vraiment, on est tous à l'air libre ici. C'est compliqué.
9: Un peu macolisé. Nous crions nos ras-le-bol parce que vraiment, on a été choqués. Même un poulet, même avant de le tuer au moins, c'est quand il y a une fête. Mais nous avons été délogés comme des malpropres. Tout le monde était au travail. Au moins, qu'ils nous donnent une date. Là, chacun allait prendre ses dispositions. Mais ils n'ont rien dit. Aujourd'hui, nous sommes là. La seule nourriture que nous mangeons, c'est les hosties non consacrées. Voilà, c'est là, dans le sac. Pas de nourriture. Et surtout sur la pluie. On ne sait même pas où aller.
0: Outre les dégapissements, le phénomène des effondrements d'immeubles en Côte d'Ivoire est loin d'être un simple fait divers. Pourquoi certains chantiers se transforment-ils parfois en pièges mortels? La faute à la précipitation, aux matériaux de mauvaise qualité ou au manque cruel de suivi des règles de l'art? Pour décrypter les causes profondes de ce fléau et surtout pour explorer les solutions concrètes permettant de sécuriser les populations, suivons cet élément de réponse d'Evariste Nizako, expert en bâtiment.
10: La construction répond à une logique de technique, à des normes et à une organisation très rigoureuse. La plupart des bâtiments qui ont été construits ont été faits sans permis de construire. Alors quand il n'y a pas de permis de construire, c'est sûr et certain qu'il n'y a pas eu d'études sérieuses, études techniques, études géotechniques, il n'y a pas eu aussi de plan, il n'y a pas eu de respect aussi des normes, sans oublier aussi la qualité des matériaux. Il n'y a pas eu aussi de suivi technique, il n'y a pas eu de contrôle sur le chantier, il n'y a pas eu aussi de main d'œuvre qualifiée, des intervenants assez compétents. Alors quand on regarde tout ça, c'est tout à fait normal qu'on assiste à ce genre de sinistre. La plupart des clients ont peut-être les moyens pour acheter le ciment, pour acheter le fer, le gravier et même les mains d'œuvre. Ils peuvent te mettre des centaines de millions. Mais quand on va leur demander minimum 10% ou 5% de la valeur de leur investissement, rien que pour pouvoir faire face aux frais de tout ce qui est calcul de structure, étude de sol, tout ce qu'il faut pour sécuriser l'investissement, ils trouveront que c'est de l'argent jeté à l'eau.
11: Donc, au-delà de tout ça, quelle solution proposez-vous?
10: Il serait mieux de vous faire assister par des experts du bâti. L'architecte en amont, il faut un bureau de contrôle, un bureau d'études, acheter des matériaux de qualité, faire un suivi rigoureux jusqu'à la livraison de l'ouvrage.
0: En international à Madrid, le pape rappelle que la religiosité n'est pas un musée du passé, mais une école de foi. 1 200 000 fidèles ont convergé ce dimanche vers la place de Cibeles à Madrid, où le pape a célébré la première messe de son voyage apostolique en Espagne. Des acclamations de joie au recueillement le plus silencieux. Dans son homélie, le pape Léon XIV a rappelé le sens des processions qui ne sont pas une survivance folklorique, mais la présence du Seigneur qui est vivant et continue de passer au milieu de nous. Le pape a invité chacun à se désaltérer à sa source pour devenir des signes d'espérance. Pas de paix sans la miséricorde, assure le pape Léon XIV dans un message vidéo envoyé à l'occasion du congrès apostolique mondial sur la miséricorde qui se tient à Vilnius en Lituanie. Le pape Léon XIV souligne que le monde d'aujourd'hui, avec ses nombreuses peurs et préoccupations, ses tensions et ses guerres, manifeste un besoin de plus en plus urgent de paix dans le cœur des individus comme dans celui des peuples. Voilà, c'est la fin de cette session d'information. Merci de l'avoir suivi. Bonne suite des programmes sur nos antennes.

0: Fais-moi connaître tes chemins, Seigneur. Guide-moi dans tes vérités.
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2: Les choses de ce monde passeront, mais la parole de Dieu ne passera jamais. Jamais. Jamais.

Avec la Légion de Marie, chers amis auditeurs et auditrices, méditons aujourd'hui dans Prions avec Marie les mystères glorieux. Voici les intentions reçues. Action de grâce. Madame Konga Hélène rend grâce à Dieu pour tous les bienfaits pour sa famille. Action de grâce pour l'assistance de notre Seigneur lors du grave accident de la circulation de Raphaël Nguessan, demandé par son fils Herman Yapo. Aide, assistance et protection. Prions pour le bon déroulement des obsèques de Nyango Né Agoussi Awo Laurence. Aide, assistance, protection et guérison pour Maman Dibi Juliette par l'intercession de Notre-Dame de Lourdes Santé des Malades. Une auditrice confie par l'intercession de la Très Sainte Vierge Marie son fils en classe d'examen, que le Saint-Esprit veille sur lui. Aide, assistance, protection pour le bon déroulement de l'année scolaire 2025-2026 de leurs enfants Emmanuela, Erin et en particulier la réussite à l'examen du CEPE et de l'entrée en 6e de Koulibaly Liran. Elle lui confie la composition, la correction et les résultats demandés par la famille Koulibaly Louis. Une fille à Marie confie au Seigneur les examens de fin d'année de ses enfants. Que Dieu leur accorde le succès par l'intercession de Notre-Dame des Victoires et Saint-Joseph. Le Seigneur a donné, le Seigneur a repris, que son Saint-Nom soit béni. Repos en Dieu. Repos éternel de Nyango Né Agoussi Awo Laurence par l'intercession de Notre-Dame de Mont-Ligion, demandé par les enfants de Maman Laurence. Tout le personnel de la Radio Nationale Catholique prie pour le repos éternel du Saint-Père, le Pape François, du haut du ciel qu'il intercède et prie pour l'Église universelle qu'il a servi avec zèle et dévouement. La RNC prie pour le repos en Dieu de Yvonne Taou, ex-animatrice en son sein. Que Dieu l'accueille dans son royaume céleste. 11 juin 2024, 11 juin 2026. Voici 2 ans que notre regrettée sœur et fille adjointe Paul Brigitte a été rappelée à Dieu. Ses frères et sœurs prient pour le repos de son âme. Sibaï Jenny prie pour le repos en Dieu de Sibaï Guy Roland Hervé, ainsi que pour tous les défunts de sa famille paternelle et maternelle. Monsieur Kwasi Yao Raphaël et Madame Nekwadio Amalan Antoinette prient le Seigneur pour le repos de l'âme de leur fils, Kwasi Yao Guy Stéphane Harold, qu'il lui accorde sa miséricorde. Prions pour le repos en Dieu de Feu Zega Bodje Lucius Dago, que son âme repose en paix et que Dieu l'accueille auprès de lui, demandé par ses enfants. Prions pour le repos en Dieu de Grâce Tano, que Dieu lui accorde sa miséricorde et l'accueille auprès de lui par l'intercession de Notre-Dame de Mont-Ligion. La Radio Nationale Catholique prie pour le repos éternel de tous ses auditeurs et bienfaiteurs décédés. Que le Seigneur les prenne en pitié et leur accorde le repos éternel. Par l'intercession de Notre-Dame de Mont-Ligion, la Radio Nationale Catholique prie le Seigneur pour le repos éternel de tous ses agents décédés. Voici, Seigneur, les intentions que nous faisons monter vers toi, daigne les exaucer.

0: Au nom du Père et du Fils et du Saint-Esprit,
1: Amen.
0: Je crois en Dieu le Père Tout-Puissant,
1: Créateur du ciel et de la terre,
0: et en Jésus-Christ, son Fils unique, notre Seigneur,
1: qui a été conçu du Saint-Esprit,
0: est né de la Vierge Marie, a souffert sous Ponce Pilate, a été crucifié, est mort, a été enseveli, est descendu aux enfers, le troisième jour, est ressuscité des morts, est monté aux cieux, est assis à la droite de Dieu le Père Tout-Puissant, d'où il viendra juger les vivants et les morts. Je crois en l'Esprit Saint, à la Sainte Église catholique, à la communion des saints, à la rémission des péchés, à la résurrection de la chair, à la vie éternelle. Amen. Notre Père qui es aux cieux, que ton nom soit sanctifié, que ton règne vienne, que ta volonté soit faite sur la terre comme au ciel.
1: Donne-nous aujourd'hui notre pain de ce jour. Pardonne-nous nos offenses, comme nous pardonnons aussi à ceux qui nous ont offensés. Et ne nous laisse pas entrer en tentation, mais délivre-nous du mal. Amen.
0: Je vous salue Marie, pleine de grâce, le Seigneur est avec vous. Vous êtes bénie entre toutes les femmes, et Jésus, le fruit de vos entrailles, est béni.
1: Sainte Marie, Mère de Dieu, priez pour nous pauvres pécheurs, maintenant et à l'heure de notre mort. Amen.
0: Je vous salue Marie, pleine de grâce, le Seigneur est avec vous. Vous êtes bénie entre toutes les femmes, et Jésus, le fruit de vos entrailles, est béni.
1: Sainte Marie, Mère de Dieu, priez pour nous pauvres pécheurs, maintenant et à l'heure de notre mort. Amen.
0: Je vous salue Marie, pleine de grâce, le Seigneur est avec vous. Vous êtes bénie entre toutes les femmes, et Jésus, le fruit de vos entrailles est béni.
1: Sainte Marie, Mère de Dieu, priez pour nous pauvres pécheurs, maintenant et à l'heure de notre mort. Amen.
0: Gloire au Père, et au Fils, et au Saint-Esprit,
1: ô Dieu qui est, qui était et qui vient, pour les siècles des siècles. Amen.
0: Premier mystère glorieux, la résurrection de Jésus. Fruit du mystère, l'esprit de foi. Si vous avez la foi gros comme un grain de moutarde, rien ne vous sera impossible. Matthieu chapitre 17, verset 20. Jésus est ressuscité comme il avait dit. Voilà le fondement de notre foi. Croyez et vous serez sauvés. Ô reine du monde, que l'amour de Jésus soit le continuel soleil qui éclaire et réchauffe nos âmes et les ressuscite à la grâce. Prions pour que nous, chrétiens, soyons toujours les fidèles témoins du Christ ressuscité. Prions pour ceux qui cherchent le Christ, ceux qui doutent qu'il est vivant au milieu de nous. Prions pour chacun de nous, que la Vierge Marie soit notre idéal de vie et de prière. Notre Père qui es aux cieux, que ton nom soit sanctifié, que ton règne vienne, que ta volonté soit faite sur la terre comme au ciel.
1: Donne-nous aujourd'hui notre pain de ce jour. Pardonne-nous nos offenses, comme nous pardonnons aussi à ceux qui nous ont offensés. Et ne nous laisse pas entrer en tentation, mais délivre-nous du mal. Amen.
0: Je vous salue Marie, pleine de grâce, le Seigneur est avec vous. Vous êtes bénie entre toutes les femmes et Jésus, le fruit de vos entrailles est béni.
1: Sainte Marie, Mère de Dieu, priez pour nous pauvres pécheurs, maintenant et à l'heure de notre mort. Amen.
0: Je vous salue Marie, pleine de grâce, le Seigneur est avec vous. Vous êtes bénie entre toutes les femmes et Jésus, le fruit de vos entrailles est béni.
1: Sainte Marie, Mère de Dieu, priez pour nous pauvres pécheurs, maintenant et à l'heure de notre mort. Amen.
0: Je vous salue Marie, pleine de grâce, le Seigneur est avec vous. Vous êtes bénie entre toutes les femmes et Jésus, le fruit de vos entrailles est béni.
1: Sainte Marie, Mère de Dieu, priez pour nous pauvres pécheurs, maintenant et à l'heure de notre mort. Amen.
0: Je vous salue Marie, pleine de grâce, le Seigneur est avec vous. Vous êtes bénie entre toutes les femmes et Jésus, le fruit de vos entrailles est béni.
1: Sainte Marie, Mère de Dieu, priez pour nous pauvres pécheurs, maintenant et à l'heure de notre mort. Amen.
0: Je vous salue Marie, pleine de grâce, le Seigneur est avec vous. Vous êtes bénie entre toutes les femmes et Jésus, le fruit de vos entrailles est béni.
1: Sainte Marie, Mère de Dieu, priez pour nous pauvres pécheurs, maintenant et à l'heure de notre mort. Amen.
2: Je vous salue Marie, pleine de grâce, le Seigneur est avec vous. Vous êtes bénie entre toutes les femmes et Jésus, le fruit de vos entrailles est béni.
1: Sainte Marie, Mère de Dieu, priez pour nous pauvres pécheurs, maintenant et à l'heure de notre mort. Amen.
2: Je vous salue Marie, pleine de grâce, le Seigneur est avec vous. Vous êtes bénie entre toutes les femmes et Jésus, le fruit de vos entrailles est béni.
1: Sainte Marie, Mère de Dieu, priez pour nous pauvres pécheurs, maintenant et à l'heure de notre mort. Amen.
2: Je vous salue Marie, pleine de grâce.

0: Le fruit de vos entrailles est béni.
1: Sainte Marie, Mère de Dieu, priez pour nous pauvres pécheurs, maintenant et à l'heure de notre mort. Amen.
0: Gloire au Père, et au Fils, et au Saint-Esprit.
1: Ô Dieu qui es, qui était et qui vient, pour les siècles des siècles. Amen.
0: Ô Marie conçue sans péché,
1: priez pour nous qui avons recours à vous.
0: Ô Marie conçue sans péché,
1: priez pour nous qui avons recours à vous.
0: Ô Marie conçue sans péché,
1: priez pour nous qui avons recours à vous.
2: Deuxième mystère glorieux, l'ascension de Jésus. Fruit du mystère, l'espérance et le désir du ciel. Beaucoup n'apprécient que les choses de la terre. Notre cité à nous est dans les cieux. Philippiens 3, versets 19 à 20. Ce que nous devons rechercher, c'est le royaume des cieux. Jésus nous y devance pour nous préparer une place. Mais avant tout, il nous promet l'Esprit Saint pour nous éclairer. Ô Mère des âmes, guide-nous au pur amour et imprime en nos cœurs la volonté de regarder vers les cieux et de nous détacher des choses de la terre. Prions pour tous les déplacés de guerre, que leur espérance en Jésus les aide à retrouver le courage et la joie de vivre. Prions pour l'extirpation du mal et pour une vraie solidarité humaine. Prions pour une paix vraie et durable en Côte d'Ivoire. Prions pour que chacun de nous sache discerner la présence du Christ, sa grâce et ses appels. Notre Père qui es aux cieux, que ton nom soit sanctifié, que ton règne vienne, que ta volonté soit faite sur la terre comme au ciel.
1: Donne-nous aujourd'hui notre pain de ce jour. Pardonne-nous nos offenses, comme nous pardonnons aussi à ceux qui nous ont offensés. Et ne nous laisse pas entrer en tentation, mais délivre-nous du mal. Amen.
2: Je vous salue Marie, pleine de grâce, le Seigneur est avec vous. Vous êtes bénie en toutes les femmes et Jésus, le fruit de vos entrailles est béni.
1: Sainte Marie, Mère de Dieu, priez pour nous pauvres pécheurs, maintenant et à l'heure de notre mort. Amen.
2: Je vous salue Marie, pleine de grâce, le Seigneur est avec vous. Vous êtes bénie en toutes les femmes et Jésus, le fruit de vos entrailles est béni.
1: Sainte Marie, Mère de Dieu, priez pour nous pauvres pécheurs, maintenant et à l'heure de notre mort. Amen.
2: Je vous salue Marie, pleine de grâce, le Seigneur est avec vous. Vous êtes bénie en toutes les femmes et Jésus, le fruit de vos entrailles est béni.
1: Sainte Marie, Mère de Dieu, priez pour nous pauvres pécheurs, maintenant et à l'heure de notre mort. Amen.
2: Je vous salue Marie, pleine de grâce, le Seigneur est avec vous. Vous êtes bénie en toutes les femmes et Jésus, le fruit de vos entrailles est béni.
1: Sainte Marie, Mère de Dieu, priez pour nous pauvres pécheurs, maintenant et à l'heure de notre mort. Amen.
2: Je vous salue Marie, pleine de grâce, le Seigneur est avec vous. Vous êtes bénie en toutes les femmes et Jésus, le fruit de vos entrailles est béni.
1: Sainte Marie, Mère de Dieu, priez pour nous pauvres pécheurs, maintenant et à l'heure de notre mort. Amen.
2: Je vous salue Marie, pleine de grâce, le Seigneur est avec vous. Vous êtes bénie en toutes les femmes et Jésus, le fruit de vos entrailles est béni.
1: Sainte Marie, Mère de Dieu, priez pour nous pauvres pécheurs, maintenant et à l'heure de notre mort. Amen.
2: Je vous salue Marie, pleine de grâce, le Seigneur est avec vous. Vous êtes bénie en toutes les femmes et Jésus, le fruit de vos entrailles est béni.
1: Sainte Marie, Mère de Dieu, priez pour nous pauvres pécheurs, maintenant et à l'heure de notre mort. Amen.
2: Je vous salue Marie, pleine de grâce, le Seigneur est avec vous. Vous êtes bénie en toutes les femmes et Jésus, le fruit de vos entrailles est béni.
1: Sainte Marie, Mère de Dieu, priez pour nous pauvres pécheurs, maintenant et à l'heure de notre mort. Amen.
2: Je vous salue Marie, pleine de grâce, le Seigneur est avec vous. Vous êtes bénie en toutes les femmes et Jésus, le fruit de vos entrailles est béni.
1: Sainte Marie, Mère de Dieu, priez pour nous pauvres pécheurs, maintenant et à l'heure de notre mort. Amen.
2: Je vous salue Marie, pleine de grâce, le Seigneur est avec vous. Vous êtes bénie en toutes les femmes et Jésus, le fruit de vos entrailles est béni.
1: Sainte Marie, Mère de Dieu, priez pour nous pauvres pécheurs, maintenant et à l'heure de notre mort. Amen.
2: Gloire au Père, au Fils et au Saint-Esprit.
1: Ô Dieu qui es, qui était et qui vient, pour les

0: siècle. Amen.
1: Ô Marie conçue sans péché,
0: priez pour nous qui avons recours à vous.
1: Ô Marie conçue sans péché,
0: priez pour nous qui avons recours à vous.
1: Ô Marie conçue sans péché,
0: priez pour nous qui avons recours à vous.

0: Troisième mystère glorieux, la Pentecôte. Fruit du mystère, les dons du Saint-Esprit. Allez dans le monde entier proclamer l'évangile à toute créature. Marc chapitre 16, verset 15. Vous allez recevoir une force, celle de l'Esprit. Cet Esprit, Jésus l'a placé en chacun de nous, à nous d'entretenir son feu par notre prière. Ô Mère du bel amour, toi qui en as expérimenté toutes les douceurs, allume dans nos cœurs la flamme sacrée qui nous fera continuellement mourir d'amour pour Jésus. Prions pour la charité, la paix et l'effusion de l'Esprit Saint sur le monde. Prions pour tous ceux qui sont accablés par la maladie, l'infirmité et toutes sortes de souffrances. Prions pour chacun de nous, que l'Esprit Saint nous donne lumière et force pour servir le Christ et son Église.
1: Notre Père qui es aux cieux, que ton nom soit sanctifié, que ton règne vienne. Que ta volonté soit faite sur la terre comme au ciel.
2: Donne-nous aujourd'hui notre pain de ce jour. Pardonne-nous nos offenses, comme nous pardonnons aussi à ceux qui nous ont offensés. Et ne nous laisse pas entrer en tentation, mais délivre-nous du mal. Amen.
1: Je vous salue Marie, pleine de grâce, le Seigneur est avec vous. Vous êtes bénie entre toutes les femmes, et Jésus, le fruit de vos entrailles, est béni.
2: Sainte Marie, Mère de Dieu, priez pour nous pauvres pécheurs, maintenant et à l'heure de notre mort. Amen.
1: Je vous salue Marie, pleine de grâce, le Seigneur est avec vous. Vous êtes bénie entre toutes les femmes, et Jésus, le fruit de vos entrailles, est béni.
2: Sainte Marie, Mère de Dieu, priez pour nous pauvres pécheurs, maintenant et à l'heure de notre mort. Amen.
1: Je vous salue Marie, pleine de grâce, le Seigneur est avec vous. Vous êtes bénie entre toutes les femmes, et Jésus, le fruit de vos entrailles, est béni.
2: Sainte Marie, Mère de Dieu, priez pour nous pauvres pécheurs, maintenant et à l'heure de notre mort. Amen.
1: Je vous salue Marie, pleine de grâce, le Seigneur est avec vous. Vous êtes bénie entre toutes les femmes, et Jésus, le fruit de vos entrailles, est béni.
2: Sainte Marie, Mère de Dieu, priez pour nous pauvres pécheurs, maintenant et à l'heure de notre mort. Amen.
1: Je vous salue Marie, pleine de grâce, le Seigneur est avec vous. Vous êtes bénie entre toutes les femmes, et Jésus, le fruit de vos entrailles, est béni.
2: Sainte Marie, Mère de Dieu, priez pour nous pauvres pécheurs, maintenant et à l'heure de notre mort. Amen.
1: Je vous salue Marie, pleine de grâce, le Seigneur est avec vous. Vous êtes bénie entre toutes les femmes, et Jésus, le fruit de vos entrailles, est béni.
2: Sainte Marie, Mère de Dieu, priez pour nous pauvres pécheurs, maintenant et à l'heure de notre mort. Amen.
1: Je vous salue Marie, pleine de grâce, le Seigneur est avec vous. Vous êtes bénie entre toutes les femmes, et Jésus, le fruit de vos entrailles, est béni.
2: Sainte Marie, Mère de Dieu, priez pour nous pauvres pécheurs, maintenant et à l'heure de notre mort. Amen.
1: Je vous salue Marie, pleine de grâce, le Seigneur est avec vous. Vous êtes bénie entre toutes les femmes, et Jésus, le fruit de vos entrailles, est béni.
2: Sainte Marie, Mère de Dieu, priez pour nous pauvres pécheurs, maintenant et à l'heure de notre mort. Amen.
1: Je vous salue Marie, pleine de grâce, le Seigneur est avec vous. Vous êtes bénie entre toutes les femmes, et Jésus, le fruit de vos entrailles, est béni.
2: Sainte Marie, Mère de Dieu, priez pour nous pauvres pécheurs, maintenant et à l'heure de notre mort. Amen.
1: Je vous salue Marie, pleine de grâce, le Seigneur est avec vous. Vous êtes bénie entre toutes les femmes, et Jésus, le fruit de vos entrailles, est béni.
2: Sainte Marie, Mère de Dieu, priez pour nous pauvres pécheurs, maintenant et à l'heure de notre mort. Amen.
1: Gloire au Père, au Fils et au Saint-Esprit.
2: Ô Dieu qui est, qui était et qui vient, pour les siècles des siècles. Amen.
1: Ô Marie conçue sans péché,
2: priez pour nous qui avons recours à vous.
1: Ô Marie conçue sans péché,
2: priez pour nous qui avons recours à vous.
1: Ô Marie conçue sans péché,
2: priez pour nous qui avons recours à vous.

0: Quatrième mystère glorieux, l'ascension de Marie. Fruit du mystère, la grâce d'une bonne mort. Que sert à l'homme de gagner l'univers s'il vient à perdre son âme? Luc chapitre 9, verset 25. Au terme de sa vie terrestre, Marie, la mère de Dieu, a été prise au ciel, corps et âme, dans la gloire éternelle. Sainte Mère de Dieu, nous nous réjouissons pour ta glorieuse montée au ciel. Obtiens-nous de t'y rejoindre en compagnie de toutes les âmes qui nous sont chères. Prions pour mieux connaître Marie, la Mère de notre Seigneur. Prions pour rester fidèles à la prière fréquente du chapelet. Prions pour savoir écouter la parole de Dieu. Prions pour que Marie nous aide à aimer la volonté de Dieu. Notre Père qui es aux cieux, que ton nom soit sanctifié, que ton règne vienne, que ta volonté soit faite sur la terre comme au ciel.
1: Donne-nous aujourd'hui notre pain de ce jour. Pardonne-nous nos offenses, comme nous pardonnons aussi à ceux qui nous ont offensés. Et ne nous laisse pas entrer en tentation, mais délivre-nous du mal. Amen.
0: Je vous salue Marie, pleine de grâce. Le Seigneur est avec vous. Vous êtes bénie entre toutes les femmes, et Jésus, le fruit de vos entrailles, est béni.
1: Sainte Marie, Mère de Dieu, priez pour nous pauvres pécheurs, maintenant et à l'heure de notre mort. Amen.
0: Je vous salue Marie, pleine de grâce. Le Seigneur est avec vous. Vous êtes bénie entre toutes les femmes, et Jésus, le fruit de vos entrailles, est béni.
1: Sainte Marie, Mère de Dieu, priez pour nous pauvres pécheurs, maintenant et à l'heure de notre mort. Amen.
0: Je vous salue Marie, pleine de grâce. Le Seigneur est avec vous. Vous êtes bénie entre toutes les femmes, et Jésus, le fruit de vos entrailles, est béni.
1: Sainte Marie, Mère de Dieu, priez pour nous pauvres pécheurs, maintenant et à l'heure de notre mort. Amen.
0: Je vous salue Marie, pleine de grâce. Le Seigneur est avec vous. Vous êtes bénie entre toutes les femmes, et Jésus, le fruit de vos entrailles, est béni.
1: Sainte Marie, Mère de Dieu, priez pour nous pauvres pécheurs, maintenant et à l'heure de notre mort. Amen.
0: Je vous salue Marie, pleine de grâce. Le Seigneur est avec vous. Vous êtes bénie entre toutes les femmes, et Jésus, le fruit de vos entrailles, est béni.
1: Sainte Marie, Mère de Dieu, priez pour nous pauvres pécheurs, maintenant et à l'heure de notre mort. Amen.
0: Je vous salue Marie, pleine de grâce. Le Seigneur est avec vous. Vous êtes bénie entre toutes les femmes, et Jésus, le fruit de vos entrailles, est béni.
1: Sainte Marie, Mère de Dieu, priez pour nous pauvres pécheurs, maintenant et à l'heure de notre mort. Amen.
0: Je vous salue Marie, pleine de grâce. Le Seigneur est avec vous. Vous êtes bénie entre toutes les femmes, et Jésus, le fruit de vos entrailles, est béni.
1: Sainte Marie, Mère de Dieu, priez pour nous pauvres pécheurs, maintenant et à l'heure de notre mort. Amen.
0: Je vous salue Marie, pleine de grâce. Le Seigneur est avec vous. Vous êtes bénie entre toutes les femmes, et Jésus, le fruit de vos entrailles, est béni.
1: Sainte Marie, Mère de Dieu, priez pour nous pauvres pécheurs, maintenant et à l'heure de notre mort. Amen.
0: Je vous salue Marie, pleine de grâce. Le Seigneur est avec vous. Vous êtes bénie entre toutes les femmes, et Jésus, le fruit de vos entrailles, est béni.
1: Sainte Marie, Mère de Dieu, priez pour nous pauvres pécheurs, maintenant et à l'heure de notre mort. Amen.
0: Je vous salue Marie, pleine de grâce. Le Seigneur est avec vous. Vous êtes bénie entre toutes les femmes, et Jésus, le fruit de vos entrailles, est béni.

0: prions pour nous-mêmes, que nous vivions chaque jour avec Marie, en Marie et par Marie, pour entrer dans le royaume avec elle. Notre Père qui es aux cieux, que ton nom soit sanctifié, que ton règne vienne, que ta volonté soit faite sur la terre comme au ciel.
1: Donne-nous aujourd'hui notre pain de ce jour, pardonne-nous nos offenses, comme nous pardonnons aussi à ceux qui nous ont offensés. Et ne nous laisse pas entrer en tentation, mais délivre-nous du mal. Amen.
0: Je vous salue Marie, pleine de grâce. Le Seigneur est avec vous. Vous êtes bénie entre toutes les femmes, et Jésus, le fruit de vos entrailles, est béni.
1: Sainte Marie, Mère de Dieu, priez pour nous pauvres pécheurs, maintenant et à l'heure de notre mort. Amen.
0: Je vous salue Marie, pleine de grâce. Le Seigneur est avec vous. Vous êtes bénie entre toutes les femmes, et Jésus, le fruit de vos entrailles, est béni.
1: Sainte Marie, Mère de Dieu, priez pour nous pauvres pécheurs, maintenant et à l'heure de notre mort. Amen.
0: Je vous salue Marie, pleine de grâce. Le Seigneur est avec vous. Vous êtes bénie entre toutes les femmes, et Jésus, le fruit de vos entrailles, est béni.
1: Sainte Marie, Mère de Dieu, priez pour nous pauvres pécheurs, maintenant et à l'heure de notre mort. Amen.
0: Je vous salue Marie, pleine de grâce. Le Seigneur est avec vous. Vous êtes bénie entre toutes les femmes, et Jésus, le fruit de vos entrailles est béni.
1: Sainte Marie, Mère de Dieu, priez pour nous pauvres pécheurs, maintenant et à l'heure de notre mort. Amen.
0: Je vous salue Marie, pleine de grâce. Le Seigneur est avec vous. Vous êtes bénie entre toutes les femmes, et Jésus, le fruit de vos entrailles est béni.
1: Sainte Marie, Mère de Dieu, priez pour nous pauvres pécheurs, maintenant et à l'heure de notre mort. Amen.
0: Je vous salue Marie, pleine de grâce. Le Seigneur est avec vous. Vous êtes bénie entre toutes les femmes, et Jésus, le fruit de vos entrailles, est béni.
1: Sainte Marie, Mère de Dieu, priez pour nous pauvres pécheurs, maintenant et à l'heure de notre mort. Amen.
0: Je vous salue Marie, pleine de grâce. Le Seigneur est avec vous. Vous êtes bénie entre toutes les femmes, et Jésus, le fruit de vos entrailles est béni.
1: Sainte Marie, Mère de Dieu, priez pour nous pauvres pécheurs, maintenant et à l'heure de notre mort. Amen.
0: Je vous salue Marie, pleine de grâce. Le Seigneur est avec vous. Vous êtes bénie entre toutes les femmes, et Jésus, le fruit de vos entrailles, est béni.
1: Sainte Marie, Mère de Dieu, priez pour nous pauvres pécheurs, maintenant et à l'heure de notre mort. Amen.
0: Je vous salue Marie, pleine de grâce. Le Seigneur est avec vous. Vous êtes bénie entre toutes les femmes, et Jésus, le fruit de vos entrailles, est béni.
1: Sainte Marie, Mère de Dieu, priez pour nous pauvres pécheurs, maintenant et à l'heure de notre mort. Amen.
0: Je vous salue Marie, pleine de grâce. Le Seigneur est avec vous. Vous êtes bénie entre toutes les femmes, et Jésus, le fruit de vos entrailles, est béni.
1: Sainte Marie, Mère de Dieu, priez pour nous pauvres pécheurs, maintenant et à l'heure de notre mort. Amen.
0: Gloire au Père, et au Fils, et au Saint-Esprit,
1: ô Dieu qui est, qui était et qui vient, pour les siècles des siècles. Amen.
0: Ô Marie conçue sans péché,
1: priez pour nous qui avons recours à vous.
0: Ô Marie conçue sans péché,
1: priez pour nous qui avons recours à vous.
0: Ô Marie conçue sans péché,
1: priez pour nous qui avons recours à vous.

0: Prions avec la Katrina. Quelle est celle-ci?
1: Qui s'avance comme l'aurore, belle comme la lune, éclatante comme le soleil, terrible comme une armée rangée en bataille.
0: Mon âme exalte le Seigneur.
1: Exulte mon esprit en Dieu mon sauveur.
0: Il s'est penché sur son humble servante, désormais tous les âges me diront bienheureuse.
1: Le puissant fit pour moi des merveilles, saint est son nom.
0: Son amour s'étend d'âge en âge sur ceux qui le craignent.
1: Déployant la force de son bras, il disperse les suprêmes.
0: Il renverse les puissants de leur trône, il élève les humbles.
1: Il comble le bien les affamés, renvoie les riches les mains vides.
0: Il relève Israël son serviteur.

0: Père, il se souvient de son amour.
1: De la promesse faite à nos pères, en faveur d'Abraham et de sa race à jamais.
0: Gloire au Père, et au Fils, et au Saint-Esprit.
1: Ô Dieu qui es, qui était et qui vient, pour les siècles des siècles. Amen.
0: Quelle est celle-ci?
1: Qui s'avance comme l'aurore, belle comme la lune, éclatante comme le soleil, terrible comme une armée rangée en bataille.
0: Ô Marie, conçue sans péché.
1: Priez pour nous qui avons recours à vous.
0: Prions. Seigneur Jésus-Christ, notre médiateur auprès du Père, tu as voulu que la Vierge bienheureuse, ta mère, soit notre mère et notre médiatrice auprès de toi. Accorde à ceux qui implorent tes faveurs la joie de les recevoir toutes par elle.
1: Amen.
0: Nous avons recours à vos protections, Sainte Mère de Dieu. Ne rejetez pas les prières que nous vous adressons dans tous nos besoins, mais délivrez-nous des dangers auxquels nous sommes exposés. Ô Vierge comblée de gloire et de bénédiction, Vierge Immaculée, médiatrice de toute grâce,
1: priez pour nous.
0: Saint Michel, Saint Gabriel et Saint Raphaël,
1: priez pour nous.
0: Puissance céleste, légende d'ange de Marie,
1: priez pour nous.
0: Saint Jean-Baptiste,
1: priez pour nous.
0: Saint Pierre et Saint Paul,
1: priez pour nous.
0: Que les âmes de nos légionnaires décédés, les âmes de tous les fidèles trépassés reposent en paix par la miséricorde de Dieu.
1: Amen.
0: Magnificat.
1: Anima mea Dominum.

0: Prions avec Marie, c'est terminé. Merci à vous, chers auditeurs, d'avoir prié avec nous. Vos intentions sont toujours attendues pour la méditation quotidienne du chapelet. Bonne suite de programme.
1: 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Es hoc nunc et usque in saeculum. Adiutorum nostrum in nomine Domini, qui fecit caelum et terram. Benedicat vos omnipotens Deus.

0: Mon fils, n'oublie pas mes enseignements et que ton cœur garde mes préceptes.
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1: Je parlerai de...
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4: Dimanche 7 juin 2026, bonsoir à tous, chers frères et sœurs en Christ. Bonne fête de la fête Dieu ou fête du Très Saint-Sacrement à tous et à chacun. Bienvenue à cette émission Paroisse en marche, mise en onde Romuald Nyamba, Jean-Lanceux Bakayoko, à la présentation Atsin Bernardin Nathanaël.

0: Tout de suite, le premier correspondant, bonsoir.
1: Bonsoir, monsieur Hassan Bernardin Nathanaël, Patrick Monnier de la paroisse Saint-Timothée.
0: Oui, Patrick Monnier, sois le bienvenu. À part là, ça marche.
1: Merci beaucoup. Bonsoir, chers fidèles auditeurs de la Radio Nationale Catholique, la Voix de l'Évangile. En ce dimanche de la solennité du très saint sacrement du corps et du sang du Christ, communément appelé Fête Dieu, la communauté paroissiale de Saint-Timothée s'est rassemblée dans une atmosphère de foi profonde, d'adoration et d'action de grâce pour célébrer le Christ vivant et réellement présent dans l'Eucharistie. Cette grande solennité nous rappelle que Jésus demeure au milieu de son peuple sous les apparences du pain et du vin, nourriture spirituelle qui fortifie notre marche quotidienne vers le royaume de Dieu. La messe de 6h30, présidée par notre bien-aimé curé, le révérend Père Thierry Michel Mobio, appelé affectueusement le général de la joie, s'est déroulée dans une ambiance de grande ferveur eucharistique, de recueillement et de communion fraternelle. Les fidèles ont été invités à renouveler leur amour pour Jésus Eucharistie et à devenir eux-mêmes des témoins vivants de sa présence dans le monde. Cette célébration a également été marquée par la messe d'action de grâce des natifs du mois de mai. Dans la joie et la reconnaissance, ils ont rendu grâce au Seigneur pour le don de la vie et pour toutes les bénédictions reçues au cours de l'année écoulée. Ils ont exprimé leur gratitude à Dieu dans une ambiance chaleureuse et fraternelle, témoignant ainsi de leur attachement à la vie de la paroisse. À l'entame de la messe, le révérend Père Thierry Michel Mobio a invité toute la communauté à acclamer le Seigneur. C'est un beau cantique qui résume parfaitement ce que le Seigneur.
0: Patrick Monnier, bon, j'espère qu'il va revenir. Sur sa correspondance que nous suivions avec beaucoup d'attention. Et vous êtes à Paroisse à Marche, bonsoir.
2: Bonsoir, Saint Nathanaël.
0: Voilà, Adagwanda Apollinaire.
2: Bonsoir, chers amis auditeurs et auditrices de la Voix de l'Évangile. Ce dimanche 7 juin 2026, célébration de la solennité du très saint sacrement du corps et du sang du Christ, il y a eu deux messes ce matin à la paroisse Immaculée Conception d'Aboubokouïti à Belé. La première messe qui a eu lieu à 7 heures a été présidée par le Père Saturnin en compagnie du diacre Yannick. Au cours de cette messe, il y a eu une petite formation donnée par le diacre Yannick, suivie à la fin d'une adoration. La deuxième messe qui a eu lieu à 9h30 a été dite par le Père Wilfried en compagnie du même diacre Yannick. Après la proclamation des Saintes Écritures, le Père Wilfried, dans son homélie, a dit que Dieu ne se contente pas seulement de parler, mais il se donne à nous. Cela montre le degré d'amour de Dieu qui se fait petit et vient habiter en nous. En communion au corps et au sang du Christ, nous sommes transformés pour être Christ afin de faire le bien. Par cette communion à son corps et à son sang, nous formons une unité afin de porter l'évangile aux autres. Après la communion, il y a eu une procession du Saint-Sacrement dans le quartier avec les fidèles, avant de terminer à la paroisse par le renvoi. Les deux messes de ce matin ont été animées par la chorale La Voix Sacrée des Anges. Au titre des informations, le samedi prochain 13 juin, il y aura le bilan de la catéchèse à 8 heures. L'ordination presbytérale du diacre Yannick Deada Oulahi, fils de la paroisse, aura lieu le samedi 27 juin à Beaunois. Tarif 2500 francs. Le père Emmanuel Kanga, curé de la paroisse, célèbre ses 20 ans de vie religieuse cette année. La messe d'action de grâce se fera le dimanche 12 juillet 2026 à 9h à Assini Mafia. Le pagne uniforme est à 2500 francs le morceau. Le convoi est à 5000 francs. Bonne fête de sacrement à toutes et à tous. Voilà, c'était Adagbanda Apollinaire depuis la paroisse Immaculée Conception d'Aboubokouïti à Belé pour la Voix de l'Évangile.
0: Voilà, Adagwanda Apollinaire, merci. Immaculée Conception d'Abobo Kluetcha. Et je rappelle que vous êtes à l'émission Paroisse en Marche, n'est-ce pas, Jean-Lance Bakayoko? Bonsoir.
1: Bonsoir, monsieur Hassan Bernardin. Oui, Patrick Monnier.
0: Oui, on poursuit. Voilà.
1: Voilà. Donc, je vous disais que dans son homélie, le père curé a dit, et nous citons, « Le temps est donné, le contexte est écrit, les personnages sont choisis. » De quoi s'agit-il ? À quelques heures de sa mort sur la croix, Jésus réunit ses meilleurs amis au nombre de 12, les invitant à partager un repas apprêté par lui-même. Jésus prend deux éléments essentiels que nous connaissons tous, comme l'or de la Pâque défini comme la sortie du peuple d'Israël de l'Égypte. Le pain et le vin que Jésus donne à ses disciples, comme son corps à manger et son sang à boire. Cette action bouleverse intérieurement les disciples qui obéissent toutefois. À la suite, Jésus va leur laisser ce commandement. « Faites cela en mémoire de moi. » Après le tableau de la Sainte Cène, le révérend Père Thierry Michel Mobiau revient dans le contexte de notre paroisse Saint-Timothée. Jésus réunit en cette solennité du Saint-Sacrement ses meilleurs amis, la communauté paroissiale. Et comme ses disciples, Jésus nous invite à un repas sacré. Manger son corps et boire son sang, réellement présent dans le Saint-Sacrement de l'autel. Que retenir de cette solennité? Première leçon, la messe, c'est Jésus qui invite ses meilleurs amis à partager le repas que lui-même prépare et sert. Nous sommes les heureux invités à manger le corps du Christ et à boire son sang. Jésus qui nous invite à ce repas est sans péché. C'est pourquoi nous devons être humbles, car nous ne sommes pas dignes. Deuxième leçon, à la messe, ce sont des invités présents par pure grâce de Dieu. Avançons donc vers l'autel dans une attitude d'humilité, car nous n'avons aucun mérite. Nous en sommes indignes, mais la grâce de Dieu nous choisit. Et en tant que tels, nous devons nous présenter à l'invitation de la messe en vêtements appropriés et spéciaux par respect. L'extérieur reflétant notre intérieur, si nous aimons véritablement le Christ, nous devons observer une bonne attitude et garder l'Église propre, car la messe, c'est les heureux appelés au repas du Seigneur par pure grâce. Le révérend Père poursuit avec cette analyse. Devant les différentes formes de prière existantes, Jésus, avant sa mort, choisit d'instituer le sacrement. Ceci pour montrer l'importance du grand mystère de la messe. Le Père curé a décrié l'attitude de certains chrétiens qui n'honorent pas les dimanches au profit d'autres activités avec cette précision. Le Christ a institué les sacrements 100 fois supérieurs et efficaces en eux-mêmes par rapport aux sacramentaux institués par les hommes et qui opèrent sur la base de notre foi en Dieu. La messe est puissante. C'est seulement cette célébration qui fait descendre le Christ. Leçon 3. La messe, c'est la célébration de la mort de Jésus, sacrifice parfait où le Christ est à la fois le prêtre, l'autel et le sacrifice. La messe est le plus grand sacrifice qui puisse exister. C'est pourquoi tout chrétien catholique doit être familier des demandes de messe. Leçon 4. La messe, c'est aller dans la paix du Christ. Nous nous déchargeons sur Jésus pour retourner dans nos maisons chargées de sa paix et de sa joie. Pour terminer, le Père curé a exhorté les fidèles à la procession du Saint-Sacrement après la célébration, à croire et reconnaître la présence réelle de Jésus. Comme l'année dernière, la paroisse a vécu l'un des moments les plus attendus de cette célébration, la grande procession du Saint-Sacrement. Dans une mobilisation exceptionnelle, les fidèles, les groupes de prière, les communautés nouvelles, les chorales, les CEB, les natifs de moi, les enfants et jeunes ont accompagné Jésus Eucharistie dans les rues du territoire paroissial. Chants, prières, acclamations et moments d'adoration ont rythmé cette marche de foi qui a transformé les rues en un véritable lieu de témoignage chrétien. Cette procession a été ponctuée par 5 reposoirs, véritables stations de prière où les fidèles ont confié au Seigneur leur famille, leurs activités, leurs projets et les besoins de la paroisse. Premier reposoir, pharmacie Roxane, animé par les natifs de moi qui ont porté dans la prière tous les natifs de la paroisse. Deuxième reposoir, bon prix, animé par les CEB qui ont prié pour toutes les familles du territoire paroissial. Troisième reposoir, boulangerie Prince, animé par les communautés nouvelles et les groupes à caractère religieux. Quatrième reposoir, Carrefour Obama, animé par la pastorale des enfants, des jeunes et la catéchèse. Enfin, cinquième reposoir, le nouveau site de la paroisse, animé par les chorales qui ont conclu cette marche dans la louange et l'action de grâce. La forte mobilisation des paroissiens, la beauté des animations, la qualité des chants et la ferveur observée tout au long du parcours ont fait de cette procession un véritable témoignage de foi et d'amour envers Jésus Eucharistie. Ce fut une grande fête paroissiale vécue dans la joie, l'unité et la communion. Autre moment de grâce pour la communauté, 85 enfants ont reçu le sacrement du baptême hier samedi 6 juin. En ce dimanche de la fête de Dieu, lors de la messe de 9h, ces enfants ont eu la joie de recevoir pour la première fois le corps du Christ à travers le sacrement de l'Eucharistie. Ce moment particulièrement émouvant a été vécu avec beaucoup de ferveur par les familles, les parrains, les marraines et l'ensemble des fidèles. La paroisse tout entière s'est réjouie de voir ces nouveaux baptisés s'approcher de la table du Seigneur pour recevoir Jésus Eucharistie, source et sommet de la vie chrétienne. Quelques annonces. La pastorale des papas, sous la conduite de M. Bendé, en communion avec le Père curé, organise la célébration de la fête des pères à travers plusieurs activités spirituelles, éducatives et récréatives. Samedi 20 juin, journée sportive et récréative, jeux et moments de convivialité. Dimanche 21 juin, grande célébration de la fête des pères. Conférence enseignement animée par Dr. Kassoum Touré autour du thème « L'établissement du budget familial ». Consultation ophtalmologique, période de consultation du 12 au 19 juin. Inscription du 1er au 10 juin. Saint-Timothée, une paroisse rassemblée autour de Jésus Eucharistie, source de notre unité, de notre foi et de notre mission. Une paroisse unie dans l'amour du Père, du Fils et du Saint-Esprit et rassemblée autour de Jésus-Christ. Ce fut Patrick Monet pour la paroisse Saint-Timothée.
0: Voilà, Patrick Monet, merci de revenir, bien sûr. Et à très bientôt.
1: Très, très bientôt. Merci et bonne soirée à vous.
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Voilà, merci d'écouter la voix de l'Évangile, la radio nationale catholique de Côte d'Ivoire, à travers cette émission Paroisse en marche. Alors, nos correspondants peuvent continuer à nous appeler au 07 59 55 54 24 ou au 05 55 03 46 60 ou même au 01 42 85 87 06. Nous sommes un dimanche de fête, Dieu, appelé aussi dimanche du très saint sacrement de l'autel. Technique assurée par Romuald Nyamba, à la présentation, Adsin Bernardin Nathanaël.

Le titre Admirable Échange, un titre proposé par la chorale Sainte-Marie de la paroisse Sainte-Rita de Cassia de Niangon, voilà, une paroisse située dans la commune de Yopougon, mais dans le quartier Niangon. Bon, peu importe le lieu où on se trouve, que ce soit à droite ou à gauche, bon, c'est selon l'endroit où on se retrouve. Ben, il est bon de dire que le Christ nous le dit, celui qui mange ma chair et boit mon sang a la vie éternelle. Et c'est ce que nous avons célébré ce jour, où le Christ se donne en nourriture. Alors, nos correspondants peuvent toujours nous appeler. Et nous rappelons que nous avons encore quelques minutes et qu'ils peuvent toujours nous appeler. Les numéros du direct sont bien connus. Et bien sûr, avec ce que nous connaissons d'habitude en termes de correspondants habituels, bien sûr, il y a ceux des autres paroisses qui peuvent bien faire partie de cette famille, parce que Paroisse en Marche, c'est une famille. Alors, si vous restez là à écouter les autres sans pouvoir réagir ou sans pouvoir témoigner de ce qui se fait chez vous, alors vous aussi, vous pouvez appeler au numéro du direct 07 59 55 54 24 ou au 05 55 03 46 60 ou même au 01 42 85 87 06.

0: Voilà, le troisième correspondant, bonsoir.
1: Bonsoir Arsène, bonsoir
0: Oui.
1: auditeur, auditrice de la voix de l'Évangile.
0: Oui, Martial Dapa.
1: Merci. Ce dimanche 7 juin 2026, après la fête de Pentecôte du 24 mai passé, la semaine de la Sainte Trinité était la semaine passée. Aujourd'hui, l'Église célèbre la solennité du mystère de l'Eucharistie, ou la fête du Très-Saint-Sacrement sous l'apparence du corps et du sang de notre Seigneur Jésus-Christ. La parole de Dieu a été annoncée également, comme toutes les paroisses, au cours de ces quatre messes, comme d'habitude, la messe de 6h30, 8h30, 10h30 et 18h, sans oublier la messe anticipée d'hier. La messe de 6h30 a été présidée par le Père curé, Monseigneur Nguessali Donatien, le vicaire général du diocèse de Yopougon. Et cette messe a été chantée par la chorale Sainte-Cécile. Comme essentiel dans son homélie, nous pouvons retenir que le célébrant a donné l'importance de l'adoration du Très-Saint-Sacrement et nous a invités à nous confesser régulièrement pour nous approcher alors de l'Eucharistie. Monseigneur nous a demandé ensuite d'être des bâtisseurs de paix et il envoie nous, chrétiens et chrétiennes, pour transformer le monde avec notre vie que nous avons reçue du Christ. Il faut dire, dans l'après-midi, sous cette fine pluie, nous avons eu la procession de 14h à 18h. Au titre des informations, nous pouvons retenir en ce jour, après le baptême des enfants du samedi 30 mai dernier, hier nous avons eu le baptême des jeunes. Et le samedi prochain, nous allons boucler avec le baptême des adultes. Les natifs du mois de juin sont priés de s'inscrire au secrétariat avec le père Eric Kofi pour préparer les fêtes du mois. La messe des malades, ici à Saint-André, s'éteint toujours le mercredi de 8h à 14h. Nous sommes tous invités à y participer et venons avec tous nos malades, nos parents et nos amis et connaissances. Le cours du mariage se poursuit tous les jours, tous les jeudis et les lundis. Nous sommes tous invités aussi à nous inscrire pour pouvoir faire notre sacrement de mariage. Il faut dire le vendredi 12 juin prochain, la messe solennelle du Sacré-Cœur de Jésus. Ici à Saint-André, l'Église nous invite à prier et surtout pour la sanctification des prêtres. Nous demandons aussi de jeûner pour tous ceux qui peuvent jeûner. Et ce jour, ici à Saint-André, nous aurons la confession spéciale pour tous ceux qui veulent se confesser. Tous les prêtres seront disponibles pour la confession. Le service paroissial de ce mois de juin est assuré par le secteur Saint-Pierre-et-Paul de la Sicogie et du 16e arrondissement ou bien de la place CP1. Voilà, ici à Saint, ce que nous pouvons retenir en ce jour sur la place cathédrale Saint-André de Pougon. En ce jour, nous célébrons la fête Dieu. C'était votre serviteur Martial Dapa depuis l'église cathédrale Saint-André de Pougon. Nous sommes à demain prochain pour une autre émission. Bye.
0: Voilà, Martial Dapa, merci de nous
1: Merci.
0: appeler de Saint-André de Yopougon.

0: Après Martial Dapa, nous
1: Cet
0: avons en
1: appel
0: ligne
1: est
0: un autre
1: désormais en cours
0: correspondant.
1: d'enregistrement.
0: Bonsoir.
2: Bonsoir à toutes, bonsoir à tous, bonsoir aux fidèles auditeurs de la radio de Côte d'Ivoire. Bien sûr, ceux qui sont basés, ils sont aussi nombreux à Saint-Laurent-Yopougon-Côté, paroisse mère, paroisse sœur de la paroisse Saint-Mathias-Kalemba-Mourouba, où ils sont nombreux, nombreux, et absolument, ils sont scotchés à leur transistor, à leur, ils sont captés, donc, sur la FM, la meilleure des FM en Côte d'Ivoire, la 102.5, la Radio Nationale Catholique Côte d'Ivoire, la meilleure de la radio religieuse en Côte d'Ivoire. Nous saluons le directeur général et tous ceux qui travaillent dans cette radio qui font tout pour nous ventiler à l'extrême de la Côte d'Ivoire. Assez maintenant d'Atanaï, vous les saluer. Et les paroissiens de Saint-Mathias Kalemba Mourouba sont très contents et ils écoutent actuellement la radio. Ils font la publicité même de la radio. Trois célébrations eucharistiques retiennent notre attention en ce jour béni, où l'Église nous a donné de célébrer le très saint sacrement du corps et du sang du Christ, cette solennité sublime. Première célébration, nous nous replongeons dimanche dernier, dimanche de la Sainte Trinité, solennité de la Sainte Trinité, Dieu Père, Dieu Fils, Dieu Esprit Saint. Quelle grâce, quel mystère qui dépasse notre entendement, mais la foi que notre Seigneur Jésus-Christ a mis en nous nous permet de cerner plus ou moins cette réalité. Bien sûr, frère le Seigneur, ce dimanche, donc, 31 mai 2026, à la paroisse Saint-Mathias Kalemba Mourouba, donc, UEC, Unité, Simplicité, Amour, du révérend Père curé, Wenceslas Martial Lattès, eh bien, la messe de 7 heures a été présidée justement par le révérend Père curé lui-même et assisté du révérend Père vicaire Armand Didiapo et de deux grands séminaristes dont l'abbé Terence. Eh bien, cette messe a été l'occasion choisie pour le peuple du Grand Sud. À ce moment vous êtes du Grand Sud. Le Grand Sud a célébré donc sa Pâque éclatée de région et ça a été quelque chose de sublime. Vous savez que ce peuple-là ne fait rien à la dentelle. C'est une démonstration de force ce jour-là. Mais retrempons-nous un peu dans l'homélie du Père. Et c'est le Père, donc, Martial Lattès qui a ponctué, donc, a donné son dans cette homélie pour dire que si Dieu nous a donné, l'Église nous a donné célébrer la Sainte Trinité, c'est pour que nous puissions vivre cette alliance, cet amour ferme entre le Père et le Fils, et qui donc nous permet d'avoir cet esprit qui est avec nous. Donc, trois personnes qui sont des distinctions différentes, mais de la même nature, c'est que les trois personnes sont Dieu. Le Père est Dieu, le Fils est Dieu, l'Esprit est Dieu. N'en déplaise à ceux qui ne veulent pas comprendre cela, mais c'est ça l'Église catholique. Et donc le Père a martelé cela, soyez fiers de cela et priez pour que cette communion, cette intensité, cette intimité entre le Père et le Fils qui permet qu'il s'y à cet esprit-là et que cela puisse germer en vous et faire fructifier cela. Le Père vraiment a fait cette belle homélie, voilà l'essentiel puisque nous avons encore d'autres interventions. Cette messe-là a été présidée, pardon, comme je l'ai dit, par le Père Wenceslas Martial Lattès, assisté de son vicaire, le Père Armand Didier Apo. Et cette messe a été chantée par la chorale Notre-Dame d'Afrique, du maestro Herman. Et hier samedi, il faut dire que non, on revient un peu encore sur cette célébration de la Pâque éclatée du Sud. Et pour dire que vous les connaissez, la procession d'entrée, vraiment les dignitaires, somptueusement habillés, ont fait donc cette entrée. Et puis, il y a eu le port d'eau. L'eau est venue de divers horizons du Grand Sud. L'eau est venue de Passe. L'eau est venue donc au large de Bassam. L'eau est venue de l'Agnébi. Et puis, il y a eu le sel qui est venu de beaucoup avec l'œil vigilant, l'œil bienveillant de Monseigneur Jean-Salomon Lejuqué qui a vu ce sel-là qui est sorti donc de mes beaucoup. Et donc, vraiment, ça a été la convivialité. Et puis, vous savez où ce peuple-là fait sa démonstration de force avec la procession des offrandes, des vives, un gros poisson sur le dos d'un dignitaire. qui a fait la procession. Et puis, il y a eu deux parties de la charité où ce peuple-là ne s'est rien fait à la légère. Et le peuple a donné pour dépasser même le montant même que le conseil paroissial et le père curé ont fixé pour chaque groupe. Disons merci donc au peuple du Grand Sud qui a fait cette messe, belle messe. Et puis hier, c'était le 6 juin, hier samedi, il y a eu la célébration donc de baptême des jeunes. Il y a 20 candidats, il y avait des adultes et puis des jeunes au total, 20, donc 4 premières communions. Et la messe a été donc présidée par le révérend père vicaire Amadi Diapo. Il était assisté du révérend père curé, Wenceslas Martial Lattès, et puis de grand séminariste l'abbé Terrance. L'homélie du père Amadi Diapo, ça veut dire que ces enfants qui ont choisi de suivre le Seigneur ont besoin d'accompagnement. Et les parents, parrains, marraines et parrains, doivent suivre ces enfants-là jusqu'à même, j'allais dire en griffe, jusqu'à la fin des temps, puisque vous avez choisi de le suivre, ne vous abandonnez pas. C'est maintenant que le but du commence, puisqu'ils ont reçu le sacrement, il faut les suivre. Et les enfants aussi, c'est maintenant que le plus dur commence, ces jeunes-là, puisque quand vous avez reçu le sacrement, et le diable va passer. Mais vous avez choisi de suivre le Seigneur, soyez focus sur le Seigneur. Et a été des conseils vraiment sublimes que le père Amadi Diapo a donné. Il a dit, ayez la Bible pour lire, pour méditer la parole de Dieu chaque jour. Avoir un livret de prière, prier régulièrement et prier, avoir le chapelet pour prier, demander à la Vierge Marie de vous aider. Et voilà. Et puis, aujourd'hui, a été donc la solennité du très saint sacrement du corps et du sang du Christ. Et donc, cela a permis donc au peuple du Grand Centre Afrique monde de célébrer comme date la Pâque éclatée. Vraiment, l'église était remplie. Et ça a été encore une démonstration de force. Le peuple, procession d'entrée sublime, port d'eau, l'eau qui est venue de l'affluent du Nzi, qui est l'affluent du Bandama, l'eau est venue du Nigeria, le Niger, le Niger River, le fleuve Niger du Nigeria. C'est donc une jeune fille nigériane qui est venue à l'eau. Et puis, il y a eu le feu Sénégal également. Et puis le Seigneur est venu du Vatican sur l'œil vigilant de la sainteté, le pape Léon XIV qui est sous son œil vigilant, bienveillant. Et le Seigneur est venu donc tirer des profondeurs du Tibre. Et Méré, encore si vous voulez, le même fleuve qui juste donc le Vatican. Et puis, et la démonstration également, ça a été la procession des offrandes. Le peuple du centre du monde qui est venu toute une constellation de vivres et de non-vivres. Venu pas cadencer d'enfants chantant avec la chorale Sainte-Cécile, à cadencer rythmement, ça a été vraiment sublime. Et puis on est parti, on a dit au niveau de la phase de la démonstration de force, quelque chose de sublime que le peuple du Centrafrique monde a fait, vraiment quelque chose d'extraordinaire. Et nous avons vu, je fais maintenant la semaine dernière, c'est que le peuple du Sud était en première ligne, aidant le peuple absolument, comme c'était une alliance, comme c'était quelque chose de Dieu a fait que le peuple, je suis le président Adeke, le président Agua, le président Apa, le président Aduko, ils étaient tous là avec Mariette, tous là avec Alex, ils étaient devant, et même Moro, ils étaient tous devant pour aider le peuple du Centrafrique monde à booster. Le peuple du Saint-Amour a donné. Et eux également, ils ont dépassé. Et ce qu'on demandait, le père curé, son conseil a demandé, on demandait, on dépassé. Et nous disons merci donc au président Adeke, au président Agua, président tout le monde, pour tout ce qu'ils ont fait. Et merci à tout le monde. Vraiment, ça a été quelque chose de réussi. Et l'homélie en deux lignes, il faut dire que c'est le père Charles Aurélien Rousseau qui est le directeur. Directeur diocésain des œuvres sociales et secrétaire exécutif de la Caritas au niveau du diocèse, qui a donné une très belle homélie. Elle a dit, en quelques lignes, je vous résume, c'est que le Saint Sacrement du corps et du sang du Christ, il faut retenir ceci. D'abord, Jésus est réellement présent sous les espèces du corps, du pain et du vin. quand on s'élève la messe, c'est Jésus qui se donne à nous, son corps et son sang. Ça, c'est une foi sublime. Si vous ne croyez pas à cela, ce n'est pas la peine d'être chrétien catholique. Et puis, cela nous permet d'être, de vivre en Église. Et puis, cela nous permet d'avoir la vie éternelle. Et pour terminer, la vie, ceci, Saint Jean-Marie Vianney dirait ceci. Et nous ne sommes pas dignes. L'Eucharistie, nous ne sommes pas dignes. Mais nous en avons besoin. C'est Saint Jean-Marie Vianney qui l'a dit. Et le Père a conclu son homélie cela. Il a exhorté qu'on puisse rendre le corps et le sang du Christ dans le vin dignement. Comme Saint Paul l'a dit, celui qui mange et boit indignement le corps et le sang du Christ mange et boit à sa propre condamnation. Et donc, frères et sœurs, buvons, mangeons le corps, buvons le sang du Christ, mais de façon digne, c'est-à-dire il faut être en règle de l'Église et être en état de grâce. Nous profitons pour dire merci à tous les peuples qui ont soutenu le peuple du Centre-Afrique Monde, le Nord, l'Est, l'Ouest, et même surtout le Sud. Ce que le Sud a fait aujourd'hui dépasse notre entendement. C'est un peu comme un mystère que le Sud a fait aujourd'hui, parce que je vous dis, le Sud était en première ligne, qui a boosté. C'est eux-mêmes qui ont compté ce qu'on a eu. C'est eux qui étaient là pour soutenir le peuple du Centre-Afrique Monde. Par la voix de notre Père curé, nous disons à tous les peuples qui sont déjà passés, par la voix de la Radio Nationale Catholique, nous disons merci à tous les peuples qui sont déjà passés, au nom du Père curé, Monseigneur Martial Lattès, et de tout son presbytériol, et des deux conseils. Conseil pastoral dirigé par la vice-présidente Dorothée Kébé, et conseil économique dirigé par le vice-président Paul Dapoué Douti, où nous disons merci pour toute la fierté, la joie, la cause. Tous les invités qui sont venus soutenir le Nord et l'Est, qui ont soutenu également le Sud, qui ont soutenu également le Centre Afrique Monde, nous disons merci à tout cela. Et ce n'est pas une publicité, puisque c'est une radio nationale catholique qui est reconnue par la conférence des évêques catholiques de Côte d'Ivoire. La radio Grâce Espoir était à Saint-Mathias Kalemba Moulba. Ce n'est pas une publicité, mais disons merci aussi pour le travail fait. Et vraiment, ça a été quelque chose de sublime. Nous continuons. Saint-Mathias Kalemba Moulba, c'est la vie, c'est la joie. Mais s'il y a eu pas qu'éclaté à Saint-Mathias Kalemba Moulba, c'est parce que quelqu'un aussi a commencé. Nous profitons de cette antenne pour dire merci au révérendissime Père curé de la paroisse Saint-Timothée et Tite, oui. Le révérend Père
0: Thierry Michel Mobio.
2: Voilà, vous voyez, je ferai que voilà, Thierry Michel Mobio, qui est un grand homme, qui a boosté Saint-Mathias Kalemba Moulba, qui a placé là-bas, et le Père Wenceslas Lamatia l'a fait en train de travailler discrètement, simplement, qui est en train de faire passer le bateau ivre. Nous disons, nous saluons celui que j'appelle affectueusement champion. Ouais. Père Thierry Michel Mobio, nous saluons de l'autre côté pour que la pastorale aussi continue. C'est ça, l'Église de notre Seigneur Jésus-Christ qui gagne partout où les hommes de Dieu la travaillent dans la vigne, humblement, dans la sagesse de notre Seigneur Jésus-Christ. Agréable nuit, excellent début de semaine à toutes et à tous. Benjamin Yao, Saint Mathias Kalemba Moulba, la Radio Nationale Catholique de Côte d'Ivoire, la voix de l'Évangile.
0: Voilà, Benjamin Yao, merci. Saint Mathias Kalemba Moulba.

0: Voilà, nous disons merci à Patrick Monet, Saint-Timothée et Tite de la cité ESCI de Niangon, Yopougon, Adagbanda Apollinaire Immaculée Conception d'Abobo Kruecha, à Martial Dapa Saint-André de Yopougon et Benjamin Yao, Saint-Mathias Kalemba, Moloba, technique assurée par Romuald Nyamba. À la présentation, Atsin Bernardin Nathanaël. 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Que la paix du Seigneur soit chez vous. Dormez bien.
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2: Le jeudi 19 février 2026, il a été nommé évêque auxiliaire d'Abidjan. Le samedi 25 avril de cette année a eu lieu sa cérémonie d'accueil et de présentation officielle à la cathédrale Saint-Paul d'Abidjan-Plateau. Après 19 années passées à la tête du diocèse de Mans, le voici appelé à un nouveau service aux côtés de son éminence, le cardinal Dogbo Ignace Bessi.
3: Entre une région montagneuse qu'il a marquée de son empreinte pastorale et la grande métropole abidjanaise avec ses défis immenses, son parcours suscite curiosité et attente.
2: Excellence, Monseigneur Gaspard Bibi Nyeba, permettez-nous de commencer ce voyage au cœur de votre histoire et de votre mission. Je suis Myriam Oxianino d'Ecclésia TV.
3: Et moi, Georges Cablan de la Radio Nationale Catholique, téléspectateurs, internautes et auditeurs de nos médias catholiques, soyez les bienvenus dans cette émission spéciale.
2: Alors Monseigneur, avant d'être évêque, vous êtes un homme avec une histoire. D'où êtes-vous originaire? Quel est votre environnement? Dans quel environnement avez-vous grandi? En somme, que représentent pour vous vos racines?
4: Merci, permettez, avant de répondre à votre question, c'est de commencer par la prière, bien sûr, parce que c'est vrai que je vais parler de moi, mais c'est dans le cadre de la réalisation du dessein de Dieu, dessein de rédemption, de salut dans le Christ et par l'Église. Donc, permettez que nous commencions cette émission par la prière. Notre secours est dans le nom du Seigneur
2: qui a fait le ciel et la terre.
4: Dieu notre Père, nous te bénissons, tu es merveilleux. Tu nous aimes et tu aimes tous les hommes, nous te bénissons. Tu nous as envoyé Jésus, ton Fils, pour nous manifester cet amour infini. Il a vécu parmi nous, les hommes. Il est passé partout en faisant le bien. Il est mort, il est ressuscité pour accomplir l'œuvre de la rédemption du monde. Nous te bénissons. Et tu l'as élevé dans la gloire du ciel, dans l'Esprit Saint. Tu poursuis cette œuvre de rédemption par le mystère et le ministère de l'Église dans le monde, en Côte d'Ivoire et dans l'archidiocèse d'Abidjan. Père, nous te bénissons de m'avoir associé à cette œuvre de grâce, de salut et de rédemption, sans aucun mérite de ma part. Tu as voulu m'appeler Père, selon ton dessein d'amour, oui, à participer, à collaborer dans l'Esprit Saint, à la réalisation de cette œuvre de rédemption dans la vie de l'Église, de chaque croyant, dans la vie de notre société ivoirienne. Nous te bénissons, que l'Esprit Saint me renouvelle chaque jour et m'accompagne dans ce témoignage à l'Évangile, dans cette œuvre missionnaire et pastorale, afin que ceux qui me rencontrent, ceux qui m'écoutent, soient édifiés dans la grâce du Christ et cherchent toujours la vie du royaume des cieux. Et que notre Église archidiocésaine, à travers ses prêtres, ses laïcs et ses personnes consacrées, témoignent de ton amour, grandissent en sainteté et fassent construire ton Église ici à Abidjan. Nous te le demandons, toi, Dieu notre Père, que l'Esprit Saint nous anime et nous éclaire au cours de cette émission, toi qui es vivant pour les siècles des siècles.
2: Amen.
4: Au nom du Père et du Fils et du Saint-Esprit.
2: Amen. Ah,
4: voilà, maintenant je viens à votre question. Sur mon enfance, voilà, moi je suis donc Monseigneur Gaspard Bibi Nyeba, je suis originaire de la région du Lodibois, voilà, qui a comme grande ville d'Ivo, pour situer ceux qui ne connaîtraient pas la Côte d'Ivoire ou la région. Voilà, et je suis précisément donc de la préfecture et de la sous-préfecture de Guitry. Voilà, et je suis né ainsi janvier donc 1963, donc à Téhiri, qui est mon village, donc dans la sous-préfecture, la paroisse Sainte-Thérèse de Guitry. Voilà, mes parents sont donc ont été rappelés à Dieu, donc sont décédés, et mon père était donc au feu Thomas Bibi et ma mère Thérèse Ouassé. Voilà, et donc j'ai grandi, voilà, comme tout enfant, dans ce cadre familial, voilà, avec mes parents au village, jusqu'à l'âge d'aller à l'école, donc l'âge de scolarité. Et là, mes parents m'ont transféré donc chez leurs parents, donc avec les grands-parents, donc à Guitry, parce que le grand-père, feu Étienne Douka, était le catéchiste auxiliaire des prêtres expatriés, on les appelait les prêtres blancs, voilà, quand ils étaient là. Et donc, du village, on l'a, parce que les missionnaires, ils ont beaucoup travaillé, certainement vous le savez, avec les catéchistes.
2: Oui.
4: Ils étaient vraiment leurs auxiliaires. Et moi, je l'ai vécu dans ce cadre-là, avec mes grands-parents. Ils lui ont même trouvé un vélo, après une moto, pour se rendre au champ.
2: Parce que le
4: village, voilà, non, d'abord pour aller au village, parce que le champ, le village est à 6 km de Guitry. Donc, en le déplaçant, en le transférant à Guitry,
5: Il fallait lui donner la possibilité, exactement, pour aller travailler, s'occuper de sa famille, etc. Voilà. Donc, dans ce cadre ils ont vécu. Et je dis, mon grand-père était vraiment tout. Il est connu dans notre région. Il est décédé, mais c'était vraiment un gramme de foi. Donc, moi, mon éducation vraiment a été confiée à mes grands-parents et non pas à mes parents. Donc, c'est eux qui m'ont, je peux dire qu'ils m'ont fait, voilà, ce que je suis en grande partie au niveau humain, au niveau spirituel, au niveau de l'engagement pastoral, je le dois à mes grands-parents. Voilà, je le dois vraiment à grands-parents. Je voudrais leur dire merci, prier pour eux, prier pour les parents, que Dieu, par la miséricorde de Dieu, Dieu leur accorde la félicité éternelle. Voilà, donc, j'ai vécu donc à Guitry avec mes grands-parents, le temps justement d'aller donc à l'école, d'abord au cours primaire. J'ai fait donc le cours primaire à l'école catholique primaire de Guitry, voilà, du CEP jusqu'au CM2, jusqu'au CEP. Et après, en ce temps, les missionnaires, pour enchaîner en même temps avec la vocation, l'appel du Dieu, les missionnaires expatriés faisaient vraiment l'animation vocationnelle. Qu'est-ce que j'entends par animation vocationnelle? Ils se rendaient à l'école primaire régulièrement, d'abord pour voir ceux qui voulaient être chrétiens, faire la catéchèse.
2: Recevoir les sacrements peut-être.
5: Voilà, exactement, les sacrements de l'initiation. Mais pas que ça. Déjà là, au primaire, ils faisaient l'animation vocationnelle. C'est-à-dire, ils vous rassemblent, on a l'impression qu'ils s'amusaient, mais ils vous demandent comme ça, ils viennent dans la classe, qui veut devenir prêtre? Qui veut devenir sœur? Mais nous, quand je relis, c'est comme on s'amusait, on se plaisait à lever le doigt, mais on ne sait pas jusqu'où ça allait nous amener. Voilà. Donc, c'est comme ça qu'ils essayaient de nous éveiller à cet appel particulier de Dieu à devenir soit, pour nous les garçons, les jeunes garçons, à devenir soit prêtre, ou pour les jeunes filles, à devenir religieuses. Et donc, ça a commencé. Ensuite, à travers, déjà au primaire, pour les services, ce que j'appelle service d'église, pour les enfants, surtout pour les servants de messe. Donc, ils venaient aussi nous demander quels sont ceux qui étaient disposés à devenir, comme on les appelait avant, enfants de cœur. Voilà, les enfants de cœur. Et c'est comme ça qu'on s'inscrit à être enfants de cœur. Et donc, on a vécu avec les missionnaires dans ce cadre-là. Mais en réalité, ils avaient leur objectif.
2: Oui.
5: Ils avaient un plan bien clair dans leur tête. En étant proche de nous, ils savaient ce qu'ils visaient. C'était très important. Ils ne nous obligeaient pas. Et qu'est-ce que j'ai remarqué que, après, donc ils nous ont mis dans l'équipe des enfants de cœur. Ensuite, ils nous éduquaient. Pour ceux qui le pouvaient, ce n'était pas obligatoire, à venir même à la messe du matin, à servir le matin. Et nous qui étions réguliers, moi je ne savais pas que c'était leur objectif, nous qui étions réguliers donc, en tant qu'enfants de cœur, mais à la messe, à la célébration eucharistique de chaque jour, alors petit à petit maintenant, ils ont approfondi l'appel vocationnel. On dit, ah, mais est-ce que toi, tu ne voudrais pas aller au séminaire?
2: Et vous aviez quel âge en ce moment?
5: Non, mais je ne sais plus, mais c'était vraiment l'âge de primaire, c'est-à-dire vers les 10 ans, 12 ans, vers 9 ans. C'était vraiment, c'est CP jusqu'au CE1, CE2, là, voilà. C'est là qu'ils venaient pour faire cette animation. Voilà. Et c'est comme ça, ainsi, que moi j'ai dit, mais moi aussi je peux être prêtre. Et le grand-père, il était catéchiste, comme il était catéchiste principal, il le désirait, mais il ne le disait pas, il ne nous obligeait pas. Et donc un jour, papa, parce qu'on l'appelait papa, parce que oui, comme le grand-père, en fait, les parents même nous ont pas éduqués à les appeler papa, au contraire, ils ont nous encouragé à appeler le grand-père papa. Donc, c'est le grand-père que moi j'ai appelé papa. C'est pour vous dire, comme j'ai dit, qu'il m'a vraiment marqué toute mon éducation.
2: Oui.
5: Et juste, moi je vais aller au séminaire, le père nous a parlé, est-ce que c'est possible? Et bien sûr, il allait rencontrer le père, puisqu'il travaillait le père, et c'est comme ça que le père qui était là, le père expatrié, il partait en ce moment en vacances en Europe, en France, et il nous a confié à l'ex-curé de Divo, de la paroisse Saint-Pierre-et-Paul, qui n'est autre que celui qui est devenu plus tard Monseigneur Diabla. Mais c'était Barthélemy Diabla qui était le curé Saint-Pierre-et-Paul de Divo. Et donc c'est lui qui est venu, quand le moment est arrivé, vers octobre, septembre, qui est venu nous chercher donc à Guitry et qui nous a accompagnés au petit séminaire de Gagnon. Voilà comment donc la vocation, voilà, à devenir prêtre est née, je dis, dans le cadre familial, mais surtout avec les grands-parents, et dans le cadre vraiment spirituel, parce que le grand-père, il était tout, il était catéchiste, il s'occupait de la liturgie, c'est lui qui allait avant les prêtres préparer l'autel, la sacristie, il venait là, et le soir, quand il revenait de chant, il devait faire la catéchèse des parents en langue, en langue dida, ceux qui ne comprenaient pas le français, celui qui faisait l'animation. Donc, c'est dans cet environnement-là, familial, que le Seigneur m'a appelé. Voilà ce que je peux dire brièvement, je ne sais pas si, à ce niveau de l'enfance et de la vocation, il y a un autre aspect que je n'ai pas abordé.
3: Alors, Excellence, avec votre permission, nous allons nous intéresser à présent à l'angle de la formation et de l'ordination. Dans quel séminaire avez-vous étudié?
5: Voilà, donc je disais tout tantôt que, avec les grâces au père expatrié, surtout au père, comme on l'appelait, Barthélemy Diabla, il nous a envoyé d'abord donc au petit séminaire de Gagnoa. Voilà, au petit séminaire de Gagnoa. Comme vous le savez, c'est un premier cycle de la sixième à la troisième. Voilà, donc j'ai fait le petit séminaire. donc aussi avec le BEPC, comme tout élève du premier cycle. Et après donc le BEPC, j'ai été donc orienté à seconde C. Et donc moi, je n'ai pas eu la grâce ou la chance d'aller ici au moins séminaire Yopougon. Donc moi, j'ai été donc affecté par l'État en seconde C, Collège catholique Roger Duquesne. Donc moi, j'ai été en seconde C. Et puis après, j'ai fait le bac D. Donc la seconde C, je suis parti en première D, puis terminale D, puis j'ai fait donc le bac D. Et c'est après le bac que j'ai fait, comme tous les candidats au séminaire, le test d'entrée au séminaire. Et bon, j'ai été réussi. Et bon, je suis parti donc au séminaire, au grand séminaire donc d'Anyama. Donc là, j'ai fait comme tous les autres, comme tous mes confrères séminaristes. On a fait jusqu'au niveau de l'ordination diaconale. Donc c'est le séminaire que j'ai fait. Et voilà, c'est un peu ça ma formation. Donc le séminaire, le petit séminaire de Gagnoa, de la 6e à la 3e. Ensuite, seconde C, et puis jusqu'à terminale D, j'ai fait. Et puis après, le grand séminaire d'Anyama qui m'a accueilli jusqu'au diaconat et au presbytère.
3: Alors, le chemin vocationnel est ponctué d'étapes, la formation suivant son cours. Est venu le moment de l'ordination diaconale. Quels souvenirs en gardez-vous?
5: Bon, d'abord, la formation au grand séminaire, j'ai eu deux recteurs, si je n'oublie pas. Monseigneur Dalé-Léni, de vénérée mémoire, et puis le père Akafou, Gras Pascal. Voilà, c'est des formateurs qui m'ont marqué.
2: Qui vont se marquer.
5: Ah oui, vraiment. Ils alliaient, si vous voulez, l'éducation moderne et puis l'éducation traditionnelle. Voilà, je me rappelle, je vais vous donner un exemple. Un jour, c'était le père Akafou, paix à son âme, on prie pour lui, pour que le Seigneur lui accorde le repos éternel. On était déjà diacre et on faisait ici, en ce moment-là, notre service diaconal dans l'archidiocèse d'Abidjan. Et j'étais donc affecté par lui, par le père Akafou, sur une paroisse. Et sur cette paroisse,

0: J'étais debout à sa porte. Hein. Et lui, il était au salon, là, sur lui. Il dit, voilà, c'est ce que tu vas faire quand tu seras prête. Au lieu de rester ici, il a commencé, tous les trucs sortent. Quand j'ai fini de lui parler, je lui ai dit, ah, mon père, merci de ce que vous avez dit. Mais mon père, je suis venu servir, mais l'ouvrier a droit à son salaire. Est-ce que vous m'avez donné à manger? Oui, j'ai dit ça au curé. Vous m'avez donné à manger. Si vous m'aviez donné à manger, je n'aurais pas... Et puis, deuxièmement, c'est vous-même, dès que j'ai pris fonction, enfin, service, que vous m'avez dit qu'après les messes, je peux m'en aller, enfin manger en famille avant de retourner. C'est ce que j'ai toujours fait, que je suis venu faire. Alors, je ne comprends pas pourquoi vous vous énervez, tout ça. Et vraiment, il s'est énervé, il a commencé à parler, tout. Donc, il y avait un père, parce que là, sur cette paroisse, enfin, il y avait plusieurs équipes de prêtres qui vivaient ensemble. Donc, il y a un père qui était là, mon voisin de chambre, un curé de la paroisse, il était curé en ce moment-là. Il m'a appelé, il dit, ah, il a dit mon nom, et puis il est venu, il dit, ah non, il faut laisser. Bon, tu vois, on va aller, en fait, le vieux, il a été invité par quelqu'un. Et il a déjà donné ton nom. Voilà, c'est ce qu'il a manqué de te dire. Donc, dis à ton, comme c'est ton parent, dis-lui que tu ne viendras pas. Donc, on va aller ensemble. Et donc, c'est ce que j'ai fait. J'ai téléphoné à mon père, enfin, là où je devais aller chez mon oncle, et puis j'ai dit non, que je ne viendrai plus. Donc, on est parti. On était, je crois, quatre, le doyen, le curé, et puis deux autres prêtres, on est allés ensemble. C'était un CB qui nous avait donc invités à déjeuner. Voilà, on est parti, on a mangé. Le week-end suivant, quand je suis venu, le père, il m'a remis un courrier, une lettre pour le recteur, le père Akafou. Mais je ne savais pas que c'était de la situation de moi qu'il avait parlé dans la lettre. Donc moi, naïvement, bien sûr, j'ai pris la lettre, je suis parti, j'ai donné au père, je l'ai salué, je lui ai remis. Je crois que c'était le mardi suivant, le père Akafou me fait appeler, je viens dans son bureau. Il dit, Gaspard, est-ce qu'il y a quelque chose qui s'est passé sur la paroisse où tu allais l'autre week-end? J'ai dit, oui, ça s'est passé. Il dit, bon, assois toi, raconte. Et comme je vous l'ai dit, j'ai dit, oui, voilà ce que le père a dit, voilà ce qu'il faisait. Et voilà la réponse exacte que je lui ai donnée. Je n'ai même pas enlevé un mot dessus. Tout ce que j'ai dit au père, là, je lui ai dit ça. Quand je lui ai dit ça, il dit, va en paix. Et donc, je pensais que ça allait transparaître dans mon bulletin, puisque c'est l'appréciation de ça. Mais rien. Et donc, j'ai vu que le père Akafou, c'est un homme de justice. Ah non. Ah non. Il m'a plus appelé pour me demander quoi que ce soit sur cette affaire, et ceci, cela, tant, tant, tant. Ça, j'ai vraiment aimé.
1: Voilà. Et donc, vous aussi, vous avez dit la vérité. Si vous avez transformé l'histoire,
0: voilà.
1: C'est tellement que ça allait être autrement.
0: Mais bien sûr, évidemment. Parce que j'ai décrit exactement ce qui était dans le courrier, que je n'ai pas lu, parce que je ne m'étais pas adressé, donc je n'ai pas vu. Mais effectivement, comme j'ai dit exactement ce qui est écrit, ce que j'ai dit au père, qui n'était pas lui aussi charitable envers lui, parce que c'était quand même des potes, par exemple, ce que je vous ai dit, je lui ai dit. Voilà. Donc, je lui ai dit, il a dit, va en paix. Voilà. Donc, je veux dire, ils ont allié l'aspect humain et l'aspect spirituel de l'éducation. Les deux doyens. Oui. Un jour, le père Akafou encore, c'était en liturgie. On est venu pour les vêpres prier ensemble. Et puis, il nous avait déjà informé qu'on ne devrait pas, pour la liturgie, pour bien prier, pour aider les gens à prier, on ne devrait pas mettre les t-shirts qui portent, vous voyez, publicitaires dans le sens politique ou commercial, quelquefois. Voilà. Donc, un de nous, un jour, le séminariste, on est venu à la prière. Et il portait un t-shirt qui faisait la publicité d'une station de carburant. Je ne vais pas vous dire pour ne pas faire la publicité parce qu'on est sur les médias de carburant. Quand on a eu fini la prière, le père Akafou l'a appelé, puis il l'a mis devant nous. Il dit, il disait ce qui est sur son dos. Donc, face à l'autel. Donc, nous tous, on le voyait. Il dit, mais donc le titre ou l'appellation de la station de carburant là qui était derrière, il dit, ici, là, ici, c'est station de carburant ici. Ah, ici, là, on ne vient pas, c'est Jésus. Parce que c'était suivez-moi ce temps, c'était l'expression. Il dit, ah, mais ici, c'est pour suivre les gens, c'est Jésus. Donc, à partir de là, nous tous, tu vois que j'ai dit le culturel, le spirituel, c'est juste si je vous en parle, c'est que c'est des images fortes qui nous sont marquées. Ils nous disaient, mais bon, nous, quelquefois, tu fais pas, tout ça. Mais après, c'est des choses qui me sont restées. Et puis, Monseigneur, donc, Daniel Lény, lui, il était un grand musicien. Et puis, il maîtrisait le français. Le français. Voilà, la littérature française. Il était docteur. Mais quand tu fais ton homélie, s'il est là, ah non! Il faut faire attention aux mots que tu emploies. Il nous faisait la diction, à la diction, tous les samedis. Par exemple, il nous a appris, je vais vous donner un exemple. Il dit, mais vous dites Bengerville, Bengerville, c'est quoi? Vous mettez au féminin, Benger avec la ville, c'est quoi? Pourquoi vous dites Bengerville? Ça, c'est du mauvais français. On dit Benger, la personne s'appelle Benger, Bengerville, Bengerville. On ne dit pas Bengerville. Donc, vous voyez? Ensuite, comme j'ai dit, nous faisons la diction, comment prononcer, comment articuler, tout ça. Bien sûr, bon, c'est vrai que, vous savez, souvent, nous, on n'est pas français, on a appris le

0: français. Mais les tournures françaises, les styles, et puis l'intonation, la prononciation, mais ça s'apprend. C'est l'art oratoire, ça s'apprend, ça, on s'éduque. Mais c'est ça l'aspect. Et puis, ceux qui, comme il était musicien, mais ceux qui les mettent de cœur ont beaucoup souffert. C'est ta semaine, alors il faut bien choisir les chants liturgiques. Il y a des chants qu'il interdisait au séminaire. Il dit non, quand vous serez curé, vous pouvez mettre ça là. Ça, c'est bon pour le peuple, mais ce n'est pas bon pour le séminaire. On doit choisir les chants en fonction des tests liturgiques. Voilà, les tests liturgiques. Et la musique ne doit pas étouffer les paroles des chants. Puisqu'on vient, c'est les paroles qu'on doit entendre pour être converti. Oui. Ce n'est pas la musique, ce n'est pas les sons. Donc, il faut que la musique, enfin, les sonos, tout ça soit en fond sonore. Ça, c'est la liturgie. Et les paroles audibles. Voilà, audibles. Donc, vous voyez que c'est pratique, là. Voilà. Donc, quand on devient prêtre, même quand on devient évêque, tout ça, ça reste en toi, c'est enfoui en toi. Voilà, parce que l'éducation... Mais c'est ça qui marque. Hein. Vous êtes ce que a été votre éducation. Mm-hmm. Que ce soit en famille, que ce soit au séminaire, que ce soit partout. Voilà, vous portez en vous votre éducation.
1: Alors, Excellence, votre choix vocationnel se précisait encore plus avec l'ordination presbytérale. Quel prêtre rêviez-vous de devenir à cette époque-là?
0: Non, Dieu a mis des gens sur ma route, comme je l'ai dit. D'abord, mon grand-père. Ah non. Et puis, effectivement, j'ai des références. Hein. J'ai des références. Mon grand-père, première référence de ma vie de chrétien, de ma vie de prêtre et de ma vie d'évêque. À chacun doit avoir une référence. Mais qu'on porte en soi, qui ne sont plus là, mais qui sont enfouis en nous. Le premier, comment je l'ai vu, l'amour de l'Église, l'amour missionnaire, pastoral, le zèle, l'enthousiasme, la gratuité du service qu'il faisait. Il n'exigeait rien des missionnaires. C'est le plus tard que nous, on a su quand on grandissait, que... Bon, pour le motiver, je peux dire matériellement, c'est les missionnaires, vu son zèle, qui en fait payaient notre scolarité. Donc tous les enfants qui étaient chez lui, et donc qui allaient à l'école primaire, c'est les missionnaires qui, chaque année, lui donnaient les moyens pour nous envoyer à l'école. Voilà. C'est les missionnaires aussi qui lui donnaient, j'ai parlé de vélo pour se rendre au champ, au village, tout ça. Voilà. Donc, ma première référence chrétienne et spirituelle, pastorale et missionnaire, c'est mon grand-père qui fut catéchiste. C'est ma référence. Et jusqu'aujourd'hui, je prie pour lui. Voilà, c'est ça. Deuxième référence, c'est mon curé. Le seul curé que j'ai eu d'ailleurs. Parce que moi, vous ne le savez certainement pas, mais j'ai fait une seule paroisse dans ma vie. Ah oui. La cathédrale Sainte-Anne de Gagnon. Je n'ai jamais fait deux paroisses comme prêtre. Voilà, j'ai fait une seule paroisse. Donc la deuxième personne, c'est mon curé. C'est le père Émile Papo. Voilà, lui, il fut mon aîné, mon grand frère et mon père. Ah oui, je suis fier de le dire. Comme jeune prêtre, il m'a éduqué à la prière. Donc mon grand-père et le père Émile, ce qu'ils m'ont laissé au plan spirituel, pastoral et missionnaire, premier, c'est la prière. Que la prière devienne ma priorité des priorités. C'est-à-dire quand je me lève, je finis, je dois prier d'abord. Que ce soit le chapelet, maintenant le bréviaire, la messe. Mais la prière comme priorité chrétienne, du chrétien que je suis, et aujourd'hui du prêtre. Alors le père Émile, non. Il avait ses dévotions, le chapelet. On avait l'adoration eucharistique. On avait ceci ensemble. Voilà. Donc, j'ai baigné comme... Alors que je vous dis que je n'ai fait qu'une seule paroisse. Mais, l'expérience... Ensuite, le père Émile, je l'ai trouvé au grand séminaire de Gagnon. Parce que j'ai été donc formateur là-bas. Voilà, directeur spirituel. Il était le recteur en ce moment. Quand moi, j'étais donc enseignant, formateur, directeur spirituel, j'ai encore trouvé le père Émile. Et donc, je peux dire, comme dit Sainte Thérèse, l'enfant Jésus... Voilà, en parlant de sa sœur Céline, nous sommes devenus des frères d'âme. Pas d'armes, hein? Âme. Voilà, d'âme. Oui, des frères d'âme. Lui, il est bété, moi, je suis Dida. Voilà, lui, il était né, c'est de nos anciens de Gagnon. Moi, j'étais très jeune prêtre. Mais petit à petit, progressivement, nous sommes devenus vraiment des complices. Je vous dis un exemple. Il avait fixé, il y avait souvent sur certaines paroisses, quand vous êtes deux ou plusieurs, chacun a sa semaine liturgique pour les messes, pour les célébrations, voilà. Donc, on avait chacun fait sa semaine. Et un moment, comme j'ai vu que le vieux, lui, il dormait un peu plus que moi, voilà. Donc, un moment, je lui ai dit, bon, père Émile, est-ce que, c'est vrai, chacun a sa semaine, hein, mais quelquefois, la nuit, on peut être pris de malaise, on peut avoir des difficultés. Est-ce que, comme nous deux, on s'éduque en même temps à venir à la messe, même si c'est l'autre qui dit, on s'éduque pour nous entraider, pour que les laïcs aussi ne subissent pas notre retard. Parce que quelqu'un peut être malade, il peut avoir malaise, il peut dormir, peut-être, voilà. Donc, par exemple, on s'est donné 5 minutes. On va à la messe. Si ton frère ne vient pas jusqu'à 5 minutes, tu commences la messe. Mm-hmm. Même si ce n'est pas ta semaine. Où est la complicité? Oui. Alors, on ne dit pas non, il n'est pas venu en retard, oui, il fait ça. Non, non. On doit se soutenir dans la mission. Chacun a ses qualités, ses défauts, ses faiblesses. Alors, on doit se soutenir. Donc, et un autre jour, lui, le vieux, il est, comme j'ai dit là, il était un peu plus lent dans les trucs de ponctualité et tout ça. Et quand notre évêque d'alors, l'archevêque, Monseigneur Técri, convoquait les rassemblements des agents pastoraux, nous allions souvent en retard. Donc mes confrères qui passaient à la cathédrale de Gagnoua, c'est-à-dire les prêtres ou les curés, ils disaient, ah Gaspard, on va partir. Et lui a dit, non, moi je ne suis pas le curé. Mais si je vais avant le curé, et puis notre tour de parole arrive, moi je n'ai pas parlé au nom de la paroisse. Donc c'est inutile que j'aille avant le curé. C'est inutile. C'est inutile. Donc si mon curé est en retard, je suis en retard à lui. Parce qu'il y avait un seul véhicule paroissial, donc c'est le curé qui avait la voiture, tout ça. Moi, je l'attends. Et puis ensemble, on s'en va en retard. Et puis le curé part quand le tour arrive. Oui. Voilà. Parce que si moi je vais aller, je le monte à porte. Oh, moi, je ne suis pas responsable. Moi, je suis le vicaire. Pourquoi moi, je vais montrer que mon curé, excusez-moi. Voilà. Voilà. Donc, c'est pour dire que c'est des personnes qui m'ont forgé. Voilà. Donc, deux personnes. Et puis maintenant, comme évêque, ma référence était Monseigneur Diable. Oui. Comme évêque. Ah, chacun doit avoir ses références. Qu'on les apprécie, qu'on ne les apprécie pas, mais chacun doit avoir ses références. Ah oui, chacun. En tout lieu. Hey, aujourd'hui, vous voyez les jeunes, vos enfants, vos petits-enfants, les joueurs, on parle de Drogba, on parle de Messi. Même au plan sportif, chacun doit avoir son idole, sa référence. Voilà. Il cherche à imiter qui? Voilà. Donc, nos imitateurs sont en nous, sont enfouis en nous. On ne le sait pas, mais ils sont en nous. Donc, il faut qu'ils soient aussi conscients, il faut le savoir, pour mieux les assumer. Voilà. Donc, moi, j'ai vraiment trois personnes au plan spirituel, au plan pastoral, au plan missionnaire, qui animent. Bien sûr, il y a Dieu, il y a le Saint-Esprit, il y a l'Église. Mais je veux dire, comme personne humaine, dans mon parcours de chrétien, d'homme, de prêtre, d'évêque aujourd'hui, il y a mon grand-père, donc Étienne Douka, il y a le père Émile Kpakpo, qui, comme j'ai dit, qui fut mon grand-père, mon aîné, mon frère et mon complice, et puis le Monseigneur Diable. Voilà. Donc, alors, je m'arrête là pour l'instant.
1: Excellence, quelles ont été vos premières responsabilités pastorales après, bien entendu, votre ordination presbytérale?
0: Oui, tout à fait. Donc, je disais tantôt que, voilà, après mon ordination donc presbytérale qui a eu lieu à Divo le 12 juillet 1992. Voilà, nous étions 5 prêtres. Voilà, ceux que le Seigneur a rappelés, je prie pour eux, qu'ils reposent en paix. Voilà, et donc j'ai été donc affecté, voilà, la première affectation, et je pense, voilà, à la cathédrale, donc Sainte-Anne de Gagnoua, pour 5 ans, je crois, si je ne me trompe pas, donc avec mon curé, dont je viens de parler,
2: le père Émile
0: Kpakpo. Et donc quand je suis arrivé, entre parenthèses, comme c'était un doyen, vous savez, entre les jeunes et puis les doyens, au moins le premier contact, ce n'est pas évident. Et avant, nous faisions le stage pendant les vacances, 1 mois. Voilà, donc l'évêque affectait les séminaristes. Ce n'est plus comme maintenant où il y a une année entière. Voilà. C'était 1 mois de vacances. Donc, mes confrères qui avaient fait donc leur stage de ce grand séminariste d'un mois sur la paroisse, ils disent, hé, Gaspard, mais tu es mort. Le doyen, là, il fouille dans la vie des gens. Hein. Là, tu es mort. Là, tu vas voir. Nous, là, nous, on est bien. Nos curés sont gentils. Oui, donc, ce n'a pas été facile. Voilà. Et puis je suis parti, on a commencé à travailler. Mais le premier jour, ça m'a marqué. J'arrive, donc c'était vers vendredi, j'arrive sur la paroisse, je le rencontre, je salue, il m'installe dans ma chambre, enfin tout. Et puis, bien sûr, le dimanche, là, il n'y avait pas les messes encore en semaine, c'était seulement, plutôt le samedi, c'était seulement le dimanche, les messes dominicales. Donc on va, il y avait 2 messes, 7h et 9h. Donc moi, je l'accompagne évidemment, il a préparé l'homélie, tout ça. Donc il va, le vieux, on fait ensemble la première messe, et fini, et on sort pour se reposer un peu, saluer les fidèles qui sont venus à la messe. Et le vieux, on rentre au presbytère, il dit, ah, Gaspard, j'ai un petit malaise là, est-ce que tu peux dire la messe? Imaginez-vous ce que j'ai ressenti. Et puis j'ai dit oui, comme ça, j'ai dit oui. Et il n'est pas venu à la messe. Je suis parti, j'ai dit la messe, je n'avais rien de préparé, d'écrit, rien écrit. Je suis parti, j'ai fait, bon, ce que l'inspiration, j'ai lu un peu les textes rapidement, j'ai fait ce que j'ai pu faire, et puis bon, la messe est finie. Mais c'est après que j'ai compris que c'était un grand test de disponibilité. Oui, j'ai vu que c'était un examen humain. C'est-à-dire, non, vous comprenez ce que j'avais dit. J'ai accepté. Je me suis jeté, comme on dit, à l'eau, à l'aventure, sans avoir rien écrit. Moi qui aime écrire les choses, qui ai fait ça. Et puis après, notre vie a commencé. Donc, quand je faisais mon tour de semaine, arrivé, surtout le dimanche, quand il me dit, ah Gaspard, c'est ton tour, j'écrivais mes homélies. Et puis, je vais lui remettre l'homélie. Il dit, ah, non, mon père, il y a deux choses pour lesquelles je vous donne. D'abord, le français. Moi, j'ai fait les séries scientifiques, je ne suis pas trop fort en français. Voilà, donc les tournures, les mots, je ne suis pas trop précis. Et puis ensuite, vous connaissez l'environnement paroissial. Je peux dire des choses qui peuvent choquer les gens, même avec bonne volonté. Voilà. Donc, c'est ainsi que, pour les premiers mois, je lui remettais mon homélie. Je finis, je lui donne, il lit, il apporte que reçoit. Et puis plus tard, maintenant, il m'a dit non. Gaspard, c'est bon. En tout cas, c'est bon, faut prêcher. Voilà, donc, c'est comme ça qu'on a commencé. Et petit à petit, progressivement, parce qu'on disait que le vieux était rigoureux sur affaire d'argent. Ah oui, il aimait la bonne gestion. Voilà, donc quand tu vas. Donc, petit à petit. Un jour, il m'appelle, il dit, ah, Gaspard, toi, tu es jeune. C'est vous les jeunes, nous, on est maintenant vieux. Tu vas t'occuper maintenant de la cuisinière. C'est-à-dire, tu vas faire le menu. C'est toi qui vas faire ce que tu veux qu'on mange et tout. Et puis, en même temps, je vais te remettre l'argent de la cuisinière. C'est-à-dire, c'est toi qui vas. Il a commencé à me faire confiance et à me donner donc à gérer l'argent du jour, tout ça. Plus tard, il me dit non. J'ai vu que tout ce qui est les données du culte, les entrées d'argent financier, tu vas t'occuper de ça. Donc j'ai acheté des cahiers, parce que moi j'aime les trucs écrits, donc j'ai acheté des cahiers. Tous ceux qui viennent payer, donner du coup l'argent, tout est noté. Tout est noté. Carnet, baptême, temps, nom, temps, village, temps, ou bien temps, et à donner temps, tel jour. C'est comme ça que je faisais. J'avais des gros cahiers. Les cahiers noirs, là, comme on appelle cahiers.
2: Régis.
0: Voilà, les registres. J'avais acheté ça, les gros, là. Puis je mettais dedans. Quand j'ai fini, le mois fini, puis je m'avais lui montré le cahier. C'est pas l'argent. Après, je lui donne l'argent, mais les cahiers, voilà le point. Je lui remets l'argent. Et en ce moment, à Gagné, il y avait la procure. Donc, c'est là-bas qui était comme les paris, des paroisses, et il partait verser. Donc, petit à petit, c'est moi qui gérais toutes les finances du Blap. Toutes les finances. Alors, un jour, on s'est retrouvé avec mes amis de promotion. Ils me parlaient encore. Ils disaient, ah, Gaspard. Comme ils me disaient avant. Là. Puis, je dis, mais parmi vous, là, à qui le curé fait confiance? Vous ne le savez pas, mais à la cathédrale, c'est tout ce qui est l'argent, c'est moi qui me gère. Tout ce qui est l'argent, c'est moi qui gère, qui donne au curé. Et c'est comme ça qu'avec le curé, on est devenu amis. Lui, gérer la voiture, la paroisse, comme j'ai dit, c'est un seul véhicule pour la paroisse. Mais quand moi, je devais aller, lui, il est de Gagnon. Mais quand je devais aller en vacances, quand moi, le curé, il prenait plein de choses, il remplissait le véhicule et il m'accompagnait au village avec le véhicule, la voiture paroissiale. Et il retournait à Gagnon. Et petit à petit aussi, mes parents ont commencé à le connaître. Ses parents sont devenus mes parents jusqu'au jour où je vous parle. Il m'a laissé des grandes richesses humaines, relationnelles, jusqu'au jour où je vous parle. Récemment, le 25 avril, mais ses parents étaient là. Ouais. Comme on a vécu plus que prêtre, mais en frère. Or, moi, comme je dis, je ne suis pas bêté, je ne suis pas gagnant. Mais toutes mes relations aujourd'hui de gagnant, de parents, c'est devenu des parents, c'est grâce au Père aimé. Voilà, c'est grâce au Père aimé. C'est ça que je vous disais tout à l'heure. Voilà. C'est grâce au Père aimé. Donc, là, j'ai servi. Et petit à petit, il m'a confié tous les mouvements d'enfance, après des jeunes. Mais en fait, à un moment même, les mouvements, j'étais devenu, en fait, son mentor, comme on dit simplement, les choses, oui. C'était, en fait, j'étais le concepteur de la paroisse, en fait. Voilà. Je n'avais pas le nom de curé. Mais dans les faits, dans la fonction, en fait, c'est moi qui étais le curé, en fait. Il ne faisait rien, je vous dis, sans me consulter. Même ça, quelquefois, il dit, non, il faut dire, toi, tu es jeune, vous voyez les choses, nous, on est vieux. Nous, tu sais, les vieux, Gaspard, les choses, là, les vieux, là, souvent, on ne voit pas les choses comme vous, tout ça. Voilà. Donc, on a vécu vraiment une vraie fraternité sacerdotale, et même humaine et sociale. Je vous dis encore, si aujourd'hui, j'ai des parents à Gagnoa, c'est-à-dire dans la région qui n'est pas la mienne, c'est grâce au permis. Et j'ai dit, jusqu'aujourd'hui, ses parents sont... Il y a sa nièce, il n'y a pas longtemps, j'étais ici à Abidjan, avant l'événement du 25, qui devait faire ici à Abidjan, son mariage coutumier. Mais elle est venue avec son fiancé, là où son mari, me voir ici, me présenter, et puis m'inviter, j'étais là-bas. Vous voyez? Mais ça, c'est fantastique. Mm-hmm. Au-delà de la relation, je peux dire, fonctionnelle ou fonctionnaliste, parce que quelquefois, on vit en prêtre, mais c'est la fonction qui nous met ensemble. Vous voyez? Ce n'est pas vraiment la fraternité, la vraie fraternité sincère qui édifie, qui nous met ensemble. Donc, alors que, comme j'ai dit, on n'a pas même âge, même culture, même ethnie, même région, non. Mais on était des frères, comme j'ai dit encore l'expression de Saint, des frères d'âme. Et je dis jusqu'aujourd'hui, bien le Seigneur l'ait rappelé, mais grâce au Père Émile, j'ai des frères et des sœurs. Quand ses frères, ses neveux, ses nièces font un événement, ils m'associent et je suis impliqué. Et je leur ai dit la dernière fois, que non, ce que je fais là, ce n'est pas pour vous, je le fais. C'est à cause du Père Émile. Oui, c'est ce que je leur ai dit. C'est ce que Père Émile, s'il était là, j'allais le faire. Pour qu'il n'est plus là, il faut que je sois fidèle à la relation avec le Père Émile. Donc je fais ce que le Père Émile, s'il était là, il aurait fait, ou bien j'aurais fait en son nom. C'est ce que je fais. Donc ce n'est pas pour vous que je fais. Parce que vous, c'est vrai, je vous connais. Mais ce que j'ai vécu à lui, ce n'est pas à vous que je l'ai vécu. Donc vous voyez. Donc là, on m'avait confié, comme j'ai dit, petit à petit, à la confiance. Voilà, je voudrais encourager les vicaires ou ceux qui n'ont pas de grandes responsabilités à ne pas penser que parce qu'ils sont pas ceci, cela, qu'ils ne peuvent pas être utiles ou influents. Non, c'est faux. C'est l'erreur que nous faisons. On pense que comme on n'est pas visible, on n'a pas un grand titre, on se décourage et puis on se dit non, je ne serai rien, on me voit. C'est faux. Donc moi, le Père est mis là. J'ai dit à un moment, j'étais le mentor de la pape. Oui, bien que j'étais très jeune. Hein. J'étais très jeune. J'ai été ordonné à 29 ans. Voilà, donc les 5 premières années, imaginez. Et lui, il avait plus de 60 ans déjà. Voilà, mais là, je suis devenu petit à petit son mentor, partout, dans son village funéraire, même ses amis, je ne veux pas vous parler, mais tous les politiciens de la région de Gagnoa que vous pouvez imaginer, je ne veux pas dire leur nom ici, mais c'est grâce au Père Émile, parce qu'ils ont fait l'école, ils ont fait les séminaires, ils ont fait le collège. Voilà, c'est grâce au Père Émile que j'ai connu tout cela. Voilà, donc ça, c'est cette richesse humaine et relationnelle là, qu'ils m'ont laissé. Donc, ils m'avaient confié toutes ces responsabilités-là, de jeunes, des villages, des grands. Et moi-même, lui, il avait pris, on avait quelques villages. Mais moi, j'avais le plus grand nombre de villages. Il dit, non, j'ai dit, non, Père Émile, toi, tu es vieux, il faut prendre les villages qui sont proches de Gagnoa. Mm-hmm. Moi, j'ai allé dans les fonds fins, dans les brousses, et je partais, je faisais les visites pastorales dans mes villages. C'était une semaine. Hein. Je dormais dans les villages, dans les campements. Voilà. Un jour, je vais vous donner un témoignage. Il y avait un événement, c'était la fête de Noël. Et je devais aller au village parce qu'il y avait une urgence familiale. Mais comme j'étais régulier dans les villages, je n'avais pas de véhicule. Je n'avais pas de véhicule, je me débrouillais à y aller en taxi. Et puis bon, après, les gens viennent me chercher. Alors, j'ai dit à mes villages-là que ah, je vais venir. C'était la tournée donc de la fête ou à l'occasion de la fête de Noël. Mais après, je devais me rendre au village chez moi. Mais comme vous savez, je n'ai pas de véhicule. Mais je vais venir quand même pour la messe, le tournée-là. Je faisais des planifications. Je vais venir pour les messes, pour les rencontres. Mais après, je vais aller. Mais ce qui m'a marqué, qui me marque aujourd'hui, les parents des villages qui n'ont presque, vous savez, souvent, ils n'ont rien grand-chose, ils m'ont dit, mon père, il faut louer un taxi. Et toute la semaine, le taxi va rester avec toi. Et nous, on va payer. Non, ça, j'ai gardé. Oui, j'ai fait 5 ans donc, comme vicaire à la cathédrale Sainte-Anne de Gagnoa. Je dis merci à tous les paroissiens d'aujourd'hui de la cathédrale Sainte-Anne de Gagnoa, mais à tous ceux que le Seigneur a rappelés, ils sont nombreux, ceux qui m'ont fait. Voilà. J'ai été très marqué par les laïcs. Vous voyez, j'ai parlé de la prière avec le père, avec mon grand-père, feu Étienne Douka, puis le père Émile. Mais les mouvements m'ont formé. Quand le père m'a nommé aumônier de la Légion de Marie du Renouveau, vous connaissez un peu le rythme de prière. Hein. Pour moi, ça ne s'est pas arrêté simplement à l'accompagnement que vous savez, quand ils ont besoin de moi. Par exemple, la Légion de Marie, habituellement, le groupe commence leur prière par le chapelet. Et ils venaient, c'était le soir, l'après-midi, vers 18h. Voilà. Je partais, tout le groupe qui venait là, c'était, ils avaient leur programme. Mais je vais avec eux. Nous faisons ensemble le chapelet, d'abord. J'ai dit, non, je suis chrétien comme vous. Voilà, ça là. Vous pouvez diriger. Souvent, au début, il dit, ah, mon père, il faut diriger. Non, pourquoi je dois diriger? Chapelet, là, ça fait des laïcs. On est tous laïcs ici. C'est pas l'Eucharistie, c'est pas un sacrement. Ici, en parenthèse, je voudrais nous inviter, nous les clercs, à respecter aussi les laïcs dans leur service. Nous aussi, on a à recevoir d'eux. J'ai parlé de mon grand-père, c'est un laïc. Mais ce que je suis, beaucoup ne le savent pas. Mais ceux qui sont de ma région savent. Ils savent ce que je suis grâce à mon grand-père, qui était un laïc, mais qui était catéchiste. Voilà. Donc, les laïcs aussi peuvent édifier spirituellement un évêque comme je suis. Ils peuvent édifier un prêtre. Ils peuvent le motiver à lui aussi à s'engager pleinement dans ce don. Je disais que, après donc,
2: avec la Légion de Marie.
0: La Légion de Marie, je faisais mes prières. Donc, on faisait le chapelet. Et quelquefois, avant de quitter, et puis après, je quitte, mais ils disaient, ah, mon Seigneur, ils avaient leur lecture, quelquefois, dans leur, comme on l'appelle, manuel, ils ont un livre là, voilà, qui les guide. Ils lisent le texte, et puis ils disent, ah, mon l'abbé, avant de partir, est-ce que vous pouvez nous expliquer un peu? Et puis j'explique, et puis je quitte. Le renouveau, eux, ils m'ont beaucoup formé au niveau de l'enseignement et puis au niveau de l'adoration eucharistique. Vous savez bien le renouveau. Ils ont les 7 semaines, ils font beaucoup d'enseignements, voilà. Donc, comme le Père m'a nommé, mon lieu, j'étais disponible. Mais j'étais pas formé, c'était juste ce que j'avais comme formation, c'est le grand séminaire. Mais j'ai vu que le Seigneur travaille dans la vie du prêtre quand plus il est disponible. C'est ça que moi, j'ai retenu. C'est fait qu'aujourd'hui, vous pouvez me demander, même la nuit, n'importe quel service d'église, je suis capable de vous rendre. Je ne peux pas demander, non, je n'ai pas préparé, c'est pourquoi tu ne m'es pas venu hier. Non, grâce à ces mouvements-là, la prière, l'adoration, le renouveau, il y a beaucoup d'adoration, ils font telle chose, et puis tout ce qui est enseignement, formation, voilà. Donc je veux dire, c'est pour leur dire d'abord merci, parce qu'ils ont compté beaucoup dans ma vie de prêtre, grâce à la prière, grâce aux enseignements, ils m'ont enrichi, ils m'ont apporté beaucoup, et je voudrais nous inviter aussi, nous les clercs, évêques, prêtres, diacres, nous aussi, à accueillir les grâces que le Seigneur donne aussi à vous les laïcs, grâce à votre vie de famille, de travail, à votre spiritualité, ça peut nous aider, ça peut nous encourager. Parce que quand moi, j'ai dit, grâce, jusqu'aujourd'hui, chaque matin, je dis mon chapelet, mais c'est vrai, au séminaire, on l'a appris. Mais je peux dire là-bas, la formation, je peux dire les théoriques, même si on fait des pratiques. Mais sur le terrain, c'est grâce à la Légion de Marie, je vous le dis, que jusqu'à aujourd'hui, dès que je me lève, je finis, même avant de dire la messe, je fais mon chapelet d'abord. Et puis le renouveau. Là. Donc après ce service-là sur la paroisse, l'évêque m'a transféré à l'école de catéchisme de Gagnoua. Voilà, Gagnoua, autant de missionnaires, comme je vous disais là, la formation et le rôle et la place des catéchistes étaient centrales. Oui, les missionnaires, les montés. Et moi, aujourd'hui, comme je dis, mon grand-père, ah non, je porte ça dans mon cœur. Oui. C'est aussi ça qui développe moi l'amour, l'amour des laïcs en gros, mais cette image, c'est l'image de mon père. Comme le rôle qu'il a joué, ce qu'il a apporté à notre église paroissiale de Gritty, non, je sais que les laïcs sont incontournables. Ils ont leur rôle, leur place entière. Ils n'y ont pas de place. Voilà, donc, encourageons nos laïcs, motivons-les pour qu'eux aussi, par leur témoignage et leur service, ils apportent à l'Église ce qu'ils doivent apporter. Ce qu'ils doivent, parce que c'est leur mission, leur vocation aussi, d'enrichir l'Église. Voilà, donc, on a fait ça, et au sein des catéchistes de Gagnon. Et au sein des catéchistes, ce n'était pas une paroisse. Donc, là-bas, il n'y a personne. Il n'y a personne. C'est vous qui concevez. D'abord, la formation des catéchistes au centre, et la formation des catéchistes sur les paroisses. C'est vous qui concevez. Donc là-bas, c'est surtout la conception. Et grâce à Dieu, grâce à mes lectures, à l'écoute, j'avais fait effectivement une formation pour encourager les laïcs. Mais surtout, il y a un défi. Tu sais, moi, j'aime relever les défis. Le défi, c'est que, comme je vous ai dit, mon grand-père, les catéchistes de ce temps-là, de l'archidiocèse de Gagnoua, la plupart étaient déjà âgés. Donc, il fallait préparer la relève. Voilà, c'était ça le défi que j'ai voulu relever. Mais subtilement, sans le dire aux gens, pour ne pas les offusquer, les blesser. Sinon, ça apparaîtrait comme s'ils n'avaient rien fait. Ça apparaîtrait comme de l'ingratitude. Non. Mais subtilement, c'est ce défi. Et donc, j'ai dit au curé, d'alors que, bon, les doyens, ceux qui ont un certain âge, eux peuvent venir pour le recyclage, pour les retraites, mais pas pour la formation classique. Je veux des gens qui n'ont jamais été catéchistes, soit des retraités, soit des gens, mais qui n'ont jamais été catéchistes. Et c'est là que j'ai commencé. Aujourd'hui, surtout dans ma région, la plupart des catéchistes, ce sont des gens que j'ai formés. Voilà, la plupart, c'est des retraités ou des gens qui étaient au village, qui pensaient. Et voilà. Mais c'est un défi que j'ai voulu relever. Et je remercie Dieu qui m'aide. Donc, à ce qu'on a catéchisé, c'était, comme j'ai dit, un truc de. Il fallait réfléchir, prier, et puis voir quelle vision on doit donner aux catéchistes sur les paroisses et tout ça. Je rends grâce à Dieu parce qu'ils l'ont beaucoup apprécié. Surtout, j'en vois aujourd'hui les fruits dans l'archidiocèse de Gagnoua. Voilà, donc j'ai eu cette responsabilité. Et en même temps, l'évêque, Monseigneur Técri, il était au niveau national responsable, président de la commission interreligieuse. Voilà, dialogue du territoire interreligieux. Un jour, il vient, il m'appelle, il dit, Gaspard, viens. Bon, à partir de maintenant, tu es mon secrétaire de la commission et puis en même temps, tu es financier de la commission. On avait 4 millions. Il m'a remis les 4 millions. Oh, où est la pression que ça constitue pour un jeune prêtre comme ça? Bon, je n'avais pas de... J'étais au sein des catéchismes, mais je n'avais pas de responsabilité particulière relationnelle avec l'évêque. Hein. Il dit, non, maintenant, tu es secrétaire de la commission. Et puis, économe de la commission, voilà, 4 millions, c'est toi qui dois gérer. Alors, je vais vous raconter une histoire. On va à Yamoussoukro pour une réunion, ça m'a marqué. Oui, Monseigneur Técri, je ne sais pas si vous l'avez bien connu, mais c'est quelqu'un, bon, qui est vraiment stylé, quoi, dans son habillement, dans l'expression française. En fait, c'est un homme de culture française, en fait. Les repas, les fromages, le bon vin. Alors, on va à Yamoussoukro pour une réunion. Moi, je suis économe, puis moi, je suis économe. Comme ça veut dire économe, ça veut dire qu'il ne faut pas trop dépenser. Donc, on va à Yamoussoukro pour une réunion, de la réunion au niveau national. Et puis, donc, je m'occupais avec les sœurs. On était logés dans une communauté religieuse. Donc, je prépare les sœurs, le repas, puis je vais acheter du vin. Donc, moi, j'achète les vins moins chers.
2: Oui.
0: Voilà, parce que je suis économe.
2: Des économies.
0: Exactement. Donc, je viens à midi, je place les vins, je place l'évêque, tout ça. L'évêque vient à midi, on fait la prière, vient au repas là-bas. Il voit les vins, puis il m'appelle Gaspard. Oh, mais tu sais, Gaspard, on n'est pas obligé de boire, hein. On n'est pas obligé de boire. Manger, ça c'est indispensable. Si on ne mange pas, tu sais, on va mourir. Sinon, le vin là, bon, hein, ton verre là, bon, on n'est pas obligé de boire. Donc, tu peux enlever tes vins. Authentique. J'étais un peu, j'avais honte. Oui. Voilà. Il dit, non, c'est là, non, ça, c'est pas. C'est la qualité, quoi. Mm-hmm. Donc, j'ai pris les vins, J'ai été encore au marché, acheter les vins pêcheurs. Il dit, voilà. Ça, on peut boire ça. Sinon, ce que tu avais mis là, ça, c'est... Non, ça lui boit pas ça. Boire, c'est pas... Le vin, c'est pas nécessaire. L'eau, c'est suffisant. On mange, c'est bon. Mais j'ai compris. Le message, il a voulu faire passer. Puis je suis parti changer le vin. Puis j'ai mis le vin un peu plus cher, de bonne qualité. Puis j'ai envoyé. Alors, et finalement, après, il m'a fait un cours un jour. Quand j'étais... Non, mais il est fort. Il m'a dit non. Quand j'étais vicaire à la cathédrale, justement, il y a eu baptême. On a fait le baptême. Et il y a un jeune, c'était le baptême des jeunes. Un jeune comme ça, bon, il a tenté quoi. Il a invité l'évêque. Mais il ne savait pas que l'évêque allait venir. Donc l'évêque, il m'appelle, on avait fait le baptême le samedi. Donc le dimanche après la messe, il m'appelle, ah Gaspard, tu vas m'accompagner. Je suis venu pour m'inviter. J'ai dit, ah non, excellent, je suis un peu convalescent, je sors d'un palais. Il dit, non, ce n'est pas grave, accompagne-moi. On voit effectivement, au cours du repas, du déjeuner, il y avait le vin, le bon vin. Et l'évêque même, il me sert, il veut me servir. Puis je dis, ah non, mon Seigneur, je suis convalescent. Et l'évêque me fait un cours sur le vin, sur l'alcool. Oui, j'étais émerveillé, étonné. Il m'a fait un cours. Il dit, voilà les vins, les types de vins que tu ne dois pas boire. Ça s'empoisonne le cœur. Mais ce genre de vin, ce vin, c'est bon même pour le cœur. Pas se prendre en grande quantité, mais régulièrement. Donc ça, là, si tu bois, ça va t'aider. Quand tu vas te lever, tu vas voir que... Mais il m'a fait un cours. Voilà, donc j'ai fait le centre de catéchisme, et c'est après ça que l'évêque a bien voulu m'envoyer donc aux études à Rome. Donc voilà un peu les responsabilités que j'ai assumées, voilà, comme prêtre, voilà, comme je n'ai pas été... J'ai fait 5 ans sur la cathédrale, puis je crois 2 ans au centre de catéchisme. Donc vous voyez que c'était juste là. Voilà, donc je n'ai pas eu le temps, mais... Comme j'ai dit, je n'ai jamais été curé de paroisse. Je n'ai jamais été conseiller de l'évêque. C'est-à-dire les conseils, vous savez, sur les paroisses, il y a des conseils presbytéraux, conseils de ceci. Jamais. Je n'ai jamais été dans la sphère directe d'un évêque. Jamais. Jamais. Donc, je n'ai pas eu la chance ou bien quoi. Mais en tout cas, je n'ai pas assumé, je vais dire, beaucoup de responsabilités. Voilà, mon parcours est vraiment bref, quoi. C'est ce que je peux vous dire.
2: Excellence, parcours très bref, études à Rome. L'épiscopat va devenir un chapitre de votre histoire. Nous sommes en 2007. Vous êtes nommé évêque de Mans par le pape Benoît XVI. Comment avez-vous appris cette nouvelle? Retour dans les souvenirs.
0: Voilà, merci bien. Effectivement, d'abord après donc, le centre des catéchistes où j'ai été donc, le responsable, donc l'évêque, mon archevêque d'alors, Monseigneur Técri, a bien voulu m'envoyer aux études. J'ai été donc aux études pour faire les études supérieures, donc j'ai fait la licence, le master, le doctorat en théologie spirituelle. Mais ce qui m'a marqué aussi là, dans ces études, l'évêque, quand il m'envoie aux études, il m'a dit, tu fais la licence et tu reviens. Parce qu'en ce moment-là, naissait, à peine commençait, le grand séminaire de théologie de Gagnoa. Voilà, donc l'évêque a dit, tu vas pour venir
2: enseigner,
0: être au séminaire. Donc tu vas à Rome pour faire la licence. Donc effectivement, je vais à Rome. Avant d'aller, il m'a demandé, l'évêque lui m'a demandé quelle matière je vais faire. Bon, moi, je ne connaissais pas les matières théologiques bien. Donc, je vais demander à mes confrères prêtres, ah, l'évêque veut m'envoyer aux études, qu'est-ce que vous voulez que j'étudie? Donc, certains de mes amis ont dit, il faut étudier le droit canonique. D'autres ont dit, histoire de l'Église. Mais, je n'étais pas satisfait. J'ai dit, je suis parti, mais au sein des catéchistes, je plus. Et j'ai mon cousin jusqu'à aujourd'hui, mais là, il était en ce moment-là étudiant, donc à l'université ici, Félix Foubogne. Il était en ce moment-là en vacances au centre des catéchistes avec moi, il passait quelques temps. Donc je lui dis, ah, attends, voilà ce que l'évêque vient de me dire. Mais j'ai consulté mes amis, un groupe qui dit de faire droit canonique, d'autres disent de faire histoire de l'Église. Qu'est-ce que tu dis? Et écoutez bien, le laïc qui va me dire, mais mon père, dans l'affaire de prêtre, là, c'est affaire de Dieu, il faut étudier ce qui concerne Dieu lui-même, pas organiser. Écoutez, un laïc, un étudiant. Ce n'est pas l'organisation de l'Église que tu dois étudier. Ce qui est Dieu, quand on dit prêtre, là, ça fait de Dieu. Je ne connaissais pas la théologie spirituelle. C'est comme ça que je suis parti m'informer. Ils m'ont dit que non, c'est théologie spirituelle. Or, entre-temps, la bourse de Rome, Rome me donnait la bourse déjà avec l'évêque pour faire la catéchèse, parce que j'étais directeur du centre de catéchèse. Donc, vous voyez la contradiction. La bourse de Rome vient, on dit non, je dois étudier la catéchèse pour venir être seul. Mes amis, certains disent de faire de droit canonique, d'autres l'histoire de l'Église, et puis un laïc, qui est de ce quoi mon petit frère, non, je vais dire, mon cousin, oui, qui est étudiant, qui me dit non, il faut faire affaire de Dieu. Donc moi, je ne savais pas, je connaissais. Donc maintenant, je vais consulter les autres, je dis, ah, est-ce qu'il y a une matière qui concerne vraiment affaire de Dieu? Comment croire en Dieu? Comment vivre la vie de Dieu? La vie avec Dieu, c'est quoi? C'est là que j'ai découvert que c'est ce qu'on appelle la théologie spirituelle. Entre-temps, comme j'ai dit, la bourse de Rome était venue. Donc maintenant, je vais encore voir Monseigneur Tégré, dire à Monseigneur, c'est vrai, la bourse de Rome est venue de faire catéchèse, mais moi, je ne me sens pas fais la catéchèse. Mais l'évêque, non, il a été compressé. Il dit, mais qu'est-ce que tu veux faire? Tu sais, quand tu sais ce que tu veux, c'est facile de t'aider. Et puis, comme j'avais déjà consulté mes amis qui m'ont dit théologie spirituelle, il dit, non, théologie spirituelle, il dit, ah d'accord, va à l'annonciature. Puis tu leur expliques. Là, le nonce n'était pas là, ici à Abidjan, c'était son secrétaire. Donc je vais, j'ai dit, ah, l'évêque m'avait donné un courrier. Donc ils m'ont reçu, puis j'ai expliqué. Que, ah, voilà, la bourse est venue. Et Rome m'a dit catéchèse, mais mon évêque maintenant dit que, j'ai en présentant la lettre de l'évêque, que je dois faire la théologie spirituelle. Il dit, non, mais c'est pas grave. L'évêque, qu'il te donne un mot pour le recteur là-bas où tu vas aller à l'université, ils vont faire. Et effectivement, je vais, là où on résidait, là, la cité là, où étaient tous les prêtres étudiants à Rome, ce recteur là, celui qui s'occupe de nous, de nos inscriptions à l'université, il m'appelle, un religieux, il m'appelle, il dit, ah, Gaspard, tu dois faire la catéchèse, et toutes ces documentations, tout. Je dis, non. Ah non, mon évêque dit, il change. Il dit de faire maintenant théologie spirituelle. Il dit, où est la lettre de l'évêque? Quand je lui ai donné, il dit, c'est fini. Comme tu as la lettre de ton évêque, il l'a mis dans le truc. C'est comme ça que j'ai fait la théologie spirituelle. Et sincèrement, aujourd'hui, je bénis le Seigneur. Je ne veux pas dire regret, mais je dis, je suis heureux et fier et content d'avoir étudié cette matière théologique. La théologie spirituelle, la théologie des saints, comme on dit. Voilà. Pour comprendre ma vie chrétienne. C'est ça la question en fait. Se comprendre soi-même. Ce n'est pas d'abord pour les autres. Voilà. C'est les clés de lecture, de compréhension de ta vie propre, vie chrétienne. C'est de là la richesse de cette matière. Toi, ce n'est pas d'abord les autres. Voilà, ce n'est pas d'abord les autres, c'est soi-même. Donc, j'ai fait cette matière et je suis revenu. Donc, l'évêque me disait, alors au cours, un jour, j'ai fini la licence en théologie spirituelle. Et puis le blanc là, le recteur de notre cité universitaire me dit, bon, Gaspard, il nous appelle, il me dit, ah Gaspard, tu vois, les professeurs souhaitent que tu continues tes études. Je dis non, c'est pas pour ça que l'évêque m'a envoyé ici. Mon évêque m'a dit, tu fais la licence et tu viens pour Seigneur. Donc moi, c'est pour ça que l'évêque m'a envoyé. Et il me dit, est-ce que tu veux qu'on joigne ton évêque? Je dis non, si vous voulez, moi je vous dis ce qu'il m'a dit. Voilà, mais si vous voulez... Bon, je crois qu'ils ont dû écrire à l'archevêque. Et un jour, je suis là, mon téléphone sonne, dit, Gaspard, ton évêque t'appelle. Je viens et dis, ah oui, j'avais pensé que tu devrais enseigner à Gagnoa, mais comme tu es supérieur là-bas, souhaite que tu continues. Alors, je te laisse le temps de continuer. Donc, c'est comme ça que j'étais jusqu'au doctorat. Et puis, je suis rentré. Quand je suis rentré, évidemment, et j'ai été, donc la conférence maintenant m'a nommé enseignant, formateur et puis directeur spirituel du grand séminaire de Guessio. Et c'est de là-bas, justement, qu'il a plu au Seigneur de m'appeler à cette vocation particulière dans l'Église, qui est le service épiscopal. Voilà, donc j'ai été nommé évêque et puis donc évêque d'Europe. Alors, quand la nouvelle est venue dans la consultation, voilà, on me demande, on dit, ah, quand ils m'ont consulté, on dit, ah, mais tu sais, il y a la guerre là-bas, hein, la guerre n'est pas bien finie. Hein. Est-ce que tu es prêt à y aller? J'ai dit, mais si j'y vais pas, c'est quelqu'un qui doit y aller. Donc si c'est moi que le Saint-Père, le Père pense que je peux rendre ce service d'église, mais il n'y a pas de problème. Donc c'est comme ça que je suis allé à moi, effectivement, par la grâce de Dieu. Comme vous le savez, en 2007, j'ai été donc nommé, évêque nommé, et puis en 2008... Voilà, le 8 mars donc 2008, j'ai été donc ordonné évêque de Mans. Voilà, et puis bon, la mission a commencé avec la grâce de Dieu.
2: Alors, Excellence, avec ce que vous avez dit, on vous a demandé, la guerre n'est pas encore terminée là-bas et tout ça, est-ce que vous pouvez y aller? Alors, avec quelle crainte et quelles étaient vos craintes, vos espérances lorsque vous entamiez la mission au sein de ce diocèse?
0: Non, ce n'est pas crainte, c'est défi. Voilà. C'est des défis, c'est pas à craindre. Je suis parti avec la confiance en Dieu, parce que comme je vous dis, la prière, jusqu'aujourd'hui le Seigneur m'a fait la grâce de prier comme une priorité pastorale, chrétienne et personnelle. C'est une priorité, je dis c'est une grâce de Dieu et je rends grâce au Dieu. C'est une priorité, la prière est une priorité.
2: Voilà. Votre ordination a été un moment de grâce,
0: bien sûr.
2: Alors dites-nous ce que vous retenez de cette célébration. C'est vrai, vous avez été ordonné diacre, vous avez été ordonné prêtre et maintenant évêque. Comment vous avez vécu cette célébration-là?
0: Bon, vous voyez, d'abord, je ne m'attendais pas à cette nomination du tout même. D'abord, mon jeune âge, j'avais 44 ans. Puis mon expérience spirituelle, vous voyez, je n'ai jamais été curé, je n'ai jamais été conseiller d'un évêque. Rien, tout ça. Enfin, parce que tu sais, l'Église a sa tradition. Hein. On dit peut-être que tu as été recteur d'un grand séminaire, tu as été curé de telle paroisse, tu as été curé de la cathédrale, tu as été vicaire général, tu as été conseiller. Tu as vu, il y a une certaine expérience de l'Église. Moi, je n'avais aucune expérience d'église, dans la gouvernance, dans la gestion. J'ai dit sincèrement, vous voyez, j'ai été vicaire à la cathédrale Sainte-Anne, 5 ans. J'ai été responsable du centre de catéchisme, 2 ans. Puis je vais dire, au séminaire, je n'étais pas recteur. J'étais comme les autres formateurs, c'est tout. Donc vous voyez que c'est ça qui a été la grande surprise. Sincèrement, je ne m'attendais pas du tout à ça. Je disais même qu'à un moment, au séminariste, après ma nomination, qui venait me féliciter, mais mon vieux père Émile, un doyen comme ça, a l'expérience qu'il a, c'est mon papa, c'est mon formateur. Et puis moi, même j'étais gêné justement, mais je suis là, et puis je deviens son responsable, alors que c'est mon mentor, c'est mon formateur, c'est mon gourou, c'est mon tout, comme disent les jeunes. Ah, vraiment, j'étais un peu mal à l'aise, sincèrement, au début. Voilà, donc, mais à moi, non, moi j'aime relever les défis. C'est mon caractère, c'est mon tempérament. Je n'ai jamais peur. J'aime relever des défis. Voilà, donc à moi, avec la situation, j'y arrive, je me mets en prière. J'ai dit au Seigneur, aide-moi à relever les défis de l'Église et de la société. En parenthèse, c'est resté jusqu'à aujourd'hui. C'est-à-dire, mes défis se trouvent au niveau d'abord spirituel, au niveau pastoral, au niveau missionnaire, mais au niveau social. Voilà, ma méthode pastorale prend tout ça en compte. Voilà, social. Et je vais plus tard peut-être vous dire quelque part. Voilà, social. Le diocèse qu'on m'a confié, l'église qu'on m'a confié à moi, est dans une région et dans un pays. Quels sont les défis de la région et du pays? Et ces défis-là doivent se répercuter. Ma pastorale doit être en quelque sorte la solution de Dieu à ces problèmes. Voilà, moi c'est comme ça. C'est pour ça que je vous parle que j'aime relever les défis. Voilà, une solution, ou bien une partie des solutions au niveau chrétien. La vie chrétienne, quels sont aujourd'hui en Côte d'Ivoire les défis de la vie chrétienne? Qu'on soit prêtre, qu'on soit évêque, qu'on soit laïque, qu'on soit consacré, quels sont les défis de la vie chrétienne? Un. Au niveau pastoral, quelles sont les attentes des fidèles, ceux qui sont déjà baptisés? Quelles sont les attentes des fidèles? Il faut répondre aux attentes. Il ne suffit pas de faire des choses par habitude, par réflexe. Non, il faut répondre à des attentes de ceux qui sont déjà baptisés. Quelles sont leurs attentes? 2, 3. Quelles sont les préoccupations évangélisatrices? C'est-à-dire qu'au niveau de l'évangélisation, ça c'est l'aspect missionnaire. Quels sont les défis aujourd'hui? Et enfin, au niveau de notre société, aujourd'hui en Côte d'Ivoire, comme je le dis souvent, la société ivoirienne qu'on a aujourd'hui, ce n'est pas celle qu'on avait quand moi j'étais enfant. Oui. Même quand j'étais prêtre, ce n'est pas exactement la même société. Quels sont les défis? Donc, ce que le Seigneur m'a révélé dans la prière, c'est que ce n'est pas parfait, certes, mais que tout ce que je fais soit une réponse de Dieu aux attentes de l'Église, des fidèles, des baptisés, et aux attentes de la société ivoirienne d'aujourd'hui. Médicaments. Voilà. Jésus passait, il guérissait les gens. Les corps, l'âme. Voilà. Donc, moi, en lisant les évangiles, j'ai voulu que petit à petit, le Seigneur m'inspire par son esprit pour que ce que je fais soit des réponses à des défis ou à des attentes de l'Église, des croyants et de la société. Voilà comment le Seigneur m'a aidé à structurer, à organiser la pastorale et ma vision pastorale. Parce que au-delà des activités, il y a la vision. Quelle Église je souhaite? Et Dieu a voulu, et l'Église, à travers l'Église, de me choisir comme acteur, parce que évêque, ça veut dire que tu dois aider à construire l'Église. C'est la construction de l'Église qui est la finalité. Ce n'est pas manger, chougouiller avec les gens. Ce n'est pas ça. Ce n'est pas de ça qu'il s'agit. C'est-à-dire participer. Dieu t'a fait confiance. L'Église t'a fait confiance. Ta vie jusqu'à la mort doit être utile à l'Église. C'est de ça qu'il s'agit. C'est une existence donnée, sacrifiée, être évêque. Oui, c'est une existence donnée. Oui. Donc, à moi, c'est cette... J'ai dit structurer. Structurer à ces niveaux-là. Je vais vous dire, je prends le niveau social. Je vais à moi. Vous savez, le contexte, la crise n'était pas encore bien finie. Il y avait encore les com zones. Bon, pour un gars du Sud qui va dans ces contextes d'opposition-guerre, et puis bon, la situation ne s'est pas bien passée entre l'Église et nous. Je vais vous donner le témoignage certains de mes frères musulmans que je suis peut-être rencontré tout à l'heure. Vous allez rire, mais ça disait l'ambiance dans laquelle je suis venu à moi. Donc, au plan social, je me dis, mais ce n'est pas pour juger le contexte, mais j'arrive dans une région ou dans un pays où aujourd'hui, il y a une grande division. Politique d'abord. Mais qu'il y a des répercussions même sur l'Église, parce que nous sommes des citoyens aussi. chacun a sa position, même aussi au niveau religieux. On dit non, les musulmans sont de tel cas, les chrétiens sont de... Vous savez, je ne veux pas vous apprendre, vous êtes journaliste. Et c'est dans cet environnement que j'arrive. Donc, j'ai dit au Seigneur de m'inspirer. Un, l'axe avec nos frères musulmans. Je dois briser les murs. Oui, je dois, j'ai le mot et l'expression, je dois briser les murs, la peur. La peur, le mur de la paix avec les musulmans. Un, premier axe. Je dois briser le mur de séparation avec ceux qui sont, entre guillemets, ceux qui ne sont pas chrétiens croyants, entre guillemets, ceux qu'on appelle les païens. Comment les rejoindre? Un autre axe social. Je dois briser le mur entre, ça c'est l'aspect œcuménique, entre les chrétiens. Voilà, donc nos frères non catholiques, chrétiens non catholiques, comment les rejoindre aussi? J'ai pris l'axe aussi. Et puis, l'axe social, c'est-à-dire tout ce qui est œuvre de charité, de miséricorde. Je vous dis que j'avais créé à moi, ça va vous étonner, mais les autres choses, vous savez un peu. Mais peut-être que ce que vous n'avez pas su, bon, aller voir les pauvres, en fait, des trucs, je vais parler, mais ça, vous savez. J'ai créé ce que j'appelle la pastorale Gaudium et Spes. Gaudium et Spes, c'est un document du Concile Vatican II. L'Église dans le monde de notre temps. Et cette pastorale, c'est pour rassembler les Ivoiriens, mais de l'Ouest, et demain, de toutes les confessions religieuses, de tous les partis politiques, de tout, en fait, tout ce que vous savez. La dernière, je crois que la dernière édition, c'était tous les 3 ans, comme ça demande beaucoup de sous, c'était tous les 3 ans que je faisais. La dernière édition, je crois que j'en ai faite en 2017. Il y avait au moins 300 personnes dans ma résidence. 300 personnes. Tous les grands leaders religieux, évangéliques, musulmans, enfin tous ceux qui sont religieux, eux, ils étaient assis dans mon salon. Parce que je fais le buffet par, on peut dire, par corporation, pour qu'ils soient à l'aise entre eux et échanger. Alors, ils étaient à mon salon. Tous ceux qui sont religieux. Les hommes politiques, les leaders politiques, le maire, celui qui était président de quoi, du district, en fait, tout ça. Voilà. Et puis, l'administration. Donc, tous ceux qui sont directeurs régionaux, directeurs départementaux, les directeurs des hôpitaux. Voilà. On était 300 personnes. Et je donne une journée que j'appelle journée Gaudium et Spes où on passe ensemble, du matin jusqu'à 16h au moins. Je donne un grand buffet. Je vous dis un grand buffet avec le vrai mot. Le colon prévoit ça comme une activité pastorale essentielle. Les sous-préfets, les quoi, ils sont ensemble. Nous, les autorités, on est ensemble. Comme ça, j'ai fait. J'ai dit, on était 300. Et puis, je vous dis, c'est moi-même qui fais le menu. C'est moi-même qui conçois le menu. Et je donne maintenant aux femmes ou aux personnes pour exécuter. Et je vous dis, en 2017, vous savez ce que j'ai fait comme entrée. Je vous ai dit, j'aime les défis. Ça. L'entrée, c'est-à-dire, habituellement, on prend des légumes, les salades, les trucs comme ça. Vous savez ce que j'ai fait comme entrée, moi-même. Vous connaissez ce qu'on appelle la viande shukuya. Voilà. Donc, j'ai appelé un shukuya man dans ma cour. Viande de mouton, viande de bœuf. Le shukuya man, avec le feu, il fait ça, c'est l'entrée. Avec petit coupé, c'est là. En fait, ceux qui ne connaissent pas le shukuya, c'est de la viande braisée, mais avec le feu doux, voilà. Donc, avec du piment, avec de l'oignon, c'est ça qui était entré là. Voilà. On n'a pas fait entrée ordinaire, voilà. Et différents types. Donc, on a fait un buffet, et les mains, habituellement, quand on fait le buffet, on met les plats, voilà, un peu, pas. Non, c'est pas comme ça. C'est moi qui donne le programme. On fait de façon méthodique. Par exemple, j'ai dit, entrée, shukuya. Celui qui ne mange pas shukuya, il est là, il attend. On n'envoie pas notre plat. Après, j'ai dit, par exemple, les grains. Tout ce qui est grains. Mm-hmm. Vous savez ce que je veux dire. Par exemple, attéké, couscous, mil. Les plats, grains passent. Si vous ne mangez pas un plat, vous vous êtes patient, vous causez, vous nous entretenez, ceux qui mangent. Voilà, vous conversez. Voilà. Parce qu'en fait, l'objectif, c'est de maintenir les gens ensemble pendant longtemps. C'est ça qui est l'objectif. Voilà, ce n'est pas pour manger vite, vite, 30 minutes. Non, c'est pour maintenir les gens, la présence, la maintenir, la conserver au plus longtemps. Donc, les plats viennent successivement. Pas ensemble. Donc, vous voyez, si j'ai fait après les plats foutou, les plats. Voilà. Donc, les gens rentrent. Et le préfet, d'ailleurs, demain, quand on a fini, il a donné, pour me dire merci, donc pour me remercier, il a pour me dire merci, la parole, c'était au directeur du CAFOP, d'alors à moi. Le monsieur prend la parole. Ah, mais le monsieur, c'était un poète. Ah, il parle bien le français. Mais je ne savais pas que les laïcs maîtrisaient le test de Cana de Jésus. Il a commencé par ça. Il dit, avec ce repas, ce buffet que l'évêque, le repas excellent que l'évêque vient de nous donner, je comprends mieux le test de Cana. C'est comme ça que le monsieur a commencé. Non, mais il parle bien. Donc, ouais. Et plus tard, quand j'ai arrêté, un monsieur qui était directeur de l'hôpital de Mans, qui était musulman, il me dit, mais, ah, mais, il dit à des gens, mais l'évêque, là, il a arrêté son affaire, là. Mais c'était bien. Voilà. Donc, vous voyez que ça mettait tout le monde ensemble. C'est ce que j'appelle... Voilà. Parce que quelquefois, quand on ne fait pas attention, l'évêque, c'est la dimension missionnaire aussi. Vous, je vous ai parlé de la dimension missionnaire. Voilà. On fait connaître le Christ et l'Église à travers la charité, la fraternité vécue. Mais il y a beaucoup qui sont musulmans ou qui sont païens, mais c'est leur occasion de rencontrer l'évêque pour la première fois. Donc, surtout nous qui sommes à l'intérieur, tu ne fais pas attention, tu peux rester évêque, par exemple, demain, pendant 20 ans, mais ceux qui te connaissent, c'est tes petits communautés, c'est tes petits chrétiens, et ils sont combien d'ailleurs? Mais les autres chrétiens, ils ne te connaissent pas. Même les musulmans, les gens, bon, ils entendent parler de toi. Mais aujourd'hui, grâce à Dieu, mais ceux qui ne connaissent pas le nom de Monseigneur Bébé Amman, là, ceux qui sont nouveaux à Amman, ils viennent d'arriver à Amman.
1: Alors, Excellence, oui. Le cardinal Jean-Pierre Coutois a été nommé administrateur apostolique de Amman. Alors, pendant que vous y étiez, alors, un mot sur votre collaboration.
0: Merci. Permettez-moi de dire quelque chose sur ma relation avec le cardinal Coutois, l'administrateur donc apostolique de Mans. Permettez que j'achève le point que j'avais abordé concernant les défis. Donc, en lisant, en priant d'abord, et puis en pensant à moi-même mon expérience de vie chrétienne, de vie sacerdotale, et puis maintenant d'évêque, en voyant aussi les fidèles vivre, et puis en lisant aussi certains documents d'Église comme Ecclesia in Africa, où on me dit que l'un des grands défis de la vie chrétienne aujourd'hui en Afrique, c'est l'approfondissement de la foi. L'approfondissement de la foi des fidèles. Grâce à Dieu, il y a maintenant des baptisés, par exemple vous, les laïcs. Donc, on ne doit pas simplement entretenir leur foi. On doit chercher à faire des chrétiens adultes. Voilà. Parce qu'il y a deux niveaux. Il y a entretenir juste la foi. Bon, c'est comme vous, vous mangez quelque chose pour entretenir votre corps. Et puis, vous vous dites, non, il faut que je prenne peut-être des kilos, il faut que je grandisse. Voilà, des aliments de croissance. Voilà. Donc, l'Ecclésia in Africa parle justement d'aider les chrétiens, tous les chrétiens, c'est-à-dire laïcs, prêtres, évêques et consacrés, à grandir dans la foi, à devenir adulte dans la foi, dans la vie chrétienne, dans l'expérience de Dieu, dans la vie avec Dieu. Et donc, certainement, tout à l'heure, vous avez fait au début référence aux enseignements. Donc, l'accent, c'était quoi? Que faire pour que les chrétiens en général, mais tout fidèle qui entend, grandissent dans la foi, naissent dans la foi? Et c'est ainsi que le Seigneur m'a inspiré les catéchèses, donc les enseignements, les formations. Comme volet d'édification des fidèles, l'apôtre Paul dit, la foi naît de ce que l'on entend. La foi aussi grandit à partir de ce que l'on entend. Voilà, donc il faut partager l'expérience de Dieu à partir des Écritures, à partir des saints, à partir de l'enseignement de l'Église. Donc l'objectif premier, c'est de faire aider les chrétiens à devenir adultes dans la foi, dans leur vie chrétienne, à devenir matures. Donc il faut avoir maintenant des chrétiens adultes. Et donc, c'est comme ça que j'ai commencé cette pastorale de l'enseignement systématique. Voilà. Donc, je faisais une mission. Et grâce à Dieu, vous savez, comme dit l'apôtre Paul aussi, tout concourt au bien de ceux qui aiment Dieu. C'est quand la COVID est venue que j'ai commencé vraiment les enseignements à la radio. Parce que vous savez, on ne pouvait plus aller en présentiel. On ne pouvait plus faire une pastorale physique. Donc, je priais chaque matin. À Amman, il y avait un petit appartable. Je viens là, je lis un peu. Et c'est là que l'apôtre Paul dit, la foi naît de ce qu'on entend. Donc si physiquement, tu ne peux pas te rendre, rendre visite aux fidèles, mais on peut les rejoindre avec la parole. C'est le premier sacrement, la parole. Donc c'est comme ça que je me suis mis dedans. Au départ, ce n'est pas facile parce qu'il fallait préparer le cours. Donc j'ai commencé une émission que j'appelais la vie chrétienne dans l'Esprit Saint. Mais en fait, c'est toute la vie chrétienne. Ah, par étapes. La vie chrétienne dans l'Esprit Saint. C'est... Ensuite, je me suis dit, les chrétiens ne connaissent pas l'enseignement officiel de l'Église. C'est vrai, sur notre foi, nous les catholiques, ce n'est pas sûr qu'on lise, qu'on se forme. Donc j'ai créé des émissions qu'on appelle le magistère. Là, je lis un texte, par exemple, du Vatican II, je le lis d'abord, pour que les gens connaissent ça, ce que l'Église enseigne. Et puis maintenant, je fais des commentaires. Voilà, ça c'est le magistère. Petit à petit, j'ai ajouté d'autres émissions, plus spirituelles. Par exemple, la Lectio Divina, c'est-à-dire prier avec la Bible. Parce que beaucoup de catholiques, comme je dis, c'est relever les défis. On nous dit, les catholiques ne disent pas la Bible, ne prient pas la Bible. Non. Oh, la Lectio Divina, c'est une méthode de prière traditionnelle de l'Église catholique, mais que beaucoup ne savent pas ou ignorent. Voilà, donc j'ai commencé. Donc, c'est en direct, l'émission en direct. On prie, je lis le texte, les fidèles réagissent. Un fidèle même qui lit, un auditeur, je dis, c'est ce que vous lisez. Il lit et je dis, qu'est-ce que ça te dit? Qu'est-ce que ça vous dit? Les gens réagissent. Et puis après, je prends quelques paroles clés, puis je commente un peu, puis on fait la prière. Voilà, c'est pour initier les fidèles à cette prière qu'on appelle Alexio Divina, c'est-à-dire prier avec la Bible ou la parole de Dieu. Voilà, donc ça c'est un défi spirituel. Et puis j'ai dit le défi social. Voilà, donc rejoindre la société. Ne pas être à côté de la société, mais la rejoindre au cœur. Je vous ai parlé de la pastorale de la société, c'est une journée dédiée à ça. Et puis, j'ai parlé des non-croyants. Donc, j'ai incité la pastorale ou de la relation avec les chefs coutumiers. J'ai demandé, j'ai écrit aux autorités, aux préfets ou aux sous-préfets. Par exemple, voilà. Puis je vais, par exemple, j'ai fait, je crois, au moins 3 fois. J'ai fait à Biankouma, pour ceux qui connaissent moi. J'ai fait ça à moi-même, et puis j'ai fait ça à Bangolo. Voilà. Parce que vous savez, aujourd'hui, avec les problèmes politiques, fonciers, tout ça, les parents ne savent pas toujours que dit l'Église, que veut l'Église, etc. Donc, je vous dis, mais ils ont aimé. Même à moi-même, les chefs, là, coutumiers, ont dit, Monseigneur, on a fait ça 2 fois tous les ans. Donc, ils viennent, une journée qu'on passe ensemble, je fais donc un repas, je leur donne à manger. Et puis, le thème que j'ai développé, c'est le premier thème, c'est l'importance d'un chef de village. C'est pour les provoquer. Donc, pendant 30 minutes, j'interviens sur ce thème-là. Et puis, je leur donne maintenant la parole. Et je dis, ils n'ont qu'à poser toutes les questions avec l'Église, avec la politique, sur le foncier, tout. Ils n'ont qu'à poser tout. Donc, je leur donne la parole. Ils posent les questions. Et moi aussi, je réponds. Bien sûr, je me suis imprégné de l'enseignement de l'Église, des trucs, tout ça. Mais à ma manière, je leur donne la réponse qu'il faut. Donc, j'ai dit, tellement content. Moi, c'est après, avec mes responsabilités au niveau national, je m'occupais de la commission du clergé, je m'occupais aussi de l'enseignement catholique. Donc, ça ne m'a pas permis de poursuivre ces genres d'émissions. Donc, vous voyez, c'était pour maintenir les rapports, les relations avec les non-chrétiens, mais surtout les chefs coutumiers. Donc, j'avais des journées avec les chefs coutumiers. Je passais une journée avec eux et je répondais. Je vous dis, à Biankouma, un jour, je leur demande, mais quelles sont les difficultés que vous rencontrez dans l'exercice de votre responsabilité de chef de village? Donc, il y a un gars qui prend la parole. Ça, c'est à Biankouma. Il dit, ah, Monseigneur, bon, nous, là, au village, nous, les vieux, là, c'est nous qui devenons chefs. Mais nos enfants qui sont partis à l'école, ils n'ont pas réussi à bien, ils viennent au village, ils veulent lutter chez Ferrière. C'est ça qui est le problème de mon village. Donc, il y a un autre chef, plus intellectuel, lui, il a été médecin, maintenant il a arrêté, puis les chefs. Et puis lui-même, il a pris la parole, il dit, non, Monseigneur, ce qu'il dit là, c'est vrai. Mais c'est nous-mêmes qui créons ça. Vous savez, nous là, nous on est âgés. Nous les chefs, là, au village, on ne demande pas compte à un chef. Oh, les jeunes qui ont étudié, qui sont venus au village, ils viennent un moment, ils disent, bon, le chef, la chefferie n'a qu'à rendre compte. Oh, l'argent là, nous on gère ça comme ça. Oui, donc c'est cela qui envoie le problème. J'ai dit, ah, vous voyez la question. Et donc je leur donne le conseil, je dis, ah, maintenant là, les choses ont changé. Voilà, les jeunes là, ils pensent plus comme vous. Donc la chefferie, vous aussi, affaire d'argent. Il faut rendre compte, il faut faire bien. Non, je leur donne des conseils pratiques, hein, c'est pas Dieu, c'est vraiment les défis qu'ils rencontrent. C'est sur ça que j'interviens, je vous donne une question pratique. Voilà, et puis on finit par un bon repas, ils mangent, je donne à manger, et ils s'en vont. Voilà, mais ça, vous savez, c'est aussi les aider, puisque vous savez, on parle de réconciliation. Mais ceux qui doivent travailler, les premiers, c'est les chefs coutumiers. S'ils n'ont pas une vision claire sur la réconciliation, sur la communion, etc., sur l'unité, c'est vrai, nous qui sommes peut-être, qui prenons les décisions, on va les prendre. Mais à la base, là, ils auront une autre vision. Ou une vision opposée ou contraire. Voilà. Donc, j'ai pensé. Et ça aussi, la lecture du document sur la réconciliation par le pape Benoît, il y a un paragraphe qui est sur le roi des chefs coutumiers dans la réconciliation en Afrique. Le pape Benoît XVI, quand il a écrit ce document après le synode sur la réconciliation en Afrique, il y a un texte dédié à l'importance des chefs coutumiers, chefs traditionnels. Et donc, quand j'ai lu ça aussi, ça m'a aidé à justifier théologiquement, parce que l'évêque, quand tu prends une décision, il faut être capable de justifier ça théologiquement, spirituellement, à partir de la parole, l'enseignement de l'Église, pour que les fidèles comprennent. En fait, c'est souvent une question de compréhension. Voilà, ils comprennent, non? Voilà, j'ai fait, voilà, il y a eu ce volet. Et puis, ce que vous savez, toujours avec les chefs coutumiers aussi, ça, c'est l'expérience avant la difficulté de moi, là, les dernières années, peut-être 5-6 ans, le Seigneur m'inspire, à part, je faisais les œuvres des pauvres. Les pauvres, par exemple, quand j'ai choisi 5 ou 10, c'est qu'il y a peut-être 3 catholiques, 3 musulmans, et puis peut-être 4 païens. Voilà, toujours avec le volet missionnaire. Voilà, donc, tous les choses que je fais, c'est l'unité, le fond, c'est bâtir, participer à la construction d'un pays réconcilié. Voilà, je ne prends jamais seul les catholiques ou seul un groupe, jamais. Alors la dernière fois, à part les biens, donc je vais prier pour les malades, quand je visite, ceux qui sont catholiques, je prie, on prie ensemble un peu, on fait la petite prière, mais au domicile, hein, chez eux. Voilà, on ne les déplace pas. Un jour, un imam, j'étais parti, je lui ai dit de me donner des vœux. Il les a regroupés à la mosquée, il dit non, pour ne pas vous fatiguer, il a retrouvé les vœux là, musulmans là, dans la mosquée. Il dit non, c'est exactement le contraire que je veux faire. L'avantage, mon intérêt, c'est pas ce que j'ai apporté là, même les petits dons, petits argent, ça c'est petit. C'est valoriser leur dignité. Donc c'est en allant là où ils se couchent, même si c'est... Et donc ils m'envoient dans les globes. Vous savez, à moi, c'est escalier hein, pour aller dans certaines concessions. Il faut... Vous voyez que j'ai la taille là. Mais c'était pas facile. Hein. Faut repliser. Mais... Et puis je me vais, je m'assois avec eux. Chez eux,

à l'aise en m'accueillant. Il n'y a pas à manger, il n'y a rien. Moi-même, je prends tabouret au milieu des femmes du là, je suis assis. Puis je les pose question. Puis ils causent et puis on parle. Donc il met la gêne, non. C'est pour aller chez les gens. C'est pas, je ne vais pas les regrouper là. Et puis je vais pas. Non, je vais chez eux. Il était étonné. Quel évêque se rend avec. Et il me suivait comme un enfant de l'école, l'imam là. Il était surpris. Il me suivait. Voilà. Donc, en fait, c'est la promotion de la dignité des pauvres. La considération, le respect. Une femme musulmane a pleuré. Elle est veuve, elle a 5 enfants. Elle n'avait rien. Mais quand je suis allé, elle a. Moi, ça, j'étais ému que la femme. Pour elle, c'était impensable. Elle est musulmane d'abord. Elle n'est pas catholique, elle n'est pas chrétienne. Que l'évêque se rende chez elle, se met sur un tabouret, en train de causer à ses enfants. Ah, c'est ton enfant, lui, là, c'est qui, lui, là, c'est qui. En fait, quand je vais, ce n'est pas tellement faire les dons. C'est ça, là. Connaître ceux qui sont avec vous, qui ils sont, comment tu fais pour t'occuper d'eux. Donc, c'est un temps de dialogue, de conversation. Voilà, pour promouvoir, pour écouter aussi, même si je n'ai pas toutes les solutions à ces difficultés, mais au moins, la personne sait que quelqu'un m'a écouté. Voilà, donc cet aspect, je l'ai fait. Et donc, la dernière fois, je l'ai dit, j'ai ajouté maintenant les chaises. Parce que j'ai constaté que les chefferies dans les villages, ils reçoivent beaucoup les gens pour les jugements, les étrangers. Mais la plupart n'ont pas de chaises. En ville, vous pensez que c'est naturel, mais dans les villages, ce n'est pas évident. Donc, les 5 dernières années, j'ai ajouté, quand je vais dans toutes les communautés, chaque communauté, j'offre 30 chaises à la chefferie. Je vais, et je vais les saluer quand j'arrive, une aise, je pose la question. Et ils me demandent, mais je me pose la question quand ils me reçoivent, les civilités. Je dis, mais quelle est la plus grande difficulté d'un chef de village? Il dit, non, c'est l'argent, c'est ceci. Il dit, non, c'est avoir chaise pour étrangers. Il dit, ah oui, c'est vrai. Vous voyez, je suis venu là. Vous ne m'avez pas reçu debout. J'étais assis. Donc, je vous donne ces 30 chaises pour le chef, mais ce n'est pas pour le chef. Hein. C'est pour la notabilité, le village. Pour que quand étranger comme moi, je vais venir là, je vous allez avoir chaise pour vous asseoir. Ça, j'ai ajouté ça. Et il y a quelqu'un qui m'a dit, mais monseigneur, c'est la première fois que nous on voit. Hein. Nous, c'est ceux qui font ces choses-là. C'est les politiciens quand la campagne arrive. Nous, c'est la première fois qu'on voit quelqu'un venir faire comme ça. Oh, il n'est même, celui qui parle n'est même pas chrétien. Donc, vous voyez le témoignage, la proximité, c'est le premier moyen d'évangélisation. Il faut faire connaître le Christ et l'Église. On a une richesse spirituelle, il faut la promouvoir en la mettant à la disposition de tous, chacun selon ce qu'il est. Voilà, donc cette pastorale de proximité, je l'ai fait. Ensuite, les musulmans, je l'ai dit. Quand je suis arrivé, après, les musulmans étaient à mon sacre. Donc, j'ai voulu aller les saluer, Dieu leur dit merci, ce qui est normal, reconnaissant. Mais pendant 2 heures, je n'ai pas réussi. J'envoie mon vicaire général d'alors. Il va, il dit non, ils n'ont pas le temps. Ils vont, il n'est pas le temps. Mais voyons, et donc le vicaire général vient dire, monseigneur, il faut laisser. Il faut laisser, ce n'est pas la peine. J'ai dit, non, mon père, moi, je suis têtu. Quand je veux quelque chose, je me donne les moyens de l'atteindre. Donc, je veux aller là-bas, j'irai là-bas. Donc, chaque fois, je continue à envoyer quelqu'un là-bas. Et finalement, l'imam, qui est devenu mon ami jusqu'à aujourd'hui, il me dit, bon, l'évêque n'a qu'à venir. Donc, je vais. Ils me reçoivent, ils avaient une salle là, et à étage, ils me reçoivent. Et puis, ils demandent les nouvelles, comme on fait partout en Afrique. Je donne à mon secrétaire, je dis, il faut donner les premières nouvelles. Donc, le père donne les nouvelles, l'évêque est venu vous saluer, il vient d'arriver, etc. Donc, eux aussi donnent les premières nouvelles. Après, l'imam insiste. Il faut dire à Monseigneur de donner maintenant les vraies nouvelles. Ce pourquoi il est venu. Moi, je suis nouveau ici à moi. Vous êtes peut-être, pour beaucoup, vous êtes né même à moi. Vous êtes venu ici à moi. Mais c'est quand un étranger arrive, il doit aller saluer ceux qui sont là. Moi, je suis étranger à moi. Moi, je dois venir me faire connaître. Je dois venir me présenter. Vous voyez, mon chef, là, qu'on appelle le pape, là, vous le connaissez, il dit oui. Il dit, quand il m'a nommé, là, il n'a pas mis sur ma nomination évêque des catholiques. Il n'a pas mis ça. Il dit évêque de moi. Ça veut dire que je suis votre évêque. Oui, vous aussi, je suis votre évêque. Il n'a pas dit évêque des catholiques. Hein? Il n'a pas mis ça sur les papiers. On n'a pas dit, mon Seigneur, bébé, évêque des catholiques. On dit évêque de moi. Donc, tu es musulman, tu es catholique, tu es évangélique, tu ne vas pas à l'église, tu ne connais pas Dieu, je suis ton évêque. Maintenant, moi, comment je vais vous rejoindre? Ça, c'est moi maintenant qui connais. Donc, moi, je suis venu ici, là, c'est pour vous connaître, pour me présenter à vous, et puis on va travailler. On peut faire beaucoup de choses pour promouvoir la religion. Vous voyez, il y a eu la crise. Il ne faut pas qu'on dise que les religieux, ils connaissent Dieu et puis font guerre. Ça, ce n'est pas bon. Donc, je suis venu pour contre. Et l'imam ajoute, écoutez bien. Nous, on pensait que c'est problème politique, à cause de ça, vous êtes venu. Parce que quand la crise a commencé ici, là, les gens ont dit que nous, les musulmans, on est de telle partie. Vous connaissez ce que je veux dire. Hein? On est de telle partie. Et puis vous, les catholiques, les chrétiens, vous êtes de telle partie. On pensait que c'est à cause de ça que vous êtes venu. Quand elle a fini de parler de politique, là, moi-même, je lui dis, ah, donc il y a eu un problème ici. Moi, je suis étranger, moi, je ne sais pas. Tu m'informes comme ça.
Moi, il y a un problème entre chrétiens et catholiques ou bien à cause des politiques ici. Ah, moi, je ne veux

0: moi, là, je ne connais pas. Moi, c'est pas pour ça que je suis venu. Moi, c'est pas politicien. Moi, c'est le travail de Dieu que je fais. Il dit, ah, d'accord. Oh, jusqu'aujourd'hui, on est venu à mi-forme. Il y a quelques années, avant la crise de moi, quand il y a eu, vous savez, là, pendant le carême, je suis parti chez lui. À deux musulmans, j'ai choisi deux familles musulmanes. Je suis allé leur donner les béliers, leur fête où ils font bélier et sang. Voilà. Moi, j'ai acheté et j'ai apporté ça chez eux. De deux familles. À lui, l'imam, à sa famille, et puis à une famille que j'ai choisie. Parce que, avant, pendant la crise. Ah, mais là, je vous fatigue. Hein. Je vous fatigue, hein. Vous avez souffert trop. Hein. Non, mais en fait, je veux expliquer pour que. Vous savez, je fais un enseignement. Au-delà des explications, vous voyez l'objectif que je vise. Voilà, c'est ça qui est le plus important. C'est pas la description.
1: Très bien. Alors, voilà. Excellence, vous nous parliez de votre rencontre avec l'imam. Voilà. Il vous a reçu à l'étage. Et qu'est-ce qui s'est passé par la suite?
0: Tout à fait. Alors, on va, bien sûr, en africain. Donc, il me donne à asseoir avec ma délégation qui m'accompagnait. On s'assoit. Et comme on le fait en Côte d'Ivoire, on demande les nouvelles. Donc, la civilité. Je donne la parole à mon secrétaire. Le père donne la nouvelle, ah, mon Seigneur est venu, vous saluez, vous se présentez à lui, etc. Et l'imam répond, enfin, bienvenue à mon Seigneur, etc. Après passer quelques temps, le même imam il demande à mon secrétaire, donc au père, mon père, l'évêque n'a qu'à te donner la vraie nouvelle pour laquelle il est venu là. La deuxième nouvelle n'a qu'à te donner. Donc moi-même, j'ai dit, mon père, moi-même, je veux parler. J'ai dit à l'imam, imam, ma nouvelle là. Son devant puis son derrière, c'est ça le Père a donné. Il n'y a pas, deuxième nouvelle. Parce que, vous savez, en Afrique, là, celui qui arrive, celui qui vient là, il vient saluer les gens qu'il trouve. Vous, la plupart, c'est vrai, vous êtes musulmans, la plupart, vous êtes de moi, vous êtes né à moi. Ou bien au moins vous êtes à moi avant moi. Moi, c'est moi, je viens d'arriver. Ça se fait au niveau humain, culturel, dans nos cultures ici en Côte d'Ivoire, ça se fait. Mais nous sommes aussi croyants. C'est vrai, vous êtes musulmans, nous on est chrétiens, mais vous êtes aussi croyants. Et puis on est les citoyens. Donc moi je viens d'arriver. D'ailleurs, la plupart, il y a beaucoup qui étaient à mon ordination. Il faut que je vienne vous dire merci. Me présenter moi-même à moi, et puis moi aussi vous connaître, parce qu'on va vivre vraiment ensemble. Peut-être qu'on va faire des activités ensemble. Donc c'est pour ça que je suis venu. Voilà, pour vous saluer. Sinon, vraiment, il n'y a rien d'autre. C'est pour ça. Donc l'imam reprend la parole et dit, ah, moi je pense que c'était affaire de politique, là, il était venu voir. Parce que dans la crise, on dit non, les musulmans sont de tel camp, les chrétiens sont de tel autre camp. Voilà, et puis à moi, il y a beaucoup de choses qui sont passées. Donc, c'est à cause de ça, l'évêque est venu. Mais moi, je lui dis, ah bon? Ah, il y a des choses qui sont passées ici entre vous, chrétiens, musulmans. Moi, je suis étranger. C'est maintenant que tu m'apprends, tu m'informes. Sinon, moi, je ne sais pas que je suis venu. Moi, je ne sais pas pour ça que je suis venu. Moi, je ne suis pas politicien. Moi, c'est mon travail de Dieu que je suis venu faire. Voilà, donc c'est dans ce cas-là, je suis venu vous saluer, vous connaître. Pourquoi on travaille ensemble? Sinon, affaire de politique, là, moi, je ne suis pas politicien. Je ne connais pas ça, donc je ne veux pas faire. Donc, s'il y a quelque chose qui s'est passé, là, moi, je ne suis pas dedans. Voilà, je ne suis pas dedans. Donc, c'est pour ça. Et puis, on a commencé à travailler. Et donc, justement, comme j'ai dit, pour briser les murs, justement, dans la prière, j'ai dit, les musulmans, leur moment solennel, c'est leur fête, les grandes fêtes, là, que vous savez, voilà, qu'ils ont. Mais aussi, c'est le temps du carême, où ils font voilà, les 40 jours, le carême, etc. Donc j'ai dit...
1: Ils font le mois.
0: Voilà, le mois, le 30 jours plutôt. C'est pas 40, 30 jours. Donc j'ai dit, ce sont ces moments-là, ces moments solennels que je dois les marquer ou les rencontrer. Donc, pour le mois de carême, donc les 30 jours plutôt, des musulmans, j'ai décidé de leur envoyer des vivres comme on le fait. Voilà, donc des sacs de riz. Et de sacs de sucre. Au début, j'ai envoyé ça chez le grand imam, paix à son âme. Il est mort. C'est celui que j'ai envoyé, espérant qu'il allait donner aux autres. Mais petit à petit, comme on le fait toujours en Côte d'Ivoire ou en Afrique, on dit, ah, le vieux là, mon Seigneur, quand tu envoies les choses, ça reste à son niveau. Et puis nous, là, comme c'est notre doyen ici, personne ne peut aller lui demander quoi que ce soit. Donc ça reste. Donc quand j'ai dit, non, tu sais, mon frère, c'est ce que l'œil voit là, c'est ça qui envoie par là. Donc désormais, j'envoie pour le vieux à part, chez lui. Et puis pour ce qui vous est réservé, les autres, là, j'envoie ça chez vous, dans la salle. Effectivement, c'est ce que j'ai fait jusqu'à la crise. Donc, chaque mois de carême des musulmans, si je suis à moi, je fais le devoir. C'est planifié par l'économie, c'est structurel, on sait, c'est pas quelque chose que je fais, c'est structurel. C'est pas conjoncturel, c'est pas ponctuel, c'est structurel, c'est planifié, c'est voulu. C'est décidé et l'économe le sait. C'est mis. Voilà, on leur envoie donc du sac. Beaucoup, hein. Quelquefois 15 sacs, 20 sacs de riz, 20 sacs de sucre. Alors, j'envoie pour le vieux, je lui donne 3 sacs de riz, 3 sacs. Et puis les autres, là, c'est les autres, ils mangent. Donc ça, je l'ai fait. Deuxième, voilà. Donc ça, ensuite, la visite aux pauvres, tout à l'heure, vous des pauvres. Donc les pauvres, je les cible. Alors, moi, j'ai fait tous les quartiers de moi, tous les sous-quartiers, même les quartiers les plus périphériques. Mais c'était ça l'objectif. C'est pas, il y a pauvre et pauvre. Pauvre qui vit au centre-ville, c'est un pauvre. Mais pauvre qui vit où il n'y a pas courant, où il n'y a pas l'eau, où il n'y a pas. Mais pour lui-même, lui donner même un sac de riz de 5 kilos, pour lui, c'est existentiel. Voilà. Donc, tous les quartiers périphériques. Et je choisis selon les quartiers et selon les religions. Aujourd'hui, je dis, je m'en vais à Durabougou. C'est un quartier, généralement, dans nos villes de Côte d'Ivoire, à l'intérieur surtout, il y a un quartier où les musulmans sont les plus nombreux. Voilà, sont les plus nombreux. À Ma, il y a un quartier, un gros quartier qu'on appelle Durabougou. Donc, un jour, j'ai dit, bon, j'avais un ami, un informateur, un jeune père à son âme aussi, il s'appelait Barou. J'ai dit, Barou, va avec M. Bamba, allez là-bas à Durabougou, trouvez-moi 12 veuves musulmanes, 12 veuves musulmanes, 12 veuves. Et puis, ils m'ont trouvé les 12 femmes, les 12 veuves. Puis ils m'ont accompagné. Je vais, les gens sont surpris. Ils sont étonnés, bien sûr. Je vais au tabouret. Ah, c'est la vieille. Souvent, c'est des cours communes. Hein. C'est les gens simples. Hein. Ce n'est pas des grands types. Hein. Voilà, je m'assois. On dit, il y a quoi? Je dis, non. Il n'y a rien. À moi, là, aujourd'hui, je me promène. Je vais saluer des gens. Voilà, on m'a donné ton nom. Et ils parlent malinqué, mais je comprends un peu. Voilà, on n'a pas besoin forcément. Petit malinqué, c'est pas. Voilà, je comprends un peu. Puis la vieille, elles sont là. Puis elles parlent, cause. Puis après, j'en ai donné un peu quelques sacs de riz, un peu d'huile, un peu d'argent. J'ai dit, ah, c'est pour acheter ton savon. On reste là jusqu'à 30, 40 minutes. Puis je demande la route. J'ai fait ça 12 fois. Mais je vais vous dire les fruits que ça a rapporté. Non, j'ai fait ça. Un autre jour, les musulmans, il y a un jeune imam qui est aux États-Unis de moi, qui a construit une bibliothèque islamique. Mais lui, dans sa bibliothèque islamique, il y a une partie chrétienne. Avec des livres, des saints, tout ça. Donc, ils m'ont invité à l'ouvrir. Lui n'était pas là, mais la dame qui gère ça m'a invité. Les gens pensaient que je n'allais pas venir. J'ai dit, oh, mon secrétaire va leur dire que je viens. Ça, c'est un événement que je ne dois pas rater. Donc, je vais. Ils ont fait. Après, ils m'ont donné la parole. J'ai parlé. Ça s'est très bien passé. Donc, quand j'ai fait. Alors, le monsieur qui était donc le fondateur de cette bibliothèque islamique, le jeune, il est aux États-Unis, mais il est demain. Il est venu en vacances il y a quelques années. Il vient et il téléphone à mon secrétaire. Il dit, ah, il veut voir l'évêque. Il vient lui-même avec 5 de ses parents. Il vient à ma résidence, donc la résidence de l'évêque de moi. Un soir, j'ai dit les nouvelles, il dit non, il n'y a rien. Lui, depuis qu'il est de Mans, il est à Mans, il a fait l'Europe, l'Italie, et puis les patriotes états. C'est la première fois. Il vient en vacances chez ses parents musulmans de Durabougou. Et parmi les nouvelles que ses parents musulmans ont données, ils ont parlé de l'évêque. Donc lui, il est venu connaître l'évêque. Ah, ça m'a... Ah non. Il est venu connaître l'évêque avec ses parents. Donc, il m'a présenté les parents. Il m'a pris, écoutez bien. Il dit, il est en train de construire une maison. Et puis, là, il vient d'acheter un véhicule, une voiture pour son fils. Sa maison et la voiture de son fils, c'est moi qui dois bénir ça. Donc, il m'a pris, on est parti. J'ai été béni ça. Et sa nouvelle maison, et sa nouvelle voiture de son fils, j'ai béni. Et puis, on est parti. On est devenu même amis, et puis j'ai quitté. Donc, vous voyez que ça... Au-delà de la religion, si vous dites casser les murs, les codes, la peur, parce que en fait tout ça c'est la peur. L'ignorance, ça suit la peur, et la peur suit le conflit. Alors il faut casser la peur. Et la peur, c'est la rencontre, pour rassurer l'autre, pour montrer que je ne suis pas une menace, je suis une chance. Voilà, donc à ce niveau, avec les musulmans, elle est chrétienne, et j'essaie de faire, comme j'ai dit, les pauvres dans les villages, les enseignements, surtout. Il y a deux choses que je fais, les enseignements, ça c'est pour les chrétiens, les enseignements, et puis l'adoration eucharistique. Quand je vais en visite pastorale, je trouve toujours un temps pour faire adoration eucharistique avec les fidèles. À part les rencontres avec les fidèles, un peu comme le cardinal fait ici. Voilà. Donc, voilà un peu. C'est pour répondre, comme j'ai dit, au niveau spirituel, comment faire pour que nous tous nous grandissions dans la foi. Au niveau pastoral, comment faire pour que les chrétiens répondent aux attentes spirituelles, pastorales des chrétiens, des fidèles que vous êtes. Par exemple, la proximité. Aujourd'hui, ici, comme partout, mais les fidèles, vous les fidèles, vous voulez qu'on soit proche. Vrai ou faux? Voilà. Vous voulez qu'on soit proche, que l'évêque voit leur évêque, le toucher même. Quelquefois, les mamans, même toucher ta sous-terre, elles sont aux anges, hein, elles vont prier. Voilà. Donc, les gens veulent des pasteurs aujourd'hui proches. Et puis, le pape François a promu cette pastorale de proximité. Donc, vraiment, cette pastorale de proximité, je l'ai assumée, je l'assume, et c'est devenu un peu une des caractéristiques de ma vision pastorale et missionnaire. Mais, comme je dis en gros, c'est pour répondre aux défis spirituels, aux défis pastoraux, aux défis missionnaires, mais aussi aux défis sociaux. Bâtir une société qui témoigne de l'amour de Dieu, amour universel, de proximité, d'écoute, d'inclusion, etc. Donc voilà un peu en quoi a consisté ma pastorale, l'orientation, la vision, en bâtissant, comme j'ai dit, une église forte à tous les niveaux. Une église forte en sainteté, une église forte en évangélisation, une église forte en témoignage, une église forte, enfin, tous les aspects de notre église. Mais puis au niveau matériel, au niveau financier aussi, une église qui s'autosuffit, voilà, bâtie sur toujours la parole de Dieu. Voilà. Quelquefois, moi, quand je fais les enseignements, les pasteurs même demandent ma catéchèse. Quand je vais, dans les villages, je fais tout, ils demandent toujours. Quand je suis là, ils demandent, on peut avoir. Je dis non, mais vous aussi, vous êtes dedans, je suis votre évêque. Si vous demandez, c'est ça qui est bien. Si vous ne demandez pas, c'est pas ça qui n'est pas bon. Voilà, donc c'est pour dire que j'ai essayé, avec la grâce de Dieu, de faire ce que j'ai pu pour que l'Église grandisse et que les gens, tous les habitants, j'ai dit tous les habitants de la région de l'Ouest rencontrent l'évêque. Je leur donne la possibilité d'avoir rencontré l'évêque une fois au moins dans leur vie et d'échanger. Ensuite, après la crise, le pape a bien voulu nommer le cardinal Cotouan là-bas comme administrateur apostolique, mais on a bien travaillé. Le rôle était clair. Vous savez, on est catholique, il n'y a pas la confusion possible. Chacun connaît ce à quoi il est fait. Il est venu faire sa mission avec le vicaire délégué. Parce que là, avant, c'était vicaire général, mais avec lui, c'était le vicaire délégué, le père Thomas Kabeaka, qui était là. Et comme Dieu nous a donné avec le père et tout, d'avoir, enfin, au moins, essayé de bien organiser le diocèse. Ah oui, ça... C'est une grâce que le Seigneur m'a donnée. Oui, je n'aime pas les choses qui sont un peu désordonnées. Tous les niveaux, affaires d'argent. Je vous apprends, quand je suis venu à Mans, on a mis sur pied pour la gestion des finances du diocèse un manuel de procédure. Et moi-même, je me soumets à ça. Je me soumets à ça. Oui, un manuel, c'est écrit. J'ai essayé même des copies. Un manuel de procédure. Si l'argent, on doit décaisser, envoyer, quel est le rôle de l'évêque, qu'est-ce qui n'est pas le rôle de l'évêque, qui fait, oui, un manuel de procédure. Donc même quand je ne suis pas là, la structure fonctionne. Chacun connaît son rôle. Par exemple, beaucoup de gens ont parlé de mon économe Ognien, mais Ognien, lui, n'est que l'économe, mais ce n'est pas lui. Il y a eu la responsable de Focola, de moi, c'est elle qui est la trésorière. Voilà. Donc, tu vois que je parle d'organisation. Voilà. Ce n'est pas un économe qui fait tout, qui a l'argent, qui sait, non, beaucoup pensent comme ça. Non, c'est nous, à moi, ce n'est pas comme ça. Le comptable, lui, fait comptabilité. Vous savez, les papiers, les trucs. Mais il y a la trésorière. Elle s'appelle Kiralo. Donc, si on dit que quelqu'un est ceci, c'est là, c'est elle qu'on doit accuser. Parce que c'est elle qui reçoit. Même quand l'évêque demande 30 000, elle signe. Elle envoie papier, puis je signe. 30 000. Oui. Voilà. La traçabilité. C'est ça la bonne gestion. La traçabilité. Avoir les traces. Voilà. Donc, c'est pour vous dire que ça a été bien parce que je me suis dit, qu'effectivement, si on n'avait pas fait ça, le père, bon, vous savez, le cardinal, il est Abidjan, il va de temps en temps. Mais le père, le vicaire délégué, aurait eu beaucoup de problèmes. Mais comme les choses sont relativement bien organisées, avec des tests écrits, ce n'est pas d'embouche. Parce que souvent, nous, là, en Afrique ou en Côte d'Ivoire, tout est d'embouche, ou dans la tête du chef. Or, ici, c'est écrit. La méthode de l'évêque, méthode de visite pastorale, c'est écrit. Quand l'évêque va, qu'est-ce qu'il vient faire avec les pères, tout est écrit. Moi, sincèrement, le Seigneur m'a donné cette grâce d'écrire ce que je fais. Et donc là, ça a fait qu'avec le cardinal, quand il est venu, bon, avec le vicaire délégué, ils ont bien fait. Moi, j'étais là, je priais, j'allais aussi pour mes retraites à Daloa, etc. Donc, non, le travail a été bien fait. Je lui dis merci pour ce service d'église. Voilà, nous, on sert pour un moment. Voilà, même si j'étais resté à un moment, je n'allais pas rester indéfiniment. À un moment, soit la retraite, soit la mort. Donc, voilà, je lui dis merci. C'est un service d'église. On sert l'église. Et puis, à un moment, on s'en va. Le Seigneur Jésus lui-même, voilà, il a servi sur la terre. Et après, il est parti au ciel. Il n'est pas resté humainement indéfiniment sur la terre. Voilà, donc là aussi, quand on gère l'église, quand on sert l'église, on doit savoir qu'à un moment, on doit partir. On doit savoir partir. On doit bien partir. Voilà, donc, je lui dis grand merci pour le service d'église qu'il est venu faire, qu'il continue de faire. Et donc, la collaboration a été merveilleuse, a été bien. Chacun sachant ce qu'il doit faire, l'église a déjà écrit. Tout m'a été dit, donc il n'y a pas eu de problème, non, pas du tout.
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Madame et Messieurs, bonsoir. Nous vous souhaitons une très bonne journée dominicale. Le Seigneur, dans sa bonté infinie, bien sûr, nous conduit au beau rivage d'une journée faite de paix et de béatitude. Que cette journée nous soit profitable afin que nous puissions davantage nous conduire comme des fils de Dieu, pour que nous continuions à le célébrer, à le magnifier, et après sa parole, parole de paix, parole d'amour, parole d'évangélisation. Aujourd'hui, on combat pour avec vous sur le langage. Nous avons été la semaine dernière les fonctions du langage. Cela nous a conduit à comprendre que c'est l'homme qui parle. Si l'homme a le langage, il a le langage en exclusivité. Il est penseur, plusieurs comme Aristote, comme Descartes, renvoient le langage à l'homme de façon exclusive. Seul l'homme parle. Seul l'homme a le langage. Aujourd'hui, on va voir le langage qui revient à l'homme avec bien sûr une autre dimension. Mais avant de le savoir, écoutons cette plage musicale.

Bessie, cette bonne morale d'Abedan nous dit que nous vivons les mains vides, on en repartira les mains vides. Il nous invite alors à cultiver, bien sûr, la paix, l'amour, à cultiver la dimension spirituelle, la dimension morale que nous devons mettre en pratique, plutôt que de courir après les biens matériels qui, de toute façon, n'iront pas avec nous de l'autre côté. Donc, retenons qu'ici, nous devons consacrer le temps que Dieu nous donne à faire, bien sûr, sa volonté afin que nous puissions mettre davantage de lui dans l'autre côté du monde. Le langage a toujours été, c'est-à-dire que le langage a toujours été, comme dit la Bible, au commencement était le verbe. Le langage a été au départ et le monde a été fait par le langage. Tout le langage a toujours existé en tant que tel. Cela a été en tant que tel, il revient à l'homme comme exclusivité. Le langage revient à l'homme en toute exclusivité. Il est donc un élément, bien sûr, de la culture humaine. Des penseurs comme Descartes ou Aristote ont bien dit que le langage revient à l'homme. Descartes disait que le langage est le Rubicon que l'homme ne franchira jamais. Et Aristote dit que parce que l'homme parle, il est supérieur aux animaux parce qu'il parle. L'homme a un langage articulé qui lui est propre. En tant que possesseur exclusif du langage, l'homme s'en sert. Donc, le langage devient pour l'homme un fait culturel. À son niveau, il assume un autre rôle qui est celui, bien sûr, qui permet d'acquérir la connaissance. Le langage est un instrument de connaissance, un instrument qui permet d'acquérir la connaissance. Le langage est un outil de connaissance et de la connaissance. Le langage donne à l'homme sa dimension de mot sapiens pour être un être de science, être de conscience, être de connaissance, être savant et de culture. On sait aussi que le langage humanise. Le langage donne à l'homme toute sa dimension humaine. C'est-à-dire que le langage donne à l'individu, à l'être animal, sa dimension humaine. Le langage ici intervient pour donner à l'homme toute sa signification parce que le langage humanise. Il intervient pour que l'homme puisse acquérir son humanité. Le fait d'être humain se l'est conféré par et dans le langage. Seul l'homme parle. Le langage compris alors ainsi, sous cet angle, va être en but à un obstacle et confronté alors à la censure. Parce que si on peut tout dire, on ne doit pas tout dire. Si on engage pour l'homme une exclusivité, un héritage, et puis un privilège, alors il va être confronté, bien sûr, à la censure. Parce que si on peut tout dire, on ne doit pas tout dire. Si j'ai les mots MOT pour dire ce que je veux dire, oui, je peux le faire. Mais est-ce que je dois le faire? Il s'intervient dans la censure, qui va venir polisser mon discours, qui va donner à mon discours une dimension éthique, une dimension humaine, à savoir le bon ton. Si on peut tout dire, on ne doit pas tout dire, parce que la censure intervient pour donner au langage une orientation humaine. Cela va poser à l'homme, bien sûr, le problème de la communication et de la censure. Communication et censure, voilà ce que va devenir le milieu de cette réflexion, qui va nous conduire à comprendre comment est-ce que la communication et la censure vont cohabiter pour que le monde soit un monde de paix, un monde de miséricorde. Pour le savoir, écoutons cette plage musicale.

Nous savons qu'on peut parler de la communication et de la censure parce que nous savons avec clarté que l'homme vit en société avec ses congénères. L'homme ne vit pas seul, il ne vit pas en insularité, il vit en société avec ses congénères, ses contemporains. Donc la société humaine est composée donc d'individus éparses. C'est-à-dire que le monde est composé de différents individus, sorte d'agrégation qui fait que les hommes sont ensemble parce que les agrégats les réunissent. Donc la société humaine est composée d'individus éparses qui sont ensemble, qui vivent ensemble. Cela signifie que les hommes sont pris individuellement pour être en société et vivre ensemble. Oui, on vit ensemble. Mais je ne veux pas de vivre ensemble, il faut bien vivre ensemble. Mais ce qui les relie dans cet ensemble, ce qui permet leur agrégation, c'est le langage qui va les rallier, qui va les unifier, qui va les mettre ensemble, qui va les unir ou les égayer, ou les séparer, les mettre en épargne, les disperser. Le langage vient pour donner à l'homme cette dimension d'agrégation, d'unité, et aussi peut servir à disperser, à dissocier, à séparer. Le langage ici, pour jouer son rôle de ralliement, doit se faire dans le bon ton, avec le bon ton. Il faut qu'il soit policé, qu'il soit civilisé. Il faut un langage civilisé, un langage policé, parce que pour s'entendre et se comprendre, les hommes doivent s'entendre. Cela veut dire qu'on doit s'entendre au niveau de l'audition, pour s'entendre au niveau de la compréhension. Donc il y a le fait que, par l'audition, en écoutant l'autre, on l'entend, on l'écoute. Si on l'écoute, alors on peut se mettre d'accord, on peut s'entendre. Donc pour s'entendre, au niveau de l'audition, il faut s'entendre pour se mettre ensemble. Si cette maxime convient à l'homme, il faut s'entendre, pour pouvoir vivre en société, en communauté. Cela signifie que les hommes se parlent avec le même langage. Si l'on s'entend au niveau de l'audition,

normes comme ensemble de principes, des règles de droit pour réguler, bien sûr, pour régulariser la communication. Toutes les sociétés présentent donc un code de déontologie sociale. Il s'agit donc d'établir des modes de communication. Lorsque l'on considère la question sous angle de l'éthique pure, on découvre qu'il y a bien sûr une sorte de rétention de concepts ou d'expressions à ne pas dire, à ne pas employer, à la mesure même, si on peut tout dire, on ne doit pas tout dire. Oui, si on peut tout dire, on ne doit pas tout dire. J'ai les mots émotés pour traduire ma pensée. Donc j'ai l'expression pour dire ma pensée, pour dire ce que je pense. Je peux le faire au niveau de ma possibilité. Comme je suis en société, est-ce que je dois le faire? Donc la question est-ce que si je peux tout dire, je dois tout dire? Le devoir de morale m'empêche alors ou me recommande de ne pas tout dire. Parce que si je peux tout dire et que je dis tout comme je me le donne, je crée des dissensions et c'est là que crée alors la crise, la mésentente. On comprend donc, Emmanuel Kant a pu dire très bien que si on peut tout dire, on ne peut pas tout dire. Emmanuel Kant, dans la formule de la méthode de Mers, disait très bien, je ne peux en aucune manière vouloir une loi universelle qui commanderait bien sûr de mentir. Emmanuel Kant nous dit aussi, dans un prétendu droit de mentir de l'humanité, que c'est que la véracité est un devoir qui doit être regardé comme la base de tous les devoirs fondés sur un contrat. Il renchérit bien sûr pour dire même que celui qui ment, quelque généreuse que puisse être son intention, doit, même devant le tribunal civil, encourir la responsabilité de son discours parce que il doit assumer son discours et il dit très bien que quel que soit, il dit, celui qui ment, quelque généreuse puisse être son intention, doit, même devant le tribunal civil, encourir la responsabilité de son mensonge et porter bien sûr la peine des conséquences, si imprévues qu'elles puissent être. En fait, si on peut tout dire, on ne doit pas tout dire comme on l'a déjà énoncé. Benjamin Constant, dans les réactions politiques, nous éduque en ces termes. Le principe moral de dire la vérité est un devoir. S'il était pris de manière absolue et isolée, rendrait toute société impossible. Il ajoute bien à propos que nul homme n'a le devoir, n'a le droit à la vérité qui nuit à autrui. Somme toute, toute vérité n'est pas bonne à dire et on ne répond pas à toutes les questions, du moins on ne dit pas n'importe quoi à n'importe qui, disait Vladimir Jean Klébich dans Ironie. C'est là précisément que la censure alors intervient pour brider, pour tenir en laisse le discours positivement et négativement. Donc la censure, si elle est ambivalente, elle intervient pour donner au discours une direction, pour le brider, pour l'orienter, le tenir en laisse sur le bon chemin, sur le bon sens, négativement ou positivement, c'est selon. Dans la communication, on parle d'un code de déontologie qui met en situation la notion de liberté d'expression ou de la presse. Et cela pour deux raisons fondamentales. Celui qui intervient, le locuteur, dans son organe de presse, est soumis alors à la ligne éditorialiste de l'organe qu'il utilise. Cela signifie qu'il y a un esprit de gauche ou de droite ou du milieu à respecter. La liberté de la presse n'est qu'une notion idéologique factice pour contenter les journalistes. Sinon, c'est un doux leurre. Oui, c'est un doux leurre. Un leurre qui est doux parce qu'on a l'impression qu'on dit la vérité et qu'on doit tout dire. Mais le dire aux journalistes, c'est un doux leurre. Qui sait très bien qu'il est impossible à la presse, bien sûr, d'être libre absolument. On lui fait une restriction, si minime, faible soit-elle, c'est la liberté totale qui est confisquée, car la liberté est totale et non partielle ou partielle. Souvenons-nous la femme de Barbe Bleue qui avait toute la magnificence au palais à sa disposition, à l'exception d'une mauvaise petite chambre noire qui lui était interdite et ce qui a endommagé bien sûr sa liberté. De même, l'histoire d'Adam et Ève qui, dans le jardin d'Éden, avaient tout sauf le fruit défendu. Ces exemples montrent bien que
l'humain

liberté est toujours sujette à caution. L'humaine liberté est toujours sujette à caution. On est libre ou on n'est pas libre. Si on nous retire une petite parcelle, on n'est plus libre. La liberté doit être totale et absolue. Si on lui fait une restriction, alors on n'est plus libre. La femme de barbe bleue a été soumise à une restriction de liberté, elle était plus libre. Adam était soumis à une restriction, elle n'était plus libre. Elle veut dire que l'humaine liberté est sujette à caution. Elle veut dire que l'homme ne peut jamais être libre absolument parce que sa liberté est confrontée à la censure qui l'amène à se restructurer, à s'émanciper et à se retransformer pour être un être de culture, un être de société. La censure constitue par elle-même sa propre promotion. Puisque tout ce qui est censuré est promu. En tout état de cause, la censure s'avère toujours nécessaire et même indispensable. On ne saurait s'en passer. Elle est utile, mais il faut alors s'en servir avec circonspection, prudence, habileté, mesure et ruse. Sinon, on a l'effet inverse. En somme, la communication et la censure doivent faire bon ménage parce que l'homme qui vit en société doit œuvrer pour la cohésion, pour l'harmonie et la paix sociale, qui est alors le souverain bien. Donc, nous devons savoir qu'on n'est jamais libre. Toutes les réflexions que nous menons sur la liberté nous amènent à comprendre que l'homme qui s'exprime doit tenir compte de son environnement pour tenir sa langue en laisse, pour ne pas tout dire, que si on peut tout dire, on ne doit pas tout dire. On comprend donc que la censure intervient pour moraliser, pour censurer, pour humaniser notre discours, notre logos, afin qu'il soit un logos de paix, d'évangélisation. C'est ce que Dieu nous demande, que notre langue ne doit pas être cette épée qui divise, mais plutôt bien sûr cette aiguille qui va raccommoder le tissu social déchiré pour que nous retrouvions une toile de fond meilleure, pour que le monde soit un monde de paix et bien sûr de miséricorde. Restez en notre compagnie, vous ne serez pas mis ailleurs. 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

Lecture du livre du Deutéronome. Moïse disait au peuple d'Israël, « Souviens-toi de la longue marche que tu as faite pendant 40 années dans le désert. Le Seigneur ton Dieu te l'a imposé pour te faire passer par la pauvreté. Il voulait t'éprouver et savoir ce que tu as dans le cœur. Allais-tu garder ses commandements, oui ou non ? Il t'a fait passer par la pauvreté. Il t'a fait sentir la faim. Et il t'a donné à manger la manne, cette nourriture que ni toi ni tes pères n'aviez connue, pour que tu saches que l'homme ne vit pas seulement de pain, mais de tout ce qui vient de la bouche du Seigneur. N'oublie pas le Seigneur, ton Dieu, qui t'a fait sortir du pays d'Égypte, de la maison d'esclavage. C'est lui qui t'a fait traverser ce désert, vaste et terrifiant, pays des serpents brûlants et des scorpions, pays de la sécheresse et de la soif. C'est lui qui, pour toi, a fait jaillir l'eau de la roche la plus dure. C'est lui qui, dans le désert, t'a donné la manne, cette nourriture inconnue de tes pères. Souviens-toi de la longue marche que tu as faite pendant 40 années dans le désert. Il s'agit de l'Exode, bien sûr. Moïse rappelle ici toutes les épreuves de cette longue traversée et de la vie au désert, la pauvreté, la faim. Le désert lui-même, vaste et terrifiant, inhospitalier. Ailleurs, dans ce même livre du Deutéronome, Moïse décrit le désert comme les solitudes remplies de hurlements sauvages. Mais il ne rappelle pas les épreuves pour elles-mêmes. Ce qu'il rappelle ici, c'est la sollicitude de Dieu pour son peuple, au cœur même de ces épreuves. Et plus que tout le reste, l'expérience la plus marquante du désert, c'est l'alliance conclue au Sinaï. Et cette alliance a été vécue au jour le jour dans des événements extrêmement concrets. Mais le plus curieux ici, c'est que Moïse présente ces épreuves comme un temps d'apprentissage imposé par Dieu. Souviens-toi de la longue marche que tu as faite pendant 40 années dans le désert. Le Seigneur ton Dieu te l'a imposée pour te faire passer par la pauvreté. Il voulait t'éprouver et savoir ce que tu as dans le cœur. Car ces épreuves sont un lieu de vérité, et doublement. Vérité de notre pauvreté, et vérité de la sollicitude constante de Dieu. Sans ces interventions répétées de Dieu, le peuple serait mort à petit feu, mort de faim d'abord, et de soif. Et ceux qui ne seraient pas morts de faim ou de soif auraient succombé aux morsures des serpents et des scorpions. Mais Dieu était là. Il était chaque fois intervenu. Et notre texte insiste bien sur le caractère miraculeux de chacune de ces interventions. La manne est une nourriture inconnue jusque-là. Je cite, « Le Seigneur t'a donné à manger la manne, cette nourriture que ni toi ni tes pères n'aviez connue. Quant à l'eau, c'est lui qui, pour toi, a fait jaillir l'eau de la roche la plus dure. C'est lui qui t'a fait traverser, sous-entendu sain et sauf, ce désert vaste et terrifiant, pays des serpents brûlants et des scorpions, pays de la sécheresse et de la soif. » Et tout cela, donc, était, aux yeux de Moïse, une pédagogie de Dieu. Un autre verset de ce même chapitre dit « Tu reconnais à la réflexion que le Seigneur, ton Dieu, faisait ton éducation » comme un homme fait celle de son fils. Et le même livre du Deutéronome dit encore, « Le Seigneur ton Dieu t'a porté tout au long de la route comme un homme porte son fils. » Et toute cette pédagogie avait un seul but. Il fallait qu'on acquière le réflexe de dire « C'est lui ». N'oublie pas le Seigneur ton Dieu qui t'a fait sortir du pays d'Égypte de la maison d'esclavage. Mais pourquoi tout cet apprentissage? Pour les bénéfices de qui? Dieu a-t-il besoin de nos remerciements? Serait-il comme ces bienfaiteurs qui attendent une reconnaissance éternelle? Non, bien sûr. Penser une chose pareille, ce serait encore une fois nous fabriquer un Dieu à notre image. En réalité, si Dieu veut que nous reconnaissions notre dépendance à son égard, c'est qu'elle est vitale pour nous. Le livre de la Genèse dit, de manière imagée, que nous sommes suspendus à son souffle. Le livre du Deutéronome le dit à sa manière.
L'homme ne vit pas seulement de pain, mais de tout ce qui vient de la bouche du Seigneur, son souffle, sa parole. Dieu veut son peuple libre. Il ne veut donc pas faire de nous ses esclaves. Mais reconnaître notre dépendance à son égard, c'est le seul moyen de ne pas devenir esclave de quelqu'un d'autre. Or, on sait que ce texte, comme tout le livre du Deutéronome, n'est pas de Moïse. Il a été écrit bien longtemps après lui, à une époque justement où l'on peut craindre que peu à peu le peuple élu ne tombe dans l'amnésie. Installé en Canaan, on ne risque plus la faim, la soif, ni tous les dangers du désert, serpents et autres scorpions. Mais il faut résister à un nouveau danger autrement sérieux, c'est l'idolâtrie des Cananéens. Et contre cette contamination, un seul vaccin, la fidélité du peuple à l'Alliance, c'est-à-dire très concrètement l'obéissance au commandement. Il t'a fait passer par la pauvreté, rappel salutaire, au moment où on risque d'être trop bien installé et de reléguer au musée des Antiquités les commandements de l'Alliance. D'autre part, la reconnaissance de notre pauvreté fondamentale est le préalable à toute rencontre de Dieu en vérité. Quand nous nous abandonnons à son action, alors il peut nous combler. Si nous cessons de croire que nous avons des forces par nous-mêmes, alors nous découvrons des forces insoupçonnées qui sont les siennes. Et la fête du corps et du sang du Christ nous rappelle que Jésus nous propose encore beaucoup mieux, c'est d'habiter en nous. Psaume 147. Glorifie le Seigneur, Jérusalem. Célèbre ton Dieu, ô Sion. Il a consolidé les barres de tes portes. Dans tes murs, il a béni tes enfants. Il fait régner la paix à tes frontières et d'un pain de froment te rassasie. Il envoie sa parole sur la terre. Rabbit, son verbe la parcourt. Il révèle sa parole à Jacob, ses volontés et ses lois à Israël. Pas un peuple qui l'ait ainsi traité. Nul autre n'a connu ses volontés. Glorifie le Seigneur Jérusalem. Célèbre ton Dieu au Sion. Il faut entendre le parallélisme. Sion, Jérusalem, c'est la même chose. Et d'ailleurs, quand on parle de Sion ou de Jérusalem, ici, plutôt que de la ville, il s'agit des habitants, c'est-à-dire du peuple d'Israël en définitive. Je reviens à cette phrase, « Glorifie le Seigneur Jérusalem ». Il est facile de la dater. Nous sommes au retour de l'exil à Babylone et donc à la fin du VIe siècle avant Jésus-Christ. Il a fallu reconstruire la ville et redresser le temple. Sans l'aide de Dieu, rien de tout cela n'aurait été possible. Il a consolidé les barres de tes portes. Dans le psaume précédent, Dieu est appelé le bâtisseur de Jérusalem et le rassembleur des dispersés d'Israël. Mais ce n'est pas seulement un travail d'architecte que Dieu a fait. Ce retour au pays est une véritable restauration du peuple. Une vie nouvelle va commencer, une vie dans la paix et la sécurité. Il fait régner la paix à tes frontières, et d'un pain de froment te rassasie. En exil, on a mangé le pain des larmes, le pain d'amertume. Le retour au pays, c'est le temps de l'abondance, le pain de froment qui rassasie. Le deuxième accent très fort de ce psaume, c'est la conscience aiguë du privilège que représente l'élection d'Israël. Pas un peuple qui l'ait ainsi traité, nul autre n'a connu ses volontés. Voici ce qu'en dit le livre du Deutéronome. Tu es un peuple consacré au Seigneur ton Dieu. C'est toi qui l'as choisi pour être son peuple, son domaine particulier parmi tous les peuples de la terre. C'est uniquement à tes pères que le Seigneur ton Dieu s'est attaché par amour. Après eux, entre tous les peuples, c'est leur descendance qu'il a choisie, ce qu'il fait encore aujourd'hui avec vous. Il s'agit d'un choix libre
et inexpliqué de Dieu, un choix dont on ne cesse de s'émerveiller et de rendre grâce. Voici un autre passage du livre du Deutéronome. Interroge donc les temps anciens qui t'ont précédé, depuis le jour où Dieu créa l'homme sur la terre. D'un bout du monde à l'autre, est-il arrivé quelque chose d'aussi grand? A-t-on jamais connu rien de pareil? Est-il un peuple qui ait entendu comme toi la voix de Dieu parlant du milieu du feu et qui soit resté en vie? Est-il un Dieu qui ait entrepris de se choisir une nation, de venir la prendre au milieu d'une autre, à travers des épreuves, des signes, des prodiges et des combats, à main forte et à bras étendus, et par des exploits terrifiants, comme tu as vu le Seigneur, ton Dieu, le faire pour toi en Égypte? À toi, il t'a été donné de voir tout cela, pour que tu saches que c'est le Seigneur qui est Dieu, il n'y en a pas d'autre. Du haut du ciel, il t'a fait entendre sa voix pour t'instruire. Sur la terre, il t'a fait voir son feu impressionnant et tu as entendu ce qu'il te disait du milieu du feu. Tout ça, c'est le livre du Deutéronome. À vue humaine, ce choix de Dieu pour ce peuple-là ne s'explique pas. La seule explication que Moïse ait trouvée est celle-ci, je vous la donne. Parce qu'il a aimé tes pères et qu'il a choisi leur descendance, en personne, il t'a fait sortir d'Égypte. C'est donc tout simplement une histoire d'amour. Il n'y a pas d'autre explication. Et tout l'Ancien Testament déroule cette histoire d'amour bien étonnante entre un tout petit peuple, souvent infidèle, et le Dieu de l'univers qui pour autant ne l'abandonne jamais. Si le peuple élu est heureux et fier de ce choix de Dieu, il sait qu'il n'y a pas là matière à s'enorgueillir. Moïse leur disait, « Si le Seigneur s'est attaché à vous, s'il vous a choisi, ce n'est pas que vous soyez le plus nombreux de tous les peuples, car vous êtes le plus petit de tous. C'est par amour. » À l'origine, dans la pensée d'Israël, la conscience de vivre une alliance avec le Dieu du Sinaï n'excluait pas que d'autres peuples aient leur propre Dieu protecteur. Israël n'était pas encore monothéiste au temps de Moïse, par exemple. Il était monolâtre, on dit également énothéiste, c'est-à-dire qu'il ne rendait de culte qu'à un seul Dieu, le Dieu du Sinaï, celui qu'il avait libéré d'Égypte. Il ne devint réellement monothéiste que pendant l'exil à Babylone, au VIe siècle avant notre ère. Ce fut alors un nouveau saut dans la foi, la découverte de l'universalisme. Si Dieu était le Dieu unique, alors il était également celui de tous les peuples. L'élection d'Israël n'était pas dénoncée pour autant, et l'on trouve sous la plume du prophète Isaïe des phrases magnifiques dans ce sens-là. Par exemple, « Toi, Israël, mon serviteur, Jacob que j'ai choisi, descendance d'Abraham, mon ami, aux extrémités de la terre je t'ai saisi, du bout du monde je t'ai appelé et je t'ai dit, tu es mon serviteur, je t'ai choisi, je ne t'ai pas rejeté. Ne crains pas, je suis avec toi. Ne sois pas troublé, je suis ton Dieu. Je t'affermis, oui, je t'aide, je te soutiens de ma main victorieuse. » Isaïe chapitre 41. Et c'est le même Isaïe, à la même époque, qui sut faire comprendre à ses contemporains que cette élection prenait désormais un autre visage, celui d'une vocation au service des autres peuples. Être auprès d'eux le témoin du Dieu unique. C'est le sens, entre autres, des quatre textes que l'on appelle les chants du serviteur. Je vous cite une phrase. « Je fais de toi la lumière des nations pour que mon salut parvienne jusqu'aux extrémités de la terre. »

Lecture de la première lettre de saint Paul apôtre aux Corinthiens. Frères, la coupe de bénédiction que nous bénissons n'est-elle pas communion au sang du Christ? Le pain que nous rompons n'est-il pas communion au corps du Christ? Puisqu'il y a un seul pain, la multitude que nous sommes est un seul corps, car nous avons tous part à un seul pain. Dans cette lettre aux Corinthiens, ce passage est encadré par une double mise en garde contre l'idolâtrie. Et ici, Paul vise un problème bien précis. Et notre passage d'aujourd'hui ne peut pas se comprendre hors de ce contexte. Je m'explique. Dans la religion chrétienne, on ne pratique pas de sacrifice d'animaux. Mais la religion juive en pratiquait. Elle n'était pas la seule. Les autres religions en faisaient autant. Et dans toutes les religions, que ce soit la religion juive ou une autre, le sacrifice était souvent suivi d'un repas qui avait lieu dans le temple même et au cours duquel on mangeait l'animal sacrifié, dans l'intention d'entrer en communion avec la divinité. Et donc, parmi les Corinthiens fraîchement convertis au christianisme, il y avait des gens qui, jusqu'à leur conversion, avaient participé au sacrifice d'animaux dans la religion grecque et au repas qui suivait ces cérémonies. Il semble bien, d'après le contexte de notre lettre, que certains d'entre eux avaient encore la tentation de continuer à participer à ces repas dans les temples des idoles. Et là, Paul est très ferme. Il faut choisir ou entrer en communion avec le Dieu vivant ou rechercher une autre communion. Il n'est pas question, dit-il, de participer à la fois à la table du Seigneur et à celle des idoles. Ça, c'est clair. Une autre question plus difficile se posait. Les surplus de viande des animaux sacrifiés dans les temples des idoles étaient vendus en boucherie. Un chrétien pouvait-il en acheter et en consommer sans se faire complice de l'idolâtrie? Pour certains, les choses étaient claires. Puisque les idoles n'existent pas, on peut bien acheter au marché et manger dans nos maisons la viande des sacrifices. C'est de la viande, tout simplement. Paul n'y voit pas d'inconvénient, à condition que l'on ne risque pas de scandaliser des chrétiens plus scrupuleux ou des non-chrétiens qui seraient surpris de voir les chrétiens se rendre complices de l'idolâtrie. Son raisonnement s'appuie toujours sur le même fondement. L'Eucharistie nous fait entrer en communion avec le Dieu de Jésus-Christ. On comprend mieux du coup pourquoi Paul insiste sur le sens du repas de la liturgie chrétienne. La coupe d'action de grâce que nous bénissons est communion au sang du Christ. Le pain que nous rompons est communion au corps du Christ. Et le mot que Paul emploie, communion, koinonia, en grec, évoque un lien d'intimité, d'appartenance, une solidarité profonde. Le Christ l'a dit en d'autres termes quand il a employé le mot alliance. Cette coupe est la nouvelle alliance en mon sang versé pour vous. L'alliance, au sens biblique, c'est bien une appartenance réciproque, un engagement mutuel. La grande formule de l'alliance, c'était « Vous serez mon peuple et je serai votre Dieu ». En Jésus, c'est Dieu qui accomplit son alliance avec l'humanité. Mais en Jésus aussi, c'est l'humanité qui accueille ce projet de Dieu et qui y répond. Il est celui qui entretient avec Dieu le dialogue sans ombre proposé à Adam, c'est-à-dire à l'humanité tout entière. Et c'est tout le mystère de Jésus qui est à la fois homme et Dieu. En lui, Dieu propose son amour. En lui, l'humanité répond par l'action de grâce. En lui, Dieu parle, se révèle. En lui, l'humanité répond à la parole. En lui, Dieu se donne. En lui, l'humanité accueille le don de Dieu. Vous avez reconnu là le schéma de toute célébration liturgique, qui est justement le lieu de l'accomplissement de l'Alliance. Et la prière eucharistique se conclut par cette phrase magnifique. Par lui, avec lui et en lui, à toi Dieu le Père Tout-Puissant, dans l'unité du Saint-Esprit, tout honneur et toute gloire pour les siècles des siècles. Amen. Ce qui fut la grande découverte d'Israël, c'est-à-dire que le Dieu tout autre se fait le tout proche, c'est vrai au plus haut point dans l'Eucharistie. Elle demeure pour nous
le mystère du Dieu tout autre, et en même temps, elle nous fait participer à son intimité, à sa vie divine. Ce n'est pas l'homme qui atteint Dieu, mais c'est Dieu qui se fait proche. L'Eucharistie est donc repas de communion, comme toutes les religions en connaissaient. Mais c'est le sacrifice lui-même qui a changé. Le sacrifice que Dieu attend, ce n'est pas l'égorgement d'un animal, c'est le don de nos vies. Comme le disait déjà le psaume 39, tu ne voulais ni offrande ni sacrifice, tu ne voulais ni holocauste ni victime, alors j'ai dit, voici, je viens, c'est ce qu'a fait le Christ. Sa vie tout entière a été offerte et mise au service de ses frères. Et quand nous participons au repas de communion de l'Eucharistie, nous unissons nos vies à la sienne pour les offrir au Père. Cela va très loin. Paul ose dire que nous faisons partie du même corps que le Christ. Le pain que nous rompons est communion au corps du Christ. Et si nous faisons réellement un seul corps avec lui, il nous rend capables de mener désormais la même vie que lui. Quand saint Augustin dit à ceux qui communient « Devenez ce que vous recevez, recevez ce que vous êtes », il dit bien que nous devenons corps et sang de Jésus-Christ, c'est-à-dire à notre tour, vise offerte pour la naissance de l'humanité nouvelle. Car effectivement, quand nous participons à l'Eucharistie, nous ne sommes pas seuls concernés. Jésus a dit qu'il donnait sa vie pour la multitude. Et quand il se donne en nourriture, c'est aussi en vue de la multitude. Et c'est bien à la multitude que nous sommes envoyés.

0: Évangile de Jésus-Christ selon saint Jean. En ce temps-là, Jésus disait aux foules des Juifs : « Moi, je suis le pain vivant qui est descendu du ciel. Si quelqu'un mange de ce pain, il vivra éternellement. Le pain que je donnerai, c'est ma chair, donnée pour la vie du monde. » Les Juifs se querellaient entre eux : « Comment celui-là peut-il nous donner sa chair à manger ?» Jésus leur dit alors : « Amen. Amen, je vous le dis, si vous ne mangez pas la chair du Fils de l'homme, et si vous ne buvez pas son sang, vous n'avez pas la vie en vous. Celui qui mange ma chair et boit mon sang a la vie éternelle, et moi je le ressusciterai au dernier jour. En effet, ma chair est la vraie nourriture, et mon sang est la vraie boisson. Celui qui mange ma chair et boit mon sang demeure en moi, et moi, je demeure en lui. De même que le Père qui est vivant m'a envoyé, et que moi je vis par le Père, de même celui qui me mange, lui aussi, vivra par moi. Tel est le pain qui est descendu du ciel. Il n'est pas comme celui que les pères ont mangé. Eux, ils sont morts. Celui qui mange ce pain vivra éternellement. » Le mot qui revient le plus souvent dans ce texte, c'est « la vie ». Le pain que je donnerai, c'est ma chair, c'est-à-dire ma vie, donnée pour que le monde ait la vie. La lettre aux Hébreux le dit bien. En entrant dans le monde, le Christ dit : « Voici, je suis venu faire ta volonté. » Et la volonté de Dieu, on le sait, c'est que le monde ait la vie. Vie donnée, pain donné, tout est cadeau. Isaïe l'avait déjà annoncé, je cite : « Ô vous qui êtes assoiffés, venez vers les eaux. Même celui qui n'a pas d'argent, venez. Demandez du grain et mangez. Venez et buvez, sans argent, sans paiement, du vin et du lait. À quoi bon dépenser votre argent pour ce qui ne nourrit pas? Votre labeur pour ce qui ne rassasie pas? Écoutez donc, écoutez-moi et mangez ce qui est bon. Que vous trouviez votre jouissance dans des mets savoureux. Tendez l'oreille, venez vers moi, écoutez et vous vivrez. » C'est Isaïe au chapitre 55. Et ce qui nous fait vivre, c'est le don de la vie du Christ, ce que nous appelons son sacrifice. Mais il ne faudrait pas nous méprendre sur le sens du mot « sacrifice ». Tout au long de l'histoire biblique, on a assisté à une transformation, une véritable conversion de la notion de sacrifice. Je vous la rappelle, on peut déceler plusieurs étapes dans cette pédagogie qui a pris des siècles. Au début de l'histoire biblique, le peuple hébreu pratiquait, comme beaucoup d'autres, des sacrifices sanglants d'humains et d'animaux. Spontanément, pour s'approcher de Dieu, pour entrer en communion avec lui, c'est le sens du mot sacrifier, sacrum facere, faire du sacré, on croyait devoir tuer. Au fond, pour entrer dans le monde du Dieu de la vie, on lui rendait ce qui lui appartient, la vie. Donc on tuait. La première étape, la toute première étape de la pédagogie biblique a été l'interdiction formelle des sacrifices humains. Et ce, dès la première rencontre entre Dieu et le peuple qu'il s'est choisi. Puisque c'est à Abraham que cette interdiction a été faite. Je vous rappelle, ne lève pas la main sur l'enfant, dit l'ange à Abraham. Et depuis Abraham, cette interdiction ne s'est jamais démentie. Chaque fois qu'il l'a fallu, les prophètes l'ont rappelé en disant que les sacrifices humains sont une abomination aux yeux de Dieu. Et déjà, dès le temps d'Abraham, la Bible ouvre des horizons nouveaux avec le sacrifice de Melchisédek, en présentant comme un modèle de sacrifice au Dieu très haut une simple offrande de pain et de vin. C'est au chapitre 14 de la Genèse. On a pourtant continué quand même à pratiquer des sacrifices sanglants pendant encore des siècles. Dieu use de patience envers nous, comme dit Pierre. Pour lui, 1000 ans sont comme un jour. La deuxième étape, c'est Moïse qui l'a fait franchir à son peuple. Il a gardé les rites ancestraux, les sacrifices d'animaux, mais il leur a donné un sens nouveau. Désormais, ce qui comptait, c'était l'alliance avec le Dieu libérateur. Puis est venue toute la pédagogie des prophètes. Pour eux, l'important, bien plus que l'offrande elle-même, c'est le cœur de celui qui offre, un cœur qui aime. Et les prophètes n'ont pas de mots trop sévères pour ceux qui maltraitent leurs frères et se présentent devant Dieu les mains chargées d'offrandes. « Vos mains sont pleines de sang, dit Isaïe. Sous-entendu, le sang des animaux sacrifiés ne cache pas aux yeux de Dieu le sang de vos frères maltraités. » Et osez à cette phrase superbe que Jésus lui-même a rappelée. « C'est la miséricorde que je veux, dit Dieu, et non les sacrifices. » Et le prophète Michée résume magnifiquement cette leçon, je vous le rappelle. « On t'a fait savoir, ô homme, ce qui est bien, ce que le Seigneur réclame de toi. » Rien d'autre que de respecter le droit et la justice et de marcher humblement avec ton Dieu. Et l'étape finale de cette pédagogie, ce sont les fameux chants du serviteur du deuxième Isaïe au VIe siècle. À travers ces quatre textes, on découvre ce qu'est le véritable sacrifice que Dieu attend de nous. Sacrifier, faire du sacré, entrer en communion avec le Dieu de la vie, ce n'est pas tuer. C'est faire vivre les autres, c'est-à-dire mettre nos vies au service de nos frères. Et le Nouveau Testament présente souvent Jésus comme ce serviteur annoncé par Isaïe. Sa vie est donnée tout entière pour les hommes. Elle est le sacrifice parfait, tel que la Bible a essayé de l'inculquer à l'humanité. Le pain que je donnerai, c'est ma chair donnée pour que le monde ait la vie. Et désormais, dans la vie donnée du Christ, nous accueillons la vie même de Dieu. De même que le Père qui est vivant m'a envoyé, et que moi je vis par le Père, de même aussi celui qui me mangera vivra par moi.
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0: Le Fils de l'homme a apparu afin de détruire les œuvres du diable.
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